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4h04 du matin, bonjour, bon réveil, welcome everybody, quel plaisir d'être parmi vous ce samedi matin, exceptionnellement, bah oui, hein. Donc c'est Nathan Virasamy qui est dans la place ce matin, et c'est écoute Olivier, bah Olivier n'est pas là aujourd'hui, hein. Vous allez retrouver Olivier, je pense que la semaine prochaine. Ah bah oui, en tous les cas, on le salue ce matin. Bonjour Olivier, on embrasse toute sa famille. Et les deux petits bouts de chou également. En tous les cas, chers auditeurs, quel plaisir d'être parmi vous ce matin. J'espère que vous avez passé une très belle semaine et que ce matin, vous êtes up en forme pour ce samedi, le week-end. Bah oui, on adore le week-end. L'environnement l'aime sans y. Hein, donc le mood, ça change. En tous les cas, moi, je suis heureux d'être parmi vous. Bah, on fait comme d'hab. Vous pouvez nous appeler, nous passer un petit coup de fil, un petit coucou, un souhait d'anniversaire. Ce n'est pas Morning Breeze, mais c'est Memory Lane. On va découvrir les meilleures chansons de tous les temps avec vos dédicaces. On va le faire ensemble. Voilà, comme une équipe. Yes. 5-2-5-3-8-4-8-4. Nous envoyez vos messages, une chanson que vous souhaitez écouter, que vous n'avez pas entendue il y a longtemps. Et oui, on vous fait plaisir ce matin. Eh ben oui, et je suis là avec vous jusqu'à 7h en plus. Et au passage, on salue notre chère amie Jane Arnasson du côté de Cœur Pipe qui vient de m'appeler. Tu crois Olivier?

Non, c'est Nathan. Jane, quel plaisir d'entendre votre voix. J'espère que ça va mieux de votre côté. En tous les cas, restez avec nous. Voilà. Allez, on y va. Au menu ce matin, dans cette première partie, Frank Sinatra. Aïe, aïe, ça c'est top. Ça. Mireille Mathieu, Joe Dassin, Elvis Presley, Lindsey Buckingham, Sylvie Vartan, Rolio, Zulu, Humperdinck, Céline Dion, Neil Diamond, Alexandra Burke, Lara Fabian, Air Supply, Whitney Houston, Salty, Candy, Billy Joel, Demis Roussos, Aaron Neville, voilà ce qui vous attend. Ah bah durant ça promet à l'aide dans l'un, hein. N'oubliez pas, c'est jusqu'à 7h aujourd'hui. À 5h30, les communiqués et le point info, le premier point info de la journée à partir de 6h. 5h50, la rubrique agricole proposée par Faré. Et à 7h, c'est Elvis que vous allez retrouver. 4h07 du matin, ben on y va tout en douceur ce matin avec la voix de Frank Sinatra, Moon River.

0: une artiste qui a marqué la chanson française depuis plusieurs décennies. Mireille Mathieu, nous souvenir, une magnifique chanson qui nous rappelle que les plus beaux moments de la vie restent gravés dans nos cœurs. Bonne écoute sur Memory Lane, 4h14 du matin. Eh bien, ça fait plaisir. Ah ouais, samedi matin, le vibe, non? Allez, si tu n'existais pas, Joe Dassin, on remonte encore une fois le temps ce matin.
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1: Good evening, ladies and gentlemen.
2: On continue notre voyage dans le passé ce matin avec le grand, le seul, l'unique Elvis Presley. 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

Nous étions en 1960 avec la star de rock and roll Elvis Presley. Bon réveil, 4h20 du matin. Eh bien, dites-moi, où est passée ma bohème? Ça, c'est Rolion Ecclésias qui nous le dit.

Eh ben oui, les souvenirs ont ce pouvoir magique de nous faire voyager dans le temps. Certaines chansons nous rappellent un visage, un moment, une émotion que l'on croyait oublier. Et ce matin, on continue cette belle promenade sur les chemins de la nostalgie. On lit Ecclésias, où est passée ma bohème? Il y a des chansons comme ça qui ne vieillissent jamais, traversent les années, les générations et restent gravées dans nos mémoires. 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

les meilleures chansons de tous les temps. J'espère que ça vous a plu. Un petit réveil un petit peu particulier ce matin. 4h33, on a eu quelques messages, ben on va les lire tout de suite. Ben avant, on va vous rappeler les deux numéros de téléphone.

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a qui ce matin? On salue notre cher ami Tisa du côté de l'île Rodrigue. Un petit coucou à maman Germaine également. Tisa, bonjour, bonjour l'île Rodrigue. J'espère que ça va bien de votre côté, pas trouver un frais grand matin. Hein. Salut Nathan, salut pour Bertie et Marie-Lourde qui fêtent leurs 38 ans de mariage aujourd'hui. C'est de la part de leurs enfants, les petits-enfants, sœurs, frères, beaux-frères, belles-sœurs, neveux, nièces, cousins, cousines. Sans oublier maman Josée, les familles Esther et Holodor, demandé par Odile de Rivière des Anguilles. Une chanson de Céline Dion. C'est juste après. On finit de lire dans l'esprit. Merci, bon samedi à vous également. Ça, c'est Odile de Rivière des Anguilles. Chalet, diamant comme ça. Bonjour Nathan, je savais que c'était vous. Vous m'avez dit comment? Il m'a passé une partie quantique grand matin. Un petit coucou à Olivier Nina et toute sa famille. Ça, c'est Chalet du côté de Beaubassin. Chalet, m'opéna au planning samedi. Rousse ou bien Rousse lavée ou bien machine. Ça m'a oublié. Salut, cher Nathan. Bon week-end à vous. Merci, Daniela. Daniela du côté d'Albion qui est avec nous. Hello. Bonjour, Nathan. Comment va? Ça va bien. C'est Princely de Grand Gobe. Comment allez-vous, Princely? Ça fait super longtemps. Attends, on vous dit au camp. Hein, depuis le 1er mai, on m'entend nous. Voilà. Je fais un coucou à mes parents. Excellent week-end à vous tous. Merci Nathan. Excellente journée à vous. Merci Princely du côté de Grand Gobe. Espérez-nous à nous un peu plus souvent. Ah oui, dans la semaine du moins. Bonjour Nathan, c'est Micheline. Ravi d'entendre cette voix. Merci beaucoup. On sait samedi matin. On voilà, pas trop correct là. Quand je suis grippé, mais ça va. C'est une chanson Love Somebody de Michael Bolton. D'accord, ok. Coucou à Jonathan. Et également tes deux chéris Valérie et Chiara. Merci beaucoup, ça fait plaisir. Mon passe de message là, mon chéri Régis. Oui, ça ne pas oublier. Arlette de Chebel, Anne-Marie de l'Escalier, Rosemée Naguen de Tranquebar, Yvette de Monseigneur Lynn, Nadège Sauter, Giovanni et Pascali Vinta de Texas, ainsi que les amis qui sont très fidèles de la radio. Excellent week-end à vous tous. Merci Micheline et Régis du côté de Beaubassin. Tchum, beau téléphone personnel, nous venons là. Alors, nous avons qui? Bon, Jonathan, ça va? Oui, comme samedi matin, ça va. Playlist TaylorMade, yes, comme d'habitude. Vous avez raison. Bon week-end, c'est Gilbert. Merci beaucoup. Des morceaux qu'on ne se lasse jamais d'écouter. Memories, quand tu nous tiens. Ah ben oui, merci beaucoup Gilbert, ça fait plaisir. Bon, Jonathan, nous présent, comme d'hab. Yes, merci beaucoup, ça c'est Refti et Elvis. La moitié un peu belou là, hein? Chalet, oui, Marcinzo dit. Ah, super. Mais tu connais ça? Je m'ai douté. Alors, bonjour Nathan. Me fait un coucou pour mon amour Françoise, avec ses trois enfants. Petit coucou pour Zanine, oui, avec la famille. Petit coucou pour Jean-Claude, Asie, avec la famille, pour toute la famille Milagar de Vanguard, pour la famille Moussa de Terre Rouge. Une chanson de Pierre Rosalie, d'accord, ok, ça c'est Moussa, du côté de Terre Rouge, à Rodrigue, qui est avec nous ce matin. Voilà, voilà pour vos messages, continuez à nous écrire, oui, on est ensemble jusqu'à 7h quand même, yes. 4h38 du matin, Neil Diamond, pourquoi pas, Hooked on the Memory of You, c'est pour vous ce matin, bon réveil.

0: Ça, c'est la voix de Sylvie Vartan au rythme du cœur.
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1: Bonjour et bon réveil, il est 5h.
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Bonjour à vous tous, bienvenue dans la deuxième partie de Memory Lane. Eh ben oui, c'est Nathan qui est avec vous en ce samedi matin, le samedi 13 juin 2026. J'espère que ça va bien de votre côté et que votre réveil se passe super bien. Alors moi, très heureux d'être parmi vous ce matin. Salutations à celles et ceux qui bossent ce matin. Ben oui, il le faut bien, bon courage. Agents de sécurité, personnel de la santé, une petite pensée spéciale aux personnalités

ce matin aux personnes souffrantes. On pense à vous. Bon courage, bon rétablissement. Surtout, restez très positifs. On salue aussi les policiers, les pompiers, les pompistes et man chauffeurs de vannes, de taxis, de poids lourds qui sont sur nos routes ce matin. Les amis, soyez très très prudents. Voilà. Et aussi, nous pensons à une boutiquier, une pâtisserie, boulangerie, tout ça, il est ouvert le matin. Et bon courage, vous qui terminez votre shift, night shift, puis retourne à la maison. Eh bien, bon repos à vous et passez un très très bon week-end. On reçoit vos dédicaces sur le 52 53 84 84, ou passez-nous tout simplement un petit coup de fil. Oui, c'est plus simple, 402 80 80. Un souhait d'anniversaire. D'ailleurs, on souhaite un joyeux anniversaire à celles et ceux qui fêtent leur anniversaire aujourd'hui. Eh bien oui, on vous souhaite bonheur, prospérité et tout le bonheur du monde. Aussi, félicitations à celles et ceux qui se marient aujourd'hui, qui peuvent dire oui à longue vie à deux. On vous embrasse très très fort. Memory Lane, c'est jusqu'à 7h. Ah ben oui, quel plaisir d'être là. Exceptionnellement, on salue Olivier Nina et toute sa famille. Bonjour également à Magali Merten du côté de Floréal ce matin, qui est à l'écoute. Ça fait plaisir. Bonjour Nathan, nous présent. Yes. Coucou à toute ma famille, mes amis. Bon réveil à vous. Une chanson de Laura Beg. Ben, je vais essayer de caler ça pour vous. Don't worry. Chalet, bon samedi à vous tous. Bonne journée. Merci en tous les cas d'être là chaque matin. Fidèle. On salue aussi Marie-Noël d'un samedi. Pas connu, nous, là. Lupien de Maïlandram aussi. Margaret également du côté de Rosebel. Century à venir. Love a why. C'est pour vous ce matin. Bon réveil.

0: dédicace. Maximum courage, bonheur. À tous ceux qui s'aiment au-delà de Manfred.
1: Salty, Tony Farlam, Mou l'amour. Pour les amateurs de foot, sachez que les États-Unis contre Paraguay, match PSV actuellement, donc 1-0 à l'Amérique. 5h16 du matin.

0: Cyndi Lauper, The World is Stone. J'espère que ça va toujours de votre côté, que vous passez un très bon moment, bon réveil. On salue qui ce matin? Guillemette, du côté de Poudre d'Or. Bon samedi Nathan, très contente de vous entendre ce matin. Et moi très content de vous le dire. Je souhaite un joyeux anniversaire à Tante Yvette qui fête ses 90 ans, qui a fêté plutôt ses 90 ans hier. Et Tante Colette qui fête son anniversaire aujourd'hui. Ah, des bisous le battaient en même temps là. Hein. Bon week-end à mon fils Lindsley de Quatrebonne, mon mari Silvio, maman Mary et sans oublier bah, toutes mes amies de la radio. Ça c'est Guillemette du côté de Poudre d'Or, Rosemé du côté de Trancbar qu'on salue ce matin et Barry Noël dans la place, mais tu connais il aime. Qu'on salue aussi 5h24 du matin et les temps passent super vite, hein, n'est-ce pas? Allez, bah on va écouter Angélique Kidjo et Florent Pagny avec le fameux titre Malaika. Et juste après, ce sera les communiqués. Bienvenue à vous tous.
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Bonjour à tous, à 5h30, je vous donne lecture des avis de décès. On nous prie d'annoncer le décès de M. Sidney Edwin Domingo. Décès de M. Sidney Edwin Domingo, aussi connu sous le nom de Sidney. Il était âgé de 85 ans. Le convoi mortuaire sortira de la chapelle ardente de Moura à Petite Rivière, aujourd'hui à 9h15. Pour se rendre en l'église de Montroche et de là au crématorium à Caen-le-Vieux. Le décès de M. Louis Jean-François Michael Chavry, décès de M. Louis Jean-François Michael Chavry, aussi connu sous le nom de Tyrone. Il était âgé de 52 ans. Le convoi mortuaire quittera le domicile de sa mère, Mme Marie-Rosette Paulette Chavry, à Muslim Road à Pointe-au-Piment, aujourd'hui à 10h30. Pour se rendre au cimetière de Bois-Marchand. Le décès de M. Tiratraj Rawanan Cha, décès de M. Tiratraj Rawanan Cha, aussi connu sous le nom de Raj, il était âgé de 74 ans. Le convoi mortuaire sortira de la chapelle ardente d'Ilien Sun Sabobassin, aujourd'hui à 10h45, pour se rendre au crématorium à Les Brillants. Le décès de M. Alex Gabriel Cato, décès de M. Alex Gabriel Cato, aussi connu sous le nom d'Alex. Il était âgé de 99 ans. Le convoi mortuaire sortira de Danikenson, sa bonne terre, aujourd'hui à midi, pour se rendre en la basilique de Sainte-Hélène à Curepipe et de là, l'incinérateur de Bigara. Le décès de Mme Marie

Michaël Darga, décès de Madame Marie. Michaël Darga, né de La Fontaine, aussi connu sous le nom de Mika, il était âgé de 56 ans. Le convoi mortuaire quittera sa résidence au numéro 2 Jumat Street, Cité La Cure, aujourd'hui à 13h pour se rendre au cimetière de Boismarchant. Le décès de Madame Marie Rosinette Compassy, décès de Madame Marie Rosinette Compassy, née Pierrot, aussi connue sous le nom de Rosie, elle était âgée de 61 ans. Le convoi mortuaire quittera le domicile de son époux, M. Vishal Sanassi, au bloc D18, à NHDC, Pierre Delune, Petit Bel Air, aujourd'hui à 13h30 pour se rendre à l'église Notre-Dame des Anges à Maillebourg, et de là au cimetière de Petit Bel Air à Maillebourg. Le décès de Madame Marie Josanne Nadège Chavry, décès de Madame Marie Josanne Nadège Chavry, née Ramdos, aussi connue sous le nom de Josiane. Elle était âgée de 90 ans. Le convoi mortuaire sortira de la chapelle ardente de Moura à Petite-Rivière, aujourd'hui à 14h, pour se rendre au cimetière de Rochebois. Le décès de M. Nadesh Nilia, décès de M. Nadesh Nilia, aussi connu sous le nom de Gaosson. Il était âgé de 71 ans. Le convoi mortuaire quittera sa résidence au numéro 24 à Prince Alfred Trankbar, aujourd'hui à 14h, pour se rendre au crématorium Trankbar à Port-Louis. Le décès de Madame Samourga Vali Mounoussami, décès de Madame Samourga Vali Mounoussami, aussi connue sous le nom de Mani. Elle était âgée de 74 ans. Le convoi mortuaire sortira de la chapelle ardente de Moura à Petite-Rivière, aujourd'hui à 16h, pour se rendre à l'incinérateur, les Salines. Le décès de M. Ronald Christian Joseph, décès de M. Ronald Christian Joseph, aussi connu sous le nom de Christian, il était âgé de 73 ans. Le convoi mortuaire sortira de la chapelle ardente d'Eli Hensons à Beaubassin, demain dimanche, 14 juin, à 10h, pour se rendre en l'église Saint-Anastin-les-Rosiles et de là l'incinérateur de Caen-le-Vieux. Le décès de M. Vincent Atchouang, décès de M. Vincent Atchouang, aussi connu sous le nom de Vincent, il était âgé de 81 ans. Le convoi mortuaire sortira du Kitlock à Bell Village demain dimanche, 14 juin, à 10h45, pour se rendre en la basilique Sainte-Hélène à Curpipe et de là au cimetière de Bigara. Et le décès de M. Jean-François Michael Nadal, décès de M. Jean-François Michael Nadal, aussi connu sous le nom de Jean-Loup, il était âgé de 51 ans. Le convoi mortuaire quittera le domicile de sa mère, Mme Muriel Nadal, allée des Cannes à Beauvallon, demain dimanche 14 juin à 11h, pour se rendre dans l'église Notre-Dame des Anges à Maillebourg, et de là au cimetière de Petit Bel Air à Maillebourg. Aux familles endeuillées, l'AMBC présente ses plus vives sympathies.

Les nouvelles du temps présent, communiqué de la météo Pomorie, c'est bien 4h30 ce matin. La situation générale, un courant d'air léger circule sur notre région et des nuages venant du secteur est influenceront le temps local durant la nuit. Voyons à présent les prévisions pour les prochaines 24 heures. Beau temps ce matin, à l'exception de quelques ondées occasionnelles sur les hauteurs, et des développements nuageux sont attendus cet après-midi à l'ouest, au sud-ouest et sur une partie du plateau central, avec des averses localisées mi-couvert ailleurs. Côté température, la maximale sera supérieure à la moyenne par environ 2 degrés et sera entre 23 et 26 degrés sur les hauteurs et entre 28 et 30 degrés sur les régions côtières. Mi-couvert, parfois nuageux durant la nuit avec des averses passagères, principalement à l'est, au sud et sur le plateau central. Et la minimale sera entre 17 et 19 degrés sur le plateau central et entre 21 et 23 degrés sur les régions côtières. Et vent léger, variable, tôt ce matin, soufflera de l'est-sud-est à environ 15 km/h au cours de la journée. La mer est agitée au-delà des récifs avec des vagues de l'ordre de 2 mètres. Les marées hautes à midi 11 et 23h22, les marées basses à 5h29 et 17h50. Le lever du soleil 6h42 ce matin et le coucher ce soir à 17h37. La pression atmosphérique à 4h était de 1021 hectopascales.

0: direction Rodrigue. Communiqué émis à 4h30 également ce matin. La situation générale, un courant d'air modéré circule sur la région. Voyons à présent les prévisions pour les prochaines 24 heures. Essentiellement beau ce matin et dans l'après-midi. Côté température, la maximale sera entre 25 et 28 degrés. Mi-couvert durant la nuit avec des ondées occasionnelles sur les hauteurs. La minimale sera entre 19 et 21 degrés. Le vent soufflera du secteur est environ 25 km/h avec des rafales pouvant atteindre les 50 km/h. Mer forte au-delà des récifs avec des vagues de l'ordre de 2,50 m s'améliorant au cours de la journée. Et bien sûr, les sentiers en haute mer sont déconseillés pour ce matin. La pluviométrie durant cette dernière 24 heures à Poix-de-Canon, 6,1 mm, plein de corail, 2,6 mm, 2,4 mm par contre à Patate-Théophile et 4,8 mm à Rivière-Banane. Les marées hautes, 11h25, 23h31, les marées basses, 5h12 et 17h21. Le lever du soleil est prévu à 6h18 à Rodrigue et le coucher ce soir à 17h15. Nous passons à présent à Bilta PC pour Maurice Tudabo qui finira à 4h30. Les temps l'eau la mer pour prochaine 24h. Gramatel est en pour plutôt bon. Dans l'après-midi, capable de gagner des petits applis dans le secteur l'ouest. À soir, pour une abonne l'appli de temps en temps dans le secteur les Cid et Clest. Divan, les poulets et Gvoria, Bonnie à Gramatel, qui peut souffler depuis l'est-sud-est environ 15 km par heure durant la journée. Dans la gorée Candéo brisant, la mer est praticable, mais pour une abonne vague des démettes en déo brisant. Et nous terminons avec Bilta PC pour Rodrigue qui vient tirer à 4h30, Zodi Gramatel. Les temps, l'eau, la mer pour prochaine 24h, les temps pour plutôt bon. Toutefois, tort à soi, capable de gagner des petits applis dans le secteur l'Est. Divan, les pouces soufflés depuis le secteur l'Est, environ 25 km/h avec bande pointe, 50 km/h. Dans la gond, la mer est praticable en déobrisant. La mer n'est pas praticable, il y a une vague des 2,50 m en déobrisant, mais il pourra améliorer durant la journée. Et bien, de sortir en déobrisant, les déconseiller pour Zodi Gramatin. Voilà, 5h38 les amis. C'était les nouvelles du temps pour Maurice et Rodrigue.
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5h40, bien le bonjour, bon réveil à celles et ceux qui nous rejoignent à l'instant. Bah oui, vous l'avez compris depuis très tôt ce matin, bah c'est Nathan qui est avec vous aujourd'hui exceptionnellement jusqu'à 7h. Hello Rosemé dans la place. Rosemé Dianou, coucou. Axel Nagan de Curpip, Kimberly Chania.

Les chats Isabella de Londres, Cindy et Navin, les deux Yvette, les deux Nadège, Anne-Marie, Suzy, Micheline, Margaret, Maryse et les autres amis. Voilà, merci. Bonne journée à vous. Message passé. Voilà, 5h41. Allez, et je vous donne une petite pensée du jour aujourd'hui. Oui, pourquoi pas. Écoutez ça. Ce qui te manque, cherche-le dans ce que tu as. Allez, nous, on continue. Tracy Chapman. Justement, give me one reason.

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1: Chers auditeurs et auditrices, bonjour. Moi, Adel Chamdini, officier de Faré, ça se met pour cause le comment maintenir fertilité la terre pour production de fruits et légumes. Pendant la semaine, on cause de l'importance de nous la terre, l'important qui nous comprend que la terre contenir pour connaître comment nous capables de maintenir cette fertilité. Laisse-moi venir directement au sujet du jour. Ça veut dire différentes méthodes comment pour améliorer la qualité de la terre. Après, on commence à faire un résumé de tout ce qui m'ont causé pendant la semaine et on terminer demain. Alors, il y a trois façons principales pour capable améliorer nous la terre. Nous capables d'utiliser fumier ou compost, qui est capable d'améliorer directement ou indirectement nous la terre, en termes physiques, chimiques et biologiques. Je vous explique ça en détail tout à l'heure. Nous avons le green manuring, ça c'est l'utilisation de verdure, surtout la famille légumineuse, nous enterrer directement de la terre. Nous capables faire une cultivation de sabane légumineuse là, comme mucuna, vohème ou bien haricot. Mulching ou bien paillage aussi aide à améliorer la fertilité de la terre, il empêche la terre dégradée et en même temps, quand elle est pourrie, elle retourne à la terre. Et finalement, elle est bénéfique pour faciliter nous la terre. Je commence un résumé de ce qui m'a causé pendant la semaine. Caractéristiques de la terre, nous sommes capables de diviser en trois différentes dimensions ou propriétés. Partie physique, partie chimique et partie biologique. Il y a une interaction entre ces trois parties-là. Une pour influencer l'autre. Ça veut dire que chacun doit être en équilibre, sinon nous ne pouvons pas gagner un bon rendement dans nos plantations. La partie physique, c'est une particule qui forme la terre. Nous avons le sel, ça veut dire c'est une plus grosse particule. Silt, c'est une particule moyenne. Avec clé, c'est une particule bien petite ou fine. La partie chimique de la terre, c'est une minérale. Pour une plante, il y a 16 éléments qui sont importants pour notre développement. Il peut recevoir 13 éléments de la terre. Nos 3 éléments, carbone, hydrogène et oxygène, les pour recevoir dans de l'eau et de l'air. La partie biologique, les concerne un être vivant qui le classifie comme macrofaune, mésofaune et microfaune ou bien microflore. Le macrofaune, c'est une araignée, mille pattes, fourmis, etc. Mésofaune, ça c'est un organisme un petit peu plus petit. Et puis nous avons microfaune ou bien microflore, ça c'est une nématode, bactéries et champignons, et les autres en millions de la terre. Demain, ou pour aborder la dégradation de la terre. Chers auditeurs et auditrices, moi arrête la même pour aujourd'hui. Pour plus de renseignements, vous êtes capable de contacter le bureau Extension Faré, qui est plus près avec vous. Merci pour l'écoute et je vous retrouve vous autres demain matin.
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0: C'est Jenny Yalapa qu'on accueille en studio pour le premier point info de la journée. Jenny, bonjour.
1: Bonjour Nathan, bonjour à tous. Le féminicide et le viol conjugal pourraient bientôt être reconnus comme des infractions spécifiques dans le code pénal. Le bureau de l'Attorney General travaille actuellement sur des amendements. En ce sens, le Conseil des ministres a approuvé hier l'introduction du Domestic Abuse Bill à l'Assemblée nationale. Le texte prévoit notamment d'élargir la définition des violences domestiques afin d'y inclure les abus économiques, émotionnels et psychologiques. Il vise également à renforcer la protection des victimes et de leurs enfants, à prévenir davantage les actes de violence domestique et à responsabiliser leurs auteurs. Autre décision du Conseil des ministres, les amendements au Road Traffic Act and Regulations qui seront bientôt apportés. Le but est de permettre l'utilisation des dispositifs main libre et des systèmes de communication intégrés aux véhicules pendant la conduite. Le Conseil des ministres a pris note qu'il existe actuellement une mauvaise interprétation de la portée des dispositions de cette loi, notamment concernant l'usage des téléphones et autres appareils au volant. Face à cette situation, le gouvernement a décidé de revoir le texte afin de lever toute confusion et d'apporter les clarifications nécessaires dans les meilleurs délais. Pour rappel, le Conseil des ministres du vendredi 5 juin avait renforcé le système de points pénalité pour l'infraction liée à l'utilisation d'un téléphone portable ou d'un

0: micro tenu en main pendant la conduite. Le barème est passé de 3 à 6 points à 5 à 10 points. Cette mesure est en vigueur depuis mercredi le 10 juin. Et puis parlons de la nomination de Bal Rajnaru au poste de président du conseil d'administration de la Central Water Authority. Âgé de 65 ans, il remercie le Premier ministre, le Dr Nabin Ramgoolam, pour la confiance renouvelée. En effet, Bal Rajnaru a déjà occupé le poste de chairman du Central Electricity Board de 2011 à 2014. Auparavant, il a effectué 33 ans de service au sein de cet organisme où il a gravi les échelons au sein du département d'ingénierie. Bal Rajnaru est titulaire d'un diplôme en ingénierie électrique et en ingénierie mécanique. Il détient également une licence en Occupational Health and Safety de l'Université de Maurice. La Central Water Authority annonce une révision des horaires de distribution d'eau dans trois zones, soit Vakwa, Kurpip et Saint-Pierre. Cette mesure entre en vigueur à partir du mercredi 17 juin. Elle s'inscrit dans un contexte de déficit hydrique et vise à assurer une gestion plus efficace et plus équitable des ressources en eau. Et voilà, c'est la fin de votre synthèse. Merci de l'avoir suivi. Je vous retrouve à présent à 7h pour le journal au complet.
1: Merci beaucoup Jenny. Excellente journée à vous. À tout à l'heure.
2: 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Étape numéro 1, sélection du contenu. 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En cliquant sur l'une des chaînes New World, l'utilisateur est automatiquement redirigé vers le portail de paiement sécurisé MIPS. 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Sélectionnez l'application de paiement mobile de votre choix, saisissez le numéro de téléphone mobile enregistré et lié à cette application bancaire. Une notification push sécurisée s'affiche instantanément sur votre smartphone via votre application bancaire. Ouvrez la notification, vérifiez les détails de la transaction, puis sélectionnez « Accepter et payer ». 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Un code de sécurité à usage unique, OTP, One Time Password, vous sera envoyé par SMS ou par email par votre banque. Saisissez ce code à l'écran pour autoriser la transaction. 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

À 6h14, je vous donne lecture des communiqués du Central Electricity Board. Le CEB avise à les abonnés d'eau coulée habitant les régions et rues suivantes. Une partie d'eau coulée à 4 carreaux, Bisnat Road, Mariamman Temple Road, Carrow Lane, Angry Catton et les environs, que la fourniture d'énergie électrique sera interrompue entre 8h30 et ce jusqu'à 17h ce dimanche 14 juin. En raison des travaux qui seront effectués sur le réseau électrique, la fourniture d'énergie sera rétablie sans préavis à l'achèvement des travaux. Les abonnés de Plaine des Papayes, Morcellement via Res à Plaine des Papayes et Bois Mangue sont avisés que la fourniture d'énergie sera interrompue entre 8h30 et ce jusqu'à 14h aujourd'hui, samedi 13 juin. En raison des travaux urgents, la fourniture sera rétablie sans préavis à l'achèvement des travaux. Le CEB avise également les abonnés de Poitou-Sable, habitant dans les environs de Morcellement-Loire, résidence La Tourelle, résidence Coquillage, Holy Cook, Sterling Silver Road, Pigeon Street, Albatross Street, Florimbunda Street, Débarcadère et la route côtière, que la fourniture d'énergie sera interrompue entre 9h et ce jusqu'à midi, aujourd'hui samedi 13 juin, en raison des travaux qui seront effectués sur le réseau électrique. Et la fourniture d'énergie sera rétablie sans préavis à l'achèvement des travaux. Le CEB avise également les abonnés d'Henrietta, habitant dans les régions et les rues suivantes. Une partie de Canroche Street numéro 1, Degambar Lane numéro 1, Degambar Lane numéro 2 et Degambar Lane numéro 3 et les environs, que la fourniture d'énergie électrique sera interrompue entre 9h et ce jusqu'à midi aujourd'hui, samedi 13 juin, en raison des travaux qui seront effectués sur le réseau électrique. La fourniture d'énergie sera rétablie sans préavis à l'achèvement des travaux. Également les abonnés d'Henrietta dans les régions et les rues suivantes. Ça j'ai déjà dit, une partie de Canroche numéro 1. Aujourd'hui, ce sera interrompu entre 9h et ce jusqu'à midi, samedi 13 juin, en raison des travaux qui seront effectués sur le réseau électrique. Et pour finir, le CEB avise les abonnés de la région suivante. La rue Mahatma Gandhi, Morcellement-Boucon, à opposé du restaurant Le Paul, et près de résidence Gadjada à Grand-Bay, que la fourniture d'énergie sera interrompue entre 9h et ce jusqu'à midi de ce dimanche 14 juin 2026. Le CEB s'excuse auprès de ses abonnés affectés par ces différentes coupures et sont priés de prendre les dispositions nécessaires.

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4: Allez, 6h17. Oui, toujours là, jusqu'à 7h ce matin pour Memory Lane. Toujours Nathan au micro. Clarelle Armel. Un petit cadeau empoisonné, Libéti. Excellente écoute, bon réveil à vous tous. Bon samedi, bon week-end.

0: Lara Lormel pour vous sur RMA, cadeau empoisonné. Bonjour à ma Joëlmire qui nous écoute ce matin du côté de Bacoua. Et mon Gareth de Rosebel qui est dans la place aussi. Bonnie M.
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0: Daddy Cool.

Après ce retour disco avec Boney M, on monte d'un cran. Changement d'ambiance, nouveau son, même énergie, let's go. Tatu, Malchick Gay, 6h25, et bah oui que le temps passe vite. Hein. Allez, je suis avec vous jusqu'à 7h.

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1: 6h31, c'est Ajmal Moïteb qu'on accueille en studio pour le journal.

0: des sports. Bonjour Adjmal.
1: Bonjour Nathan, bonjour à tous. L'actualité sportive est dominée ce matin par la Coupe du Monde 2026, organisée conjointement par le Canada, les États-Unis et le Mexique. Hier, les co-organisateurs canadiens ont fait leur entrée dans la compétition devant leur public. Le Canada, dans le groupe B, a obtenu un résultat encourageant en partageant les points avec la Bosnie-Herzégovine. Un but partout. Les Bosniens ont ouvert le score en première période avant l'égalisation canadienne en seconde mi-temps. Pour notre consultant Samir Modarbokos, le résultat de ce match était une surprise car les Canadiens étaient favoris. Nous l'écoutons.
2: Pour moi, c'était une première grosse surprise. Je ne suis pas dans le Canada sorti victorieux, mais la Bosnie, il fait un très bon match tactiquement, un goal bonheur, d'une pause à bus, comme on dit. Mais il y a l'équipe sur le terrain, c'était le Canada, mais un petit peu ma chance devant les buts. Et la Bosnie aussi, crédit aux Bosniaques que j'aime bien défendre à dernier moment, que le Canada égalisé. Mais dans l'ensemble, c'était un très joli match.
1: Saoud Lalmohamed estime que les Canadiens ont réussi leur pari, tout comme les Bosniaques, en décrochant un point précieux pour la suite de la compétition. Écoutez.
3: Dans ce match-là, ce qui nous retenait, c'est surtout que l'équipe de Bosnie-Herzégovine, il nous surprend sur l'adversaire du jour, un petit peu contre le cours du jeu, une nouvelle scope, une balle arrêtée, une corner jouée en deux temps. Donc, c'est qui nous surprit, une décontenance un petit peu, cette équipe du Canada qui est bien démarche au match, mais un petit peu brouillon dans le dernier tiers du terrain, une empestie au score. Mais l'équipe du Canada, quand même, il trouve les ressources nécessaires et par l'entremise de ce substitut Larin, il trouve moyen pour égaliser en fin de rencontre. Puis, il faut penser aussi qu'ils étaient en tête qui, le premier match, c'est toujours pour ne pas perdre. Donc, chacun avec un point, je crois qu'on réalise l'essentiel.
1: Au-delà du terrain, cette Coupe du Monde a débuté dans une ambiance festive grâce aux cérémonies d'ouverture organisées dans les pays hôtes. Avant le match Canada-Bosnie-Herzégovine, le public canadien a vécu un moment fort avec une cérémonie mettant à l'honneur la culture et la diversité du pays. Je vous propose d'écouter quelques secondes de cette ambiance.

0: Et quelques heures plus tard, aux States, les supporters américains ont eux aussi réservé un accueil exceptionnel à leur sélection. Et justement, sur le terrain, les Américains ont parfaitement lancé leur campagne mondiale et mènent actuellement 3-0 face au Paraguay. Au programme de ce samedi, dans le groupe B, le Qatar affrontera la Suisse à 23h. Dans le groupe C, le Brésil fera son entrée dans la compétition face au Maroc dans l'une des affiches les plus attendues de cette première journée. Une rencontre à suivre en direct sur la MBC. Et avant de terminer sur le plan local, rideau, hier sur l'édition 2026 des Jeux intercollèges d'athlétisme, à l'issue de cette compétition, le Rodrigues College enlève la palme au classement combiné masculin et féminin, tandis que le collège Montlubin prend la deuxième place. Merci de nous avoir suivis, à bientôt pour le sport, la suite c'est avec vous Nathan.
1: Merci beaucoup Adjmel, excellente journée à vous.
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Bah oui, Angelic Kid Joe qui revient, cette fois-ci accompagné de Davido. Le titre, c'est Joy. 16h43 presque. Je vous dis à mardi matin. Ouais. C'est Roselyne que vous allez retrouver pour Morning Breeze lundi matin. D'ici là, prenez soin de vous. Bon week-end. Mr. Elvis et Kenneth, que vous allez retrouver à partir de 7h.

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2: Bonjour, bon samedi, RM1 7h. Le premier grand journal de ce samedi matin, Jenny Alapa, bonjour.
3: Bonjour Elvis, bonjour à tous.
2: Au sommaire de votre édition.
3: Féminicide, viol conjugal et abus psychologiques, le code pénal appelé à évoluer. Le gouvernement veut mieux protéger les victimes à travers le Domestic Abuse Bill. Téléphone au volant, sanctions renforcées et clarifications sur les équipements autorisés. Une réforme du Road Traffic Act attendue. Balraj Naru nommé président du conseil d'administration de la CWA, un parcours entre ingénierie et engagement culturel. Il salue la confiance du Premier ministre. Emma Ruches réagit après une fausse rumeur de contamination au Mpox touchant un de ses employés. La compagnie se réserve le droit d'engager des poursuites judiciaires. Bonjour et merci d'être avec nous pour cette édition. Le féminicide et le viol conjugal pourraient bientôt être reconnus comme des infractions spécifiques dans le code pénal. Le bureau de l'Attorney General travaille actuellement sur des amendements en ce sens. Le Conseil des ministres a approuvé hier l'introduction du Domestic Abuse Bill à l'Assemblée nationale. Le texte prévoit notamment d'élargir la définition des violences domestiques afin d'y inclure les abus économiques, émotionnels et psychologiques. Il vise également à renforcer la protection des victimes et de leurs enfants, à prévenir davantage les actes de violence domestique et à responsabiliser leurs auteurs. Autre décision du Conseil des ministres, les amendements au Road Traffic Act and Regulations qui seront bientôt apportés. Le but est de permettre l'utilisation des dispositifs main libre et des systèmes de communication intégrés aux véhicules pendant la conduite. Le Conseil des ministres a pris note qu'il existe actuellement une mauvaise interprétation de la portée des dispositions de cette loi, notamment concernant l'usage des téléphones et autres appareils au volant. Face à cette situation, le

0: Le gouvernement a décidé de revoir le texte afin de lever toute confusion et d'apporter les clarifications nécessaires dans les meilleurs délais. Pour rappel, le Conseil des ministres du vendredi 5 juin avait renforcé le système de points pénalité pour l'infraction liée à l'utilisation d'un portable, d'un téléphone portable ou d'un micro tenu en main pendant la conduite. Le barème est passé de 3 à 6 points à 5 à 10 points. Cette mesure est en vigueur depuis le mercredi 10 juin. Et puis parlons de la nomination de Balraj Naru au poste de président du conseil d'administration de la Central Water Authority. Âgé de 65 ans, il remercie le premier ministre, le docteur Navin Ramgoolam, pour la confiance renouvelée. En effet, Balraj Naru a déjà occupé le poste de chairman du Central Electricity Board de 2011 à 2014. Auparavant, il a effectué 33 ans de service au sein de cet organisme. Il a gravi les échelons au sein du département d'ingénierie. Balraj Naru est titulaire d'un diplôme en ingénierie électrique et en ingénierie mécanique. Il détient également une licence en Occupational Health and Safety de l'Université de Maurice. Et au-delà de son parcours professionnel, il est aussi connu pour son engagement en faveur de la promotion de la langue et de la culture marathi. Il a notamment été chairman du Mauritius Marathi Cultural Center Trust et il a également présidé le Mauritius Marathi Mandali Federation pendant 14 ans, soit de 2002 à 2016, avant d'y revenir brièvement de mars 2025 à juin de cette année. Nous écoutons Balraj Naru au micro de Rajmila Sitamouni.
1: Ah ben, je suis très ému et content à la fois. Je tenais à remercier Monsieur le Premier ministre pour la confiance placée en moi, en me nommant comme le chairman du Central Water Authority aujourd'hui. La priorité des priorités, dans une période difficile que le pays peut passer en termes de sécheresse, vous pensez une des bonnes priorités à chaud, au PTO, ou à l'GT, dans quelle façon que le CWA pour capable de satisfaction le public.
0: La Central Water Authority annonce aussi une révision des horaires de distribution d'eau dans trois zones, soit Vakwa, Curpip et Saint-Pierre. Cette mesure entre en vigueur à partir du mercredi 17 juin. Elle s'inscrit dans un contexte de déficit hydrique et vise à assurer une gestion plus efficace et plus équitable des ressources en eau. On fait le point avec Rajmila Sitamouni.
2: La Central Water Authority met en place de nouveaux horaires de distribution d'eau afin d'optimiser la gestion des ressources disponibles. Selon les derniers chiffres de la Water Resources Commission, les 7 réservoirs de l'île affichaient un taux de remplissage moyen de 63,9% hier. Le réservoir de Marovakwa, quant à lui, se situe à 45% de sa capacité. Dans la zone de Vakwa, qui compte environ 60 000 abonnés, la durée de distribution passera de 10 à 6 heures par jour. L'alimentation en eau sera assurée entre 15h et 21h. Une trentaine de localités sont concernées, notamment Bagatelle, Dagotière, Nouvelle Découverte et Alma Village. À Curpip, où une trentaine de régions sont également desservies, dont Bonneven Road, Bon Accueil, Canroche, Belle-Terre et la zone industrielle de Valentina, les habitants bénéficieront désormais de 5 heures d'eau par jour, soit de 15h à 20h, contre 10h auparavant. Ils sont environ 110 000 abonnés. Même constat à Saint-Pierre, où environ 75 000 abonnés sont desservis. Les heures d'alimentation seront réduites de moitié, passant de 10 à 5 heures par jour. La distribution se fera entre 14h et 19h. Selon la CWA, cette révision des horaires vise à garantir une gestion plus équitable de la ressource en eau durant cette période de déficit hydrique. L'objectif est également de réduire les risques de coupure totale et d'assurer une meilleure répartition de l'eau dans les régions concernées.
0: Je vous disais au sommaire, ce vendredi, une rumeur a circulé sur les réseaux sociaux. Dans une publication sur Facebook, la plateforme Pima Info affirme qu'une hôtesse de l'air d'Air Mauritius aurait contracté le Mpox. La compagnie aérienne nationale a rapidement réagi. Dans un communiqué, Air Mauritius dément fermement ces allégations qu'elle qualifie de fausses. La compagnie indique également se réserver le droit d'engager des poursuites judiciaires contre Pima Info. Et de son côté, le directeur des services de santé par intérim, le docteur Fazi Kodabakos, précise que le ministère de la Santé poursuit le suivi des contacts des personnes infectées.

0: Il insiste sur la transparence des autorités sanitaires et confirme qu'aucun nouveau cas n'a été enregistré à Maurice. Le pays compte toujours 2 cas locaux de Mpox annoncés précédemment. Nous l'écoutons au micro de Chaline Irbonne.
1: Le ministère de la Santé peut suivre Banca Mpox, leur contact de Banca de près et faire une surveillance. Donc, en tant que Dieu, si jamais le même cas, nous pouvons être très transparents, nous pouvons informer le public. Mais là, pour le moment, nous n'avons juste fait 2 cas de Mpox, ces 2 cas qui étaient déjà auparavant là. Nous n'avons aucun cas additionnel de Mpox. Donc, nous avons les 2 personnes qui étaient déjà admises, toujours à l'hôpital de Suya, et nous avons des soins appropriés.
0: Une mobilisation collective pour promouvoir l'inclusion et l'égalité. La 21e édition de la Marche des Fiertés se tient aujourd'hui au Plaza Rosil. Le thème retenu, Ensemble, n'oublie faux. Organisé par le collectif Arc-en-Ciel en collaboration avec la Young Queer Alliance, Reconnecté, Genderlinks et Pills, l'événement vise à rappeler le droit fondamental à la dignité, au respect et à la reconnaissance des personnes LGBTQI. IA+. Les activités se dérouleront de 10h à 15h30, tandis que la marche de fierté débutera à partir de 12h15 pour prendre fin aux alentours de 13h30 au Plaza. Les organisateurs lancent un appel à la solidarité et à la participation du public afin de promouvoir une société plus inclusive et sans discrimination. Nous écoutons Dimitri Ayou, président du collectif Arc-en-Ciel.
2: Ce que nous demandons est finalement très simple, les droits humains. Que les droits humains soient appliqués dans la réalité et pas uniquement dans les textes. Ce que nous avons besoin, c'est d'un engagement fort, beaucoup plus fort de l'État pour protéger tous ses citoyens. Et comment ? Avec des lois. Avec des lois qui protègent vraiment contre les violences, les discriminations et les discours de haine, qu'ils soient dans la rue, au travail, à l'école et à Maurice, comme on le sait, sur les réseaux sociaux. Ce que nous avons besoin, c'est déjà la reconnaissance de l'existence de l'identité des personnes LGBTQIA+, la reconnaissance de l'union civile, afin que chacun puisse construire sa vie, sa famille et son avenir avec les mêmes droits que les autres. On ne demande pas aucun privilège. Nous demandons simplement de pouvoir vivre, aimer, travailler et contribuer à la société comme n'importe qui. Donc la Pride n'est pas seulement une célébration, c'est un rappel qu'en 2026, l'égalité n'est toujours pas une réalité pour tous. Et tant que ce sera le cas, on va continuer à marcher.
0: Et puis avant de clore la page locale, parlons de serres hydroponiques, d'intelligence artificielle et de l'Internet des objets. À Saint-Pierre, l'exploitation familiale Chan s'impose aujourd'hui comme une véritable vitrine de l'agritech à Maurice. Une visite y a été organisée à l'initiative du ministère de l'Agro-Industrie et du Faré. Le ministre Arvin Boulay s'y est rendu ce jeudi accompagné de la CEO du Faré. Au programme, encouragement mais aussi des appels concrets, notamment pour la révision des schémas d'énergie solaire, le renforcement de la coopération internationale et la mise à jour des programmes de soutien aux agriculteurs. L'agriculture mauricienne a du potentiel, mais elle a besoin d'un nouvel élan au sens propre comme au sens figuré. Chali Nirbonne nous fait le point.
3: Il y a quelques années, en cause, de la Lorraine n'était qu'une serre hydroponique. Aujourd'hui, cette entreprise familiale située à Saint-Pierre incarne ce que le ministre de l'Agro-Industrie, Arvin Boulay, appelle l'agriculture du futur.
4: L'agriculture raisonnée, l'agriculture agréable, l'agriculture à la pointe des doigts, smart, élégant, cadence, c'est ça l'agriculture. Il a toujours un coup, beaucoup avec mon collègue responsable de l'énergie de Public Utilities, et nous dire qu'il nous faisait repackage et donne des facilités davantage.
3: Danny Chan Hong Long, le propriétaire et directeur de Zadel Alora, est lui revenu sur les nombreux défis rencontrés depuis ses débuts. Il a notamment plaidé pour une révision des dispositifs de soutien à l'énergie solaire, estimant qu'ils ne répondent plus aux réalités actuelles du secteur.
5: Nous avons besoin, gouvernement to gouvernement, avec les autres pays qui envoient nos bandimons pour suivre ce cours-là, aujourd'hui, qui nous gagne meilleure connaissance. Parce qu'aujourd'hui, nous ne parlons pas comme ça. Nous avons besoin d'un qui vous supporte d'ailleurs. En tant que planteur, nous n'avons pas de contact avec nous.
3: La CEO de Faré, Dr Madvi Madou Apoissapa, a salué cette réussite locale et lancé un appel aux jeunes à saisir les opportunités offertes par l'agriculture de précision et l'agro-business.
6: Ouais, justement, Precision Agriculture, c'est le futur. Donc, nous recherchons, nous adaptons pour les vignes plus modernes, un petit peu plus de technologies nouvelles.
3: Et Faré annonce une révision en profondeur des programmes de recherche, d'extension et de formation de l'Institut pour les aligner sur les exigences de l'agriculture de précision. Des propositions

0: devrait être soumise dans le cadre du prochain budget.
1: À l'étranger, SpaceX fait de nouveau parler d'elle avec une forte hausse de sa valorisation lors d'une opération de marché privé. L'entreprise d'Elon Musk aurait atteint environ 75 milliards de dollars de nouvelles transactions avec une progression estimée à près de 26%. Cette évolution intervient dans un contexte d'intérêt important pour le secteur spatial et les technologies de pointe. Elle alimente aussi les discussions autour de la fortune d'Elon Musk que certains classements estiment désormais au niveau du trillion de dollars. Mais il faut rappeler toutefois que SpaceX n'est pas coté en bourse. Les chiffres évoqués proviennent de transactions privées et d'estimations et ne correspondent pas à une valorisation officielle sur les marchés financiers. Et voilà ce qui referme ce journal. Merci de l'avoir suivi. Merci également à Kapil à la réalisation et à Perna à la technique. Retrouvez tout de suite Ajmal Moitob pour le journal des sports.
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3: Merci Jenny pour les infos qu'on va retrouver à 8h et sport juste après à 8h10, 7h13. Bonjour tout le monde. Comment allez-vous? J'espère que vous êtes bien réveillés. Depuis 4h ce matin, Nathan qui était là juste avant. Heureux de vous retrouver jusqu'à 10h pour votre émission, votre rendez-vous. Bon plan, bonne humeur, de la bonne musique des années 80 à ce jour. Comme on les aime aussi, bien sûr. Paul McCartney pour démarrer. À l'époque où il chantait avec les Wings. Voici Let Me Roll It. On fait le point météo, les avis de décès et les communiqués arrivent. Bonjour, bienvenue sur votre radio. We'll be right back.

0: tube à l'instant. Let me roll it à 7h18. La météo tout de suite.
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0: Et on accueille le prévisionniste du Météo Maurice en ce samedi matin, Vinny Cacpot, bonjour.
3: Bonjour et bonjour à tous les auditeurs.
0: À nous prendre connaissance des temps pour Maurice d'abord.
3: Ah bien sûr, à Maurice, la bouton ce matin, sauf un des bannes qui ont des occasionnels le banoteur. Et dans l'après-midi, nous attendons qui nous prenons un ban développement nuageux, surtout à l'ouest, sud-ouest, et que un petit plateau central. Et que ce ban développement nuageux, là, le bouquin jeune ban la pluie localisée. De côté température, pendant la journée, la température maximale, elle pour supérieure à la moyenne par environ 2 degrés Celsius, et que elle pour environ 25 degrés Celsius, le banotère, et que demain, région côtière, elle pour entre 28 à 30 degrés Celsius. À soir, nous attendons qu'il nous prenne un nuage qui puisse sortir depuis le secteur l'Est qui pourrait influencer nous le temps. Et que ce nuage allait pour donner une pluie passagère, principalement à l'Est, au Sud et que le plateau central. Et que la température le soir allait pour baisser, allait pour environ 19 degrés Celsius le plateau central et entre 21 à 23 degrés Celsius de la région côtière. Du vent à Maurice, les plus soufflés de l'est-sud-est à une vitesse en moyenne environ 15 km par heure au cours de la journée. Et la mer à Maurice, les praticables avec une vague de l'eau de 2 mètres. Passons pour prévision à Rodrigue. À Rodrigue, également beau temps ce matin et même dans l'après-midi. Toutefois, à soir, nous avons gagné un éban qui l'a pris le banoteur avec une température maximale au cours de la journée qui peut varier entre 25 à 28 degrés Celsius et que le soir, la température minimale lui pourra entre 19 à 21 degrés Celsius. Divan à Rodrigue est soufflé depuis secteur S avec une vitesse en moyenne de 25 km par heure pour même capable de ressentir une rafale dans les 50 km par heure. La mer à Rodrigue est mauvaise ce matin avec une vague de l'eau de 2,50 m. Toutefois, nous attendons une amélioration au cours de la journée. De ce fait, mon soutien en mer est déconseillé pour aujourd'hui grand matin. Et que, terminons avec prévision à Agalega. Beau temps à Agalega avec une température maximale d'environ 31 degrés Celsius et température minimale le soir 25 degrés Celsius. Du vent pour souffler depuis Cites avec une vitesse en moyenne de 25 km par heure et la mer également est praticable à Agalega. Voilà, c'est tout comme prévision pour aujourd'hui. Merci beaucoup et à la prochaine.
0: Merci, c'est le prévisionniste de Météo Maurice. Venez quelque part ce matin, donc, parce qu'on peut retenir qu'il fera beau. Ben voilà, beau temps, on en profite, ça fait du bien.
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1: À 7h25, quelques avis de décès. Le décès de M. Sidney Edwin Domingo. Sidney Edwin Domingo, aussi connu sous le nom de Sidney Domingo, ex-habitant de Caen-le-Vieux, âgé de 85 ans. Le convoi s'attira de la chapelle ardente de Moura à Petite-Rivière ce samedi à 9h15 pour se rendre à l'église de Montroche et de là au crématorium de Caen-le-Vieux. Le décès de M. Jean-François Michael Chavry, aussi connu sous le nom de Tyrone, âgé de 52 ans. Le convoi sortira de chez sa mère, Marie-Rosette Paulette Chavry, à Muslim Road, à Pointe-aux-Piments, ce samedi matin à 10h30, pour se rendre au cimetière de Bois-Marchand. Décès de M. Tiratraj Rawanan Shah, aussi connu sous le nom de Raj, ex-habitant de Morcellement Ramnaren, Gentilly Bresh Road à Moka, âgé de 74 ans, le convoi sortira de la chapelle ardente d'Iliensons à la route royale à Beaubassin ce samedi à 10h45 pour se rendre au crématorium d'Allébriand. Décès de M. Alex Gabriel Cato, aussi connu sous le nom de Alex, âgé de 99 ans. Le convoi sortira de la chapelle ardente d'Annick Hanson à Bunter-Vacois ce samedi à midi pour se rendre à l'église Sainte-Hélène à Curpipe et de là l'incinérateur de Bigara. Décès de Madame Marie-Michaël Darga, née de La Fontaine, aussi connue sous le nom de Mika, âgée de 56 ans. Le convoi sortira de sa résidence numéro 12 à la rue Dumas à Cité-la-Cure ce samedi à 13h pour se rendre au cimetière de Bois-Marchand. Le décès de Madame Marie-Rosinette Compassi, née Pierrot, aussi connue sous le nom de Rosie, âgée de 61 ans. Le convoi sortira de chez son époux, Vishal Senassi, au numéro D18 NHDC Pierre de

0: Lune à Petit Bel Air, ce samedi à 13h30 pour se rendre à l'église Notre-Dame des Anges à Maillebourg et de là au cimetière de Petit Bel Air. Le décès de Madame Marie-Josiane Nadège Chavry. Madame Marie-Josiane Nadège Chavry, née Randos, aussi connue sous le nom de Josiane, ex-habitante au bloc F42, cité Rochebois, pour lui, âgée de 90 ans. Le convoi sortira de la chapelle ardente de Moura à la route royale à Petite Rivière ce samedi après-midi à 14h pour se rendre au cimetière de Rochebois. Le décès de M. Nadès Nélia, aussi connu sous le nom de Garçon, âgé de 71 ans, le convoi sortira de sa résidence au numéro 24 à la rue Prince-Alfred à Trankbar ce samedi à 14h pour se rendre au crématorium de Trankbar. Décès de Madame Samouga Vali Mounissami. Madame Samouga Vali Mounissami, aussi connue sous le nom de Mani, âgée de 74 ans. Le convoi sortira de la chapelle ardente de Moura à Petite Rivière ce samedi à 16h pour se rendre à l'incinérateur des Salines. Décès de Monsieur Ronald Christian Joseph, aussi connu sous le nom de Christian, ex-habitant à la route Huguenin à Rosil, âgé de 73 ans. Le convoi sortira de la chapelle ardente d'Iliensons à la route royale à Beaubassin, demain dimanche 14 juin à 10h, pour se rendre à l'église Sainte-Anne à Stanley-Rosil, et de là à l'incinérateur de Caen-le-Vieux. Décès de M. Vincent Atchouen, aussi connu sous le nom de Vincent, ex-habitant au numéro 17 King George V Avenue à Floréal. Âgé de 81 ans, le convoi sortira du Kitlock de Bell Village demain dimanche à 10h45 pour se rendre à l'église Sainte-Hélène à Curpip et de là au cimetière de Bigara. Et le décès de Monsieur Jean-François Michael Nadal, aussi connu sous le nom de Jean-Loup, âgé de 51 ans, le convoi sortira de chez sa mère, Muriel Nadal, à Allée de Cana, à Beauvallon, demain dimanche 14 juin à 11h, pour se rendre à l'église Notre-Dame des Anges, à Maillebourg, et de là, au cimetière de la paroisse. À toutes ces familles endeuillées, l'AMBC présente ses sincères condoléances.
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1: Allez, 7h35, je vous donne lecture de quelques communiqués du CEB. D'abord, le CEB avise les abonnés de Cœur-Pipe, habitant dans les rues et les périmètres donc suivantes. Une partie de la rue Cossini, une partie de la rue Sir William Newton, également de la rue Naz, de la rue Raymoneau, la rue Émile Sauzier, et dans les environs que la fourniture d'énergie sera interrompue ce samedi de 8h à 9h. Donc samedi matin de 8h à 9h en raison des travaux d'entretien qui seront effectués sur les réseaux électriques. Alors toujours pour ces mêmes raisons, donc le CEB avise cette fois les abonnés de Cœur-Pipe habitant dans les rues et les périmètres suivants d'une partie de Cossini, de la rue Cossini et surtout dans les environs que la fourniture d'énergie sera interrompue donc ce samedi de 8h à 16h30, de 8h à 16h30 en raison donc des travaux d'entretien sur les réseaux. Alors je pense que c'est le même communiqué, donc par contre là on rajoute d'autres rues, donc toujours pour les abonnés de Cœur-Pipe. Donc le CEB vous avise, surtout ceux qui habitent dans une partie de la rue Cossini, une partie de la rue Sir William Newton, bien sûr, de la rue Naz également, de la rue Raymoneau, de la rue Émile Sauzier, et les environs, la fourniture sera interrompue ce samedi de 15h30 à 16h30. 15h30 à 16h30. Donc il y aura deux coupures aujourd'hui pour ceux concernés. Alors d'abord le matin, 8h à 9h, et cet après-midi de 15h30 à 16h30 pour les régions et les rues que je viens de mentionner pour les abonnés de Cœur-Pipe. Et enfin, notre communiqué cette fois pour les abonnés de Beaubassin, habitant dans les environs de Cyril Lekning, Bissawan Biltou et les environs sont avisés que la fourniture sera interrompue de 8h30 à 14h30, 8h30 à 14h30 ce samedi 13 juin. Et pour terminer, des abonnés de L'Avenir, habitant dans les environs de School Lane, de Morcellement-Villarès, de L'Avenir Village, de Morcellement-Frangipane et Moït Road, sont avisés que la fourniture d'énergie sera interrompue de 8h30 à 15h30, 8h30 à 15h30 ce samedi 13 juin, en raison toujours des travaux qui seront effectués sur le réseau électrique. Et dans tous ces cas, la fourniture d'énergie sera rétablie sans préavis à l'achèvement des travaux. Le CEB présente toutes ses excuses, bien sûr, à ceux affectés par ces coupures et les prie de bien vouloir prendre les dispositions nécessaires. À 7h37, bonjour, merci de nous rejoindre ce samedi matin. Vous prenez un bon petit café chaud avec le froid qui fait peut-être sur certaines régions, surtout en hauteur, je sais qu'il faut

Madonna, Frozen, 7h42, bonjour. Alors j'ai un petit cadeau pour vous, je vous annonce ça dans quelques secondes, le temps pour moi de vous annoncer les rendez-vous de la musique.

musique qu'arrivent les artistes sur Radio Ronan Keating, par exemple. If tomorrow never comes. Ça va vous faire plaisir, j'imagine. If tomorrow never comes. Il y a également Isabelle Boulay qui se prépare pour un tube qu'on aime bien, Parle-moi. 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Et puis aussi, vous le savez, la Coupe du Monde, c'est à vivre sur vos chaînes télé. Également sur RM1 avec les rendez-vous, les différents rendez-vous. Le journal de la Coupe du Monde sera tout à l'heure. Et puis je rappelle aussi, si vous avez raté le match tôt ce matin, pour ceux qui viennent de se réveiller, eh bien sachez que les États-Unis ont bien démarré leur campagne en battant le Paraguay 4-1. C'était d'ailleurs tôt ce matin. 4-1 pour les États-Unis, donc face au Paraguay. Et bien sûr, donc toutes les infos dans le journal de la Coupe du Monde tout à l'heure. Et nous aussi sur RM1, on a voulu tâter un petit peu le pouls, prendre un petit peu, voir un petit peu l'ambiance au niveau des rues. On voit un petit peu comment ça se passe. Qu'est-ce que vous pensez de la Coupe du Monde? Voici notre micro-trottoir.

0: Si Maurice, si vous qualifiez dans la Coupe du Monde, qui peut suivre vos comptes en fait?
1: Oui, moi, Riven, moi, je vais dire, si football Maurice qui qualifie pour la Coupe du Monde, définitivement, moi, je vais faire goalie. Et d'ailleurs, moi, tu désignes goalkeeper même, ça, tu pourrais être un grand viette.
2: Mais si Maurice, tu qualifies pour la Coupe du Monde, moi, personnellement, je préfère aller un peu plus sur la défense, parce qu'il a donné une situation de Maurice, tout ça, on trouvait la défense, soit aller un peu faible. Mais ouais, on me donne un coup de main de défense.
3: Si Maurice s'est qualifié pour la Coupe du Monde, moi, parce que moi, tu fais en dire.
4: Bonjour, je m'appelle Vidoucha. Si Maurice s'est qualifié pour la Coupe du Monde, moi, je peux faire supporter.
5: Si Maurice s'est qualifié pour la Coupe du Monde, moi, tu peux jouer attaquant.
6: Moi, je peux content faire poste arrière central. Dans le monde, des gens finissent faire poste arrière central dans le match.
7: Je peux content faire défenseur. Moi, précisément, ce qu'il défenseur, tu as là. Je peux content faire milieu.
8: Oui.
7: Et tu sens, tu as joué.
9: Bonjour, moi, je m'appelle Didier. Si Maurice s'est qualifié pour la Coupe du Monde, mais moi, tu peux jouer poste arrière gauche. En espérant, nous allons battre BFC.
0: Si moi, tu n'as pas soufflé Coupe du Monde, eh, moi, tu peux content faire une live semaine, moi, deux. Qui fait encore? Les états maintenant 40 ans, les gars, nous, bien, aller comme ça. Moi, je peux pas mon biscuit. Moi, je suis vieux. Les pommes au biscuit, je suis vieux, je suis vieux, je suis vieux. La semaine, elle m'a arrêté comme ça, mon frère. C'est pas d'aller bien à personne, ça, dans le match, là. Allez, merci. Bon courage. Coupe du Monde, il est arrivé, vovo!
10: Ben voilà, chacun son truc, quoi. Quoi que c'est le rêve, hein, de voir, pourquoi pas, le dodo, hein, de Club M, en Coupe du Monde. Ouais, on peut toujours espérer, quoi. Moi, j'aurais, comme l'a dit une auditrice, là, moi, j'aurais préféré être supporters, quand même. Hein, bon, voilà, chacun son truc. 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
1: Alors voyons ce que les astres vous réservent en ce samedi, les amis. D'abord, on commence par les béliers. Une belle énergie vous accompagne aujourd'hui. Profitez-en pour avancer sur un projet personnel. Les taureaux, la convivialité est à l'honneur. Une rencontre, un appel ou une discussion pourrait illuminer votre journée. Les gémeaux, votre curiosité est stimulée. C'est le moment idéal pour découvrir quelque chose de nouveau ou sortir de la routine. Les cancers, journée propice à la famille et aux proches. Les échanges sincères renforceront les liens qui vous sont chers. Pour les lions, votre bonne humeur est contagieuse. Vous pourriez être au centre de l'attention. Alors profitez-en pour partager des ondes positives. Pour les vierges, prenez le temps de ralentir un peu. Un samedi calme et bien organisé vous permettra de recharger vos batteries. Les balances, l'équilibre entre détente et activité sera votre clé du bonheur aujourd'hui. Faites-vous confiance dans vos choix. Les scorpions, une intuition particulièrement juste pourrait vous guider vers une bonne décision ou une agréable surprise. Les sagittaires, l'envie d'évasion est forte. Une sortie, une balade ou un simple changement d'air vous fera le plus grand bien, les sagittaires. Les capricornes, accordez-vous une pause bien méritée. Ce samedi, invite à savourer les fruits de vos efforts récents. Les Verseaux, les idées fusent, notez-les, car certaines idées pourraient devenir de beaux projets dans les semaines à venir, Verseaux. Et enfin, les poissons, sensibilité et créativité seront vos atouts aujourd'hui. Laissez parler votre imagination et surtout profitez des moments de sérénité. Bref, un samedi favorable à la détente, aux retrouvailles, aux petites joies simples. Prenez le temps d'apprécier tout le monde, chaque instant, et profitez pleinement de votre week-end. Isabelle Boulay, comme annoncé à 7h54, et puis bien sûr, arrivent les infos de 8h. Bonjour et bienvenue sur votre radio.

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1: Bonjour, belle matinée de samedi, RM1 8h. Et c'est notre informé, c'est le journal de Jenny Yalapa, bonjour.
2: Bonjour Elvis, bonjour à tous.
1: Au sommaire de votre édition.
2: Féminicide, viol conjugal et abus psychologique, le code pénal appelé à évoluer. Le gouvernement veut mieux protéger les victimes à travers le Domestic Abuse Bill. Téléphone au volant, sanctions renforcées et clarifications sur les équipements autorisés. Une réforme du Road Traffic Act attendue. Balraj Naru, nommé président du conseil d'administration de la CWA, un parcours entre ingénierie et engagement culturel. Il salue la confiance du Premier ministre. Et puis, Mauritius réagit après une fausse rumeur de contamination au Mpox touchant un de ses employés. La compagnie se réserve le droit d'engager des poursuites judiciaires. Bonjour et merci de nous rejoindre pour cette édition. Le féminicide et le viol conjugal pourraient bientôt être reconnus comme des infractions spécifiques dans le code pénal. Le bureau de l'Attorney General travaille actuellement sur des amendements en ce sens. Le Conseil des ministres a approuvé hier l'introduction du Domestic Abuse Bill à l'Assemblée nationale. Le texte prévoit notamment d'élargir la définition des violences domestiques afin d'y inclure les abus économiques, émotionnel et psychologique. Il vise également à renforcer la protection des victimes et de leurs familles, de leurs enfants, à prévenir davantage les actes de violence domestique et à responsabiliser leurs auteurs. Autre décision du Conseil des ministres, les amendements au Road Traffic Act and Regulations qui seront bientôt apportés. Le but est de permettre l'utilisation des dispositifs main libre et des systèmes de communication intégrés aux véhicules pendant la conduite. Le Conseil des ministres a pris note qu'il existe actuellement une mauvaise interprétation de la portée des dispositions de cette loi, notamment concernant l'usage des téléphones et autres appareils au volant. Face à cette situation, le gouvernement a décidé de revoir le texte afin de lever toute confusion et d'apporter les clarifications nécessaires dans les meilleurs délais. Pour rappel, le Conseil des ministres du vendredi 5 juin avait renforcé le système de points pénalité pour l'infraction liée à l'utilisation d'un téléphone portable ou d'un micro tenu en main pendant la conduite. Le barème est passé de 3 à 6 points.

0: 5 à 10 points. Cette mesure est en vigueur depuis le mercredi 10 juin. Et puis parlons de la nomination de Balraj Nahu au poste de président du conseil d'administration de la Central Water Authority. Âgé de 65 ans, il remercie le Premier ministre, le Dr Nabin Ramgoolam, pour la confiance renouvelée. En effet, Balraj Nahu a déjà occupé le poste de chairman du Central Electricity Board de 2011 à 2014. Auparavant, il a effectué 33 ans de service au sein de cet organisme, où il a gravi les échelons au sein du département d'ingénierie. Balraj Nahu est titulaire d'un diplôme en ingénierie électrique et en ingénierie mécanique. Il détient également une licence en Occupational Health and Safety de l'Université de Maurice. Et au-delà de son parcours professionnel, il est aussi connu pour son engagement en faveur de la promotion de la langue et de la culture marathi. Il a notamment été chairman du Mauritius Marathi Cultural Center Trust et il a également présidé le Mauritius Marathi Mandali Federation pendant 14 ans, soit de 2002 à 2016, avant d'y revenir brièvement de mars 2025 à juin de cette année. Nous écoutons Balraj Nahu au micro de Rajmila Sitamouni.
1: Ah ben, je suis très ému et content à la fois. Je tenais à remercier M. le Premier ministre pour la confiance placée en moi, en me nommant comme le chairman du Central Water Authority aujourd'hui. La priorité des priorités, dans une période difficile que le pays peut passer en termes de sécheresse, on pensait à une des bonnes priorités à chaud, au PTAO, pour éviter d'autre façon que le CWA pour capable de satisfaction le public.
0: Et puis la Central Water Authority annonce aussi une révision des horaires de distribution d'eau dans trois zones, soit Vakwa, Curepipe et Saint-Pierre. Cette mesure entra en vigueur à partir du mercredi 17 juin. Elle s'inscrit dans un contexte de déficit hydrique et vise à assurer une gestion plus efficace et plus équitable des ressources en eau. On fait le point avec Rajmila Sitamouni.
2: La Central Water Authority met en place de nouveaux horaires de distribution d'eau afin d'optimiser la gestion des ressources disponibles. Selon les derniers chiffres de la Water Resources Commission, les 7 réservoirs de l'île affichaient un taux de remplissage moyen de 63,9% hier. Le réservoir de Marovakwa, quant à lui, se situe à 45% de sa capacité. Dans la zone de Vakwa, qui compte environ 60 000 abonnés, la durée de distribution passera de 10 à 6 heures par jour. L'alimentation en eau sera assurée entre 15h et 21h. Une trentaine de localités sont concernées, notamment Bagatelle, Dagotière, Nouvelle Découverte et Alma Village. À Curepipe, où une trentaine de régions sont également desservies, dont Bonneven Road, Bon Accueil, Canroche, Belle-Terre et la zone industrielle de Valentina, les habitants bénéficieront désormais de 5 heures d'eau par jour, soit de 15h à 20h, contre 10h auparavant. Ils sont environ 110 000 abonnés. Même constat à Saint-Pierre, où environ 75 000 abonnés sont desservis. Les heures d'alimentation seront réduites de moitié, passant de 10 à 5 heures par jour. La distribution se fera entre 14h et 19h. Selon la CWA, cette révision des horaires vise à garantir une gestion plus équitable de la ressource en eau durant cette période de déficit hydrique. L'objectif est également de réduire les risques de coupure totale et d'assurer une meilleure répartition de l'eau dans les régions concernées.
0: Je vous disais au sommaire ce vendredi, une rumeur a circulé sur les réseaux sociaux. Dans une publication sur Facebook, la plateforme Pima Info affirme qu'une hôtesse de l'air d'Air Mauritius aurait contracté le Mpox. La compagnie aérienne nationale a rapidement réagi. Dans un communiqué, Air Mauritius dément fermement ces allégations qu'elle qualifie de fausses. La compagnie indique également se réserver le droit d'engager des poursuites judiciaires contre Pima Info. Et de son côté, le directeur des services de santé par intérim, le docteur Fazil Kodabakos, précise que le ministère de la Santé poursuit le suivi et des contacts des personnes infectées. Il insiste sur la transparence des autorités sanitaires et confirme qu'aucun nouveau cas n'a été enregistré à Maurice. Le pays compte toujours 2 cas locaux de Mpox annoncés précédemment. Nous l'écoutons au micro de Chaline Irbonne.
3: Le ministère de la Santé peut suivre Banca Mpox, donc contacte les Banca de près et faire une surveillance. Donc, en tant que Dieu, si jamais le même cas, nous pouvons être très transparents et nous pouvons informer le public. Mais là, pour le moment, nous n'avons juste fait 2 cas de Mpox.

0: l'époque, c'est deux cas qui étaient déjà auparavant là. Il n'y a aucun cas additionnel de Mpox. Donc, on a les deux personnes qui étaient déjà admises, toujours à l'hôpital de Suya, et de payer des soins appropriés.
1: Autre chose à présent, une mobilisation collective pour promouvoir l'inclusion et l'égalité. La 21e édition de la Marche des Fiertés se tient aujourd'hui au Plaza Rosil. Le thème retenu, Ensemble, nous plie faux. Organisée par le collectif Arc-en-Ciel, en collaboration avec la Young Queer Alliance, Reconnecté, Gender Leaks et Pills, l'événement vise à rappeler le droit fondamental à la dignité, au respect et à la reconnaissance des personnes LGBTQIA+. Les activités se dérouleront de 10h à 15h30, tandis que la marche des fiertés débutera à 12h15 pour prendre fin aux alentours de 13h30 au Plaza. Les organisateurs lancent un appel à la solidarité et à la participation du public afin de promouvoir une société plus inclusive et sans discrimination. Nous écoutons Dimitri Ayou, président du collectif Arc-en-Ciel.
2: Ce que nous demandons est finalement très simple, les droits humains. Que les droits humains soient appliqués dans la réalité et pas uniquement dans les textes. Ce que nous avons besoin, c'est d'un engagement fort, beaucoup plus fort de l'État pour protéger tous ses citoyens. Et comment ? Avec des lois. Avec des lois qui protègent vraiment contre les violences, les discriminations et les discours de haine, qu'ils soient dans la rue, au travail, à l'école et à Maurice, comme on le sait, sur les réseaux sociaux. Ce que nous avons besoin, c'est déjà la reconnaissance de l'existence de l'identité des personnes LGBTQIA+. La reconnaissance de l'union civile, afin que chacun puisse construire sa vie, sa famille et son avenir avec les mêmes droits que les autres. On ne demande pas aucun privilège. Nous demandons simplement de pouvoir vivre, aimer, travailler et contribuer à la société comme n'importe qui. Donc la Pride n'est pas seulement une célébration, c'est un rappel qu'en 2026, l'égalité n'est toujours pas une réalité pour tous. Et tant que ce sera le cas, on va continuer à marcher.
1: Avant de clore la page locale, parlons de serres hydroponiques, d'intelligence artificielle et l'Internet des objets. À Saint-Pierre, l'exploitation familiale Chan s'impose aujourd'hui comme une véritable vitrine de l'agritech à Maurice. Une visite y a été organisée à l'initiative du ministère de l'Agro-Industrie et du Faret. Le ministre Arvin Boulay s'y est rendu ce jeudi accompagné de la CEO du Faret. Au programme, encouragement mais aussi des appels concrets, notamment pour la révision des schémas d'énergie solaire, le renforcement de la coopération internationale et la mise à jour des programmes de soutien aux agriculteurs. On fait le point avec Shannon Irbon.
3: Il y a quelques années, en Cosre, dans la Lorraine n'était qu'une serre hydroponique. Aujourd'hui, cette entreprise familiale située à Saint-Pierre incarne ce que le ministre de l'Agro-Industrie, Arvin Boulay, appelle l'agriculture du futur.
4: L'agriculture raisonnée, l'agriculture agréable, l'agriculture à la pointe des doigts, smart, élégant, cadence, c'est ça l'agriculture. Il a toujours un coup, pour cause avec mon collègue responsable l'énergie de Public Utilities, et nous dire qu'il nous faisait repackage et donne des facilités davantage.
3: Danny Chan Hong Long, le propriétaire et directeur de Zadin La Laura, est lui revenu sur les nombreux défis rencontrés depuis ses débuts. Il a notamment plaidé pour une révision des dispositifs de soutien à l'énergie solaire, estimant qu'ils ne répondent plus aux réalités actuelles du secteur.
5: Nous avons besoin, gouvernement to gouvernement, avec les autres pays qui envoient nos bandimoun pour suivre ce cours-là, aujourd'hui, qui nous gagne meilleure connaissance. Parce qu'aujourd'hui, nous ne pas prendre comme ça. Nous avons besoin d'un qui vous supporte déjà. En tant que planteur, nous avons besoin de contact.
3: La CEO de Faré, Dr Madvi Madou Aposapa, a salué cette réussite locale et lancé un appel aux jeunes à saisir les opportunités offertes par l'agriculture de précision et l'agro-business.
6: Ouais, justement, Precision Agriculture, c'est le futur. Donc, nous recherchons, nous adaptons pour les vignes plus modernes, un petit peu plus de technologies nouvelles.
3: Et Faré annonce une révision en profondeur des programmes de recherche, d'extension et de formation de l'Institut pour les aligner sur les exigences de l'agriculture de précision. Des propositions devraient être soumises dans le cadre du prochain budget.
1: À l'étranger, le Premier ministre pakistanais affirme que le texte final d'un accord entre les États-Unis et l'Iran aurait été validé selon des déclarations reliées par plusieurs médias internationaux. Cette annonce intervient dans un contexte de fortes tensions entre Washington et Téhéran, notamment autour du programme nucléaire iranien et des sanctions économiques imposées depuis plusieurs années. Pour l'heure, aucune confirmation officielle n'a été donnée ni par les autorités américaines ni par les autorités iraniennes. Les grandes lignes de cet éventuel accord ne sont pas encore connues.

0: Si cette information se confirme, il s'agirait d'une avancée diplomatique importante entre les deux pays qui n'ont plus de relations normales depuis plusieurs décennies et qui restent en désaccord sur plusieurs dossiers sensibles au Moyen-Orient. Voilà ce qui referme cette édition. Merci de l'avoir suivi. Merci également à Kapil à la réalisation, à Apana à la technique. Retrouvez tout de suite Ajmal Moitob pour le journal des sports.
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4: Bonjour à toutes et à tous. L'actualité sportive est dominée ce matin par la Coupe du Monde 2026 organisée conjointement par le Canada, les États-Unis et le Mexique. Hier, les co-organisateurs canadiens ont fait leur entrée dans la compétition devant leur public. Le Canada, dans le groupe B, a obtenu un résultat encourageant en partageant les points avec la Bosnie-Herzégovine, un but partout. Les Bosniens ont ouvert le score en première période avant l'égalisation canadienne en seconde mi-temps. Pour notre consultant Samir Modarbokos, le résultat de ce match était une surprise car les Canadiens étaient favoris. Nous l'écoutons.
5: Pour moi, c'était une première grosse surprise. Mais je ne suis pas dans le Canada sorti victorieux, mais la Bosnie, il fait un très bon match tactiquement. Un goal bonheur. L'impact de la bus, comment dire. Mais il y a l'équipe sur le terrain, c'était le Canada, mais un petit peu ma chance devant les buts. Et la Bosnie aussi, crédit aux Bosniaques que j'aime bien défendre la dernière moment, que le Canada a égalisé. Mais dans l'ensemble, c'était un très joli match.
4: Saoud Al-Mohamed estime que les Canadiens ont réussi leur pari, tout comme les Bosniaques, en décrochant un point précieux pour la suite de la compétition. Écoutez.
6: Dans ce match-là, ce qui nous retenait, c'est surtout que l'équipe de Bosnie-Herzégovine, une surprendre sur l'adversaire du jour, un petit peu contre le cours du jeu, une ouverte scope, une balle arrêtée, une corner jouée en deux temps. Donc, c'est qu'une surprise, une décontenance un petit peu. Cette équipe du Canada qui est bien démarche au match, mais un petit peu brouillon dans le dernier tiers du terrain, une empestée ouverte scope. Mais l'équipe du Canada, quand même, il trouve les ressources nécessaires et par l'entremise de ce substitut Larine, il trouve moyen pour égaliser en fin de rencontre. Puis, il faut penser aussi qu'ils étaient en tête qui, le premier match, c'est toujours pour ne pas perdre. Donc, chacun avec un point, je crois que je réalise l'essentiel.
4: Au-delà du terrain, cette Coupe du Monde a débuté dans une ambiance festive grâce aux cérémonies d'ouverture organisées dans les pays hôtes. Avant le match Canada-Bosnie-Herzégovine, le public canadien a vécu un moment fort avec une cérémonie mettant à l'honneur la culture et la diversité du pays. Je vous propose d'écouter quelques secondes de cette ambiance.

Et quelques heures plus tard, aux States, les supporters américains ont eux aussi réservé un accueil exceptionnel à leur sélection. Justement, sur le terrain, les Américains ont parfaitement lancé leur campagne mondiale et a mené 4 buts à 1 face au Paraguay. Au programme de ce samedi, dans le groupe B, le Qatar affrontera la Suisse à 23h et dans le groupe C, le Brésil fera son entrée dans la compétition face au Maroc dans l'une des affiches les plus attendues de cette première journée. Une rencontre à suivre en direct sur la MBC à partir de 2h du matin demain dimanche 14 juin. Alors que la compétition bat son plein, l'actualité de la Coupe du Monde ne se limite pas qu'au match. Malgré l'engouement autour de la compétition, certaines rencontres ont présenté des tribunes partielles.

0: tellement vide. Plusieurs supporters dénoncent des tarifs trop élevés, tandis que la FIFA met en avant le nombre important de billets déjà vendus. Dans plusieurs villes hautes, notamment aux États-Unis, les autorités poursuivent leurs préparatifs pour accueillir les milliers de supporters attendus autour des stades. La gestion des déplacements reste l'un des grands défis de cette Coupe du Monde organisée sur un territoire immense. Enfin, la chaleur suscite des inquiétudes. Des spécialistes alertent sur les températures élevées qui pourraient être enregistrées dans certaines villes hautes. Une situation qui pourrait affecter les joueurs, mais également les spectateurs, malgré les mesures prévues par les organisateurs. Merci de nous avoir suivis. À bientôt pour le sport.
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7: À 8h20, bonjour, si vous venez de nous rejoindre, vous êtes bien sur RM1, le disque Canada avec vous jusqu'à 10h, vous le savez, chaque samedi, bon plan, bonne humeur, quelques idées de sortie, on va en parler dans un instant, quelques rendez-vous également sur votre radio, il y a pas mal de rendez-vous, d'ailleurs aujourd'hui, nous serons du côté du Champ de Mars, vous le savez, avec notre 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Green Day pour démarrer cette deuxième heure de votre matinale, votre bon plan, bonne humeur en ce samedi matin. Voici Wake Me Up. When? September. Hence. On est encore loin du mois de septembre quand même.

0: Green Day à l'instant sur votre radio. Dans un instant, on va s'écouter un bon petit Mistral gagnant de Renault.
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0: Ce soir arrive, il y a également du Indochine, Dire Straits, The Weeknd, Pascal Obispo, que des tubes pour vous en ce samedi matin. Bonjour, bon réveil. Et j'ai deux communiqués du CEB. Entre-temps, les abonnés de Beaubassin, habitant dans les environs de Cyril Dekning, de Bissawan Biltou et les environs, sont avisés que la fourniture d'énergie sera interrompue de 8h30, donc dans quelques minutes, jusqu'à 14h30, aujourd'hui, samedi 13 juin, en raison des travaux qui seront effectués sur les réseaux électriques. Et toujours pour ces mêmes raisons, les abonnés de L'Avenir, habitant dans les environs de School Lane, de Morcellement VRS, de L'Avenir Village, de Morcellement Frangipane et Mohit Road, sont avisés donc que la fourniture d'énergie sera interrompue de 8h30 également à 15h30, toujours aujourd'hui, en ce samedi, en raison des travaux sur le réseau électrique. La fourniture d'énergie sera rétablie dans ces deux cas à l'achèvement des travaux. Le CEB présente toutes ses excuses à ses abonnés affectés par ces coupures et les prie de bien vouloir prendre les dispositions nécessaires. Sinon, aujourd'hui, comme anecdote musicale ce matin, j'ai envie de vous parler. Donc, on remonte les années, hein, on va aller en 1964. Les Rolling Stones publient aux États-Unis le single Tell Me You Are Coming Back. Ah ouais, c'était la première chanson signée par le duo à l'époque. Mick Jagger et Keith Richards ont entré d'ailleurs dans le top 40 américain. Et puis en 1970, le groupe britannique Mango Jerry

première place des charts britanniques avec ce titre, In the Summertime, un titre qui deviendra d'ailleurs l'un des hymnes incontournables. Summertime, Mango Cherry sur votre radio, 8h28.

0: Notre anecdote musicale du jour, donc ce matin, bien sûr, c'était Most of the Time, Mango Jerry, qui avait quand même connu une série de 7 semaines à la première place des charts britanniques avec ce titre, In the Summertime. We do as we please when the weather's fine. We go fishing or go sailing in the sea. When the weather's fine, we go ship fishing. Bah voilà, profitez, hein, il va faire beau en plus d'après la météo aujourd'hui. Bon, bah, si vous voulez faire une petite partie de pêche, allez-y, faites-vous plaisir, mais soyez vigilants quand même. Hein. Allez, 8h31, donc un événement à venir pour demain, notre don de sang. Donc on va essayer d'en savoir plus avec nos téléphones. Sanguita Sympote, bonjour.
1: Oui, ah, bonjour.
0: Oui, bonjour. Donc, don de sang, demain, Côte-Saint, à partir de quelle heure?
1: Donc, bonjour tout le monde. Alors, demain, nous faisons un don de sang à l'occasion de World Blood Donor Day, célébré le 14 juin chaque année. Donc, World Blood Donor Day 2026, ce thème, c'est donne du sang, sauver la vie. Donc, One Drop of Humanity, the blood, save life. Ça, c'est ce thème. Donc, nous pouvons faire ça de national demain, le 14 juin, dimanche, à l'avenir Aria Samar, Royal L'Avenir. Du vis-à-vis à l'Ouest Self-Service.
0: D'accord.
1: Nous prenons un parking là-bas. Et aussi, nous prenons un nouvel Open Day pour un caravane que nous avons pas visité, un Open Day de Blood Bank. Et en même temps, nous pouvons célébrer la journée mondiale de Blood Donor. À l'occasion-là, nous prenons une cérémonie entre 10h à 11h30 ici, que nous-mêmes à l'avenir dans nos halls. Pour Man Blood Donor, pour nous autres, encore une fois, Man Blood Donor, qui sont là, les autres donnent du sang, de changement de la vie, et nous pouvons donner pour ce jour-là, spécifiquement, un appareil de diabète, qui s'appelle Blood Sugar Monitoring Kit. Plus un plan qui était offert par l'environnement.
0: D'accord.
1: Et puis, un autre goodies en cours, t-shirts, etc. D'accord. Ça, c'est tout le monde de Donor. Donc, on fait un appel

0: à tout le monde. C'est pas nécessairement que Moka District, c'est tout le, c'est national.
1: Hein, tout le monde, ouais, oui, bien sûr, on invite tout le monde parce que c'est quand même un événement national, donc de 10 ans. Donc rendez-vous demain, je rappelle, 8h à 14h. Donc,
0: 8h
1: à 14h, très bien. Juste avant de conclure.
0: Moka District Council, ouais. Et tout Van Fonsville, d'Avenir, Bobois Village, et tout Van Village qui est avoisinant.
1: D'accord. En tout cas, donc, Van rendez-vous demain pour tout Van du monde qui passe par là. Donc, arrête un petit moment, donc, à l'Avenir, à Arias Mandir. Donc, demain, 8h à 14h. Une petite question, peut-être un petit conseil qui vous croit d'une bande d'honneur avant que vous deviez donner du sang le matin. Donc, oui. Bah, de
0: oui,
1: l'eau,
0: bien sûr, mais si je mets en jeun, je prends une collation ici.
1: D'accord.
0: Pas un problème. Mm-hmm. Quand je bois de l'eau, etc.
1: Oui.
0: Et si je prends quelque chose à manger, je peux manger ici.
1: Donc, vous gagnez quelque chose, une petite collation normalement.
0: Et ouais. Avant et après, je donne une chance, je prends une collation ici.
1: Très bien. Merci beaucoup. Bah ouais, voilà, donc l'appel est lancé. Merci Sangeeta Sampath. Ah ben oui, merci beaucoup. Belle journée.
0: Merci à vous.
1: Bye bye. Comme annoncé, voici Renaud, Mistral gagnant, et juste après, Dire Straits. Et on a quelques anniversaires à célébrer, notamment l'anniversaire d'un grand chanteur de chez nous. On en parle dans un instant.
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On est bien sur un bon petit Death Trace au réveil un samedi matin. So far away. 9h-20. Merci encore de nous écouter et de nous recevoir chez vous. En ce samedi matin, ça y est, vous êtes réveillés. D'autres qui vont travailler. Courage si vous travaillez aujourd'hui, en ce samedi. On est là pour le meilleur de la musique, bien sûr. On vous accompagne avec plein de belles choses. De la bonne humeur, surtout. Et si c'est votre anniversaire, bien écoutez, vous souhaite un joyeux anniversaire, justement. En ce, donc, 13 juin. Voilà. Le chiffre 13, ouais, on va en parler tout à l'heure pour le chiffre du jour. Sinon, quelques anniversaires donc célèbres aujourd'hui. Le 13 juin 1963, il y a eu la naissance de l'acteur américain Johnny Depp, révélé au grand public grâce à la série, on se rappelle, hein, donc 21 Jump Street et d'autres films encore comme Pirates des Caraïbes ou encore Charlie et la chocolaterie. Et puis côté musique, le 13 juin. La naissance 1943 hein, de Malcolm McLaren, figure incontournable de la scène punk, qui était d'ailleurs le manager des Sex Pistols à l'époque. Et en sport, Tim Allen, le 13 juin 1958, naissance de Tim Allen, pilote britannique. D'ailleurs, il s'est illustré en remportant les prestigieuses 24 heures du Mans en 1990 au volant d'une Jaguar. Mais voilà. Et puis, il y a aussi une date, cette date du 13 juin rappelle malheureusement la disparition, le 13 juin de 1986, de Benny Goodman, surnommé le roi du swing. Et le talent qui a contribué d'ailleurs à populariser le jazz auprès du grand public. C'est bon ça, hein? Benny Goodman. Et aujourd'hui, 13 juin, si c'est votre anniversaire, encore une fois, un joyeux anniversaire. Et puis aujourd'hui, c'est aussi l'anniversaire d'un chanteur qu'on aime bien. Bien de chez nous,

0: Oui. Vous vous rappelez de ce titre? Caripochon. Ah bah oui. Ah bah c'est notre ami Mario Hamel. Bonjour Mario.
1: Bonjour Elvis.
0: Quelle manière?
1: Manière correcte. Marie, il est mon levé en bonne et parfaite santé.
0: Bien
1: pour
0: bon.
1: La grâce de Dieu,
0: ça me dit
1: amen d'abord.
0: Oui.
1: Très important. Et mon levé, mon tour, mon madame.
0: Ah oui, ça aussi très important.
1: Là.
0: Oui, correct.
1: L'amour que j'ai mes enfants, puis écoute-moi.
0: Ouais.
1: Tous mes fans, puis écoute-moi.
0: Ouais.
1: Mais moi, je suis né un vendredi 13, 1947.
0: Ah, bon, comme quoi hein, une peau de chance quand même, Mario Hamel. Hein. Quelle carrière.
1: Exactement. Et sans oublier que demain, l'anniversaire de ma femme, 14 juin.
0: Maman,
1: oh là là.
0: Un week-end festif. Pour une carré poisson au menu, non?
1: Pour la carré poisson.
0: Mario Hamel, joyeux anniversaire, évidemment, de la part de toute l'équipe, de l'MBC, de tout le monde ici.
1: Et
0: comment ça s'est passé brièvement, ça début de carrière. Moi, qu'on rappelle Mario Hamel, moi, je me rappelle que tu peux aller dans le domaine de l'épaille. Mario Hamel, tu peux faire l'animation là-bas. Et puis, tu as une soirée aussi, qui moi, je rappelle, surtout Mario. Tu as l'hôtel d'habit du tombeau, je me rappelle à l'époque aussi. Donc, on rappelle tout ça?
1: Ah oui, comme tu fais cabaret.
0: Au cabaret, exactement. Moi, il y a un ménage, moi aussi, depuis la Rimon Céline, pour que tu fais cabaret dans Bédi Tombo.
1: Terrible, hein?
0: Ah ben oui. Ah ben oui, comme quoi, c'était la belle époque.
1: C'était une anecdote incroyable.
0: Ah ben oui, oui, c'était une anecdote incroyable. La rue Saint-James aussi, dans World 4.
1: C'était terrible, ça. Oh là là.
0: Ah ben oui, hein. Oui, oh là là, oui.
1: Ça remonte, hein.
0: Ça remonte, effectivement.
1: Je rencontre aujourd'hui, ce samedi 9, l'année prochaine, 80, pour la grâce de Dieu.
0: Ouais.
1: Espérer.
0: Ouais. En tout cas.
1: Disons que pour 79 ans, là, moi, toujours. Bien sûr, comme il faut,
0: mm-hmm.
1: pour la grâce de Dieu, on
0: oui.
1: peut me dire amen.
0: Oui.
1: Et à côté de mes parents, c'est plus important. Et aussi, quand tu as des amis hein, qui
0: ouais,
1: t'entourent,
0: ouais, ouais.
1: N'importe comment, des amis qui m'entourent, Mandimon qui ne connaît moi, qui ne côtoie moi,
0: mm-hmm.
1: ben voilà.
0: Ben
1: mais
0: bon,
1: moi, je te remercie beaucoup pour tout ce que tu as fait pour moi.
0: Bon, bon, en tout cas,
1: ben,
0: bravo,
1: voilà.
0: Félicitations,
1: là,
0: Mario.
1: Et là, 79 ans, c'est
0: 79.
1: Pas facile, ça.
0: Ben, oui. Non, c'est un chiffre, ça, 79 ans, un chiffre. Mario, quand tu joues, peut-être que tu as fait les guises de quoi. Hein,
1: ben oui.
0: Ça va être une soirée karaoké, ça va être une animation.
1: Ben voilà.
0: Ah ben, très bien, c'est ça.
1: Mais l'occasion, je vais te mettre demain karaoké.
0: Ah ben, à la Lila, poussé, comme ça.
1: Demain, au Colon Riva.
0: À la Lila, bien, bon. Donc, tu es un fan de Mario, tu dois bien être ce bon anniversaire, le jeune là-bas, donc demain.
1: T'as envie de chez toi et tu chantes ensemble avec moi, puis n'a quel problème.
0: Oui, avec you plaisir. Avec
1: plaisir. Dans mon sac gâteau-là, on s'en après.
0: Tout à fait. Merci Mario. Enfin, j'en profite pour embrasser également madame. Hein. Joyeux anniversaire pour
1: oui.
0: demain. Oui, donc s'il peut écouter nous, bon, monsieur, il peut écouter pas, là, là, il vient de cacher pas.
1: Ah,
0: là,
1: il peut jamais écouter, ah. Il ne peut pas écouter, c'est bien faux.
0: Ah là, ah, là, là, Lila. Gros bisous, donc Patricia,
1: s'il
0: nous écoute. Voilà.
1: Aussi.
0: Merci beaucoup. Mario Hamel, joyeux anniversaire, et encore plein de belles choses, beaucoup d'années de bonheur. Hein, surtout bonne santé, hein, ça
1: beaucoup.
0: C'est important.
1: Merci
0: c'est important,
1: beaucoup,
0: la santé.
1: Cher, merci beaucoup.
0: Allez, bye bye. Voilà.
1: Ça me touche vraiment.
0: Merci. Mario Hamel qui fête aujourd'hui son anniversaire.

0: Joyeux anniversaire donc à Mario Armel. Aujourd'hui, en ce 13 juin, 79 ans, c'est ce qu'il nous a dit. Encore, bien sûr, faux dans sa tête et dans son corps et surtout sa passion, la musique, chanson. Ah voilà. Joyeux anniversaire à toi donc, Mario Armel. Et on va se rendre, je sais pas lui où, je sais pas trop. Allez. Bonjour Elena.
1: Bonjour Elvis.
0: Vous êtes de quel côté Elena? J'ai pas noté.
1: De Rosil.
0: De Rosil, très bien. Comment ça va?
1: Ça va, merci, et vous?
0: Bien, bien réveillé ce matin?
1: Bien réveillé, oui.
0: Très bien. Tout se passe bien à la maison?
1: Joli soleil à Rosil.
0: Oui. La météo qui a prédit notre beau temps aujourd'hui sur toute l'île. Mais on va en profiter, bien sûr, de la bonne humeur. Un beau temps, en tout cas, bravo. 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Voilà, merci Elena, donc
1: merci
0: bravo.
1: Merci beaucoup, merci à la MBC pour le cadeau.
0: C'est un plaisir pour nous de vous offrir un petit cadeau comme ça le samedi matin. Ça nous fait plaisir. Belle journée, bon week-end.
1: Merci à vous de même.
0: Merci, bye bye.
1: Bye.
0: Indochine, dans Week-end, France Gall, jusqu'au prochain point info de la rédaction. Le flash en anglais. Bonjour, bienvenue sur votre radio.

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1: Voilà ce rendez-vous donc pour demain, Tempête dans une tasse de thé. Et puis n'oubliez pas d'autres rendez-vous aussi donc demain matin, juste après au Royaume de la Musique avec Kenneth Dabadji, de la musique classique les dimanches. Ça fait du bien ça, 11h midi. Bon, je vous en parle, je vous donne les détails tout à l'heure. Le temps pour nous d'apprécier à monter Eagles, Hotel California, Terry Moïse arrive juste après pour les années 80. Et puis aussi d'autres bons plans, on en parle bien sûr. Merci d'être là jusqu'à 10h, Elvis Kenneth avec vous. Quel bonheur de vous retrouver comme ça chaque samedi matin pour vous accompagner dans tout ce que vous faites. Nettoyage, nettoyer la cour, faire vos courses, sortir, aller bosser. On est là et en plus vous nous écoutez de votre application MBC Play 1.0. C'est encore mieux, hein? Comme ça, que je t'étais pas tout, ce qu'on écoute tout. Voilà. Merci, bienvenue.

Terry Moyes à l'instant, les poèmes de Michel à 9h15. Ça y est, c'est parti, la Coupe du Monde, ça a été donné. Donc il y a maintenant, on a déjà le deuxième jour de cette édition. 23e aujourd'hui, voilà. Et puis il y avait le match d'ouverture, on se rappelle, donc, qui a eu lieu au mythique Estadio Azteca. Et bien savez-vous que ce stade est devenu le premier stade au monde à accueillir 3 matchs d'ouverture de la Coupe du Monde. D'abord c'était en 1970, en 1986 et cette année-ci donc en 2026. Et puis vous le savez aussi que cette édition 2026, eh bien, c'est un tournoi record, hein, cette édition. La première à réunir 48 équipes contre 32 auparavant. Donc c'est donc la plus grande Coupe du Monde de l'histoire. Et puis pour revenir également à ce match d'ouverture, il faut savoir aussi que ce match, donc c'est un petit peu le remake, si vous vous rappelez. En 2010, le match d'ouverture opposait justement le Mexique à l'Afrique du Sud, exactement comme lors du Mondial, donc 2010. Un joli petit clin d'œil à l'histoire du foot. Donc voilà, on a tous ces rendez-vous, donc quelques anecdotes, évidemment, à retrouver dans les journaux des sports, donc le journal de la Coupe du Monde avec la rédaction sportive, après chaque point info, et puis avec Patrice également le matin, qui donne un petit peu les anecdotes et d'autres infos sur la Coupe du Monde dans la matinale, bref. La Coupe du Monde est lancée, j'ai envie de dire, avec son lot d'émotions déjà. Hein. Ben oui, avec la victoire des États-Unis ce matin. 4-1 face au Paraguay. Ben oui, je vous donnerai des détails dans un instant. Des matchs à suivre ce soir sur donc, la chaîne Sport. 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Dai Dai, Shakira. Bon aboy, l'hymne officiel de la Coupe du Monde 2026, 9h17, bonjour.

semaine. Si tu veux m'essayer, Florent Pagny, ça arrive dans un instant. Il y aura également du London Beat que vous allez sûrement apprécier. Et tout de suite, voici le duo Vita, Julien Doré, vient en essai. 9h21 sur votre radio, bonjour. 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

Amir à l'instant. Nous, sur votre radio à 9h33. Merci encore de nous écouter. Allez, on va quitter le studio pour quelques minutes. On va se rendre aux îles. Pour parler de l'événement aujourd'hui, la marche des fiertés, donc du côté du Plaza, qui cette année, donc sous le thème Ensemble nous plie fort, le collectif Arc-en-Ciel, qui poursuit d'ailleurs son engagement en faveur de la visibilité, l'égalité, la protection des droits de personnes LGBTQIA+, à Maurice.

0: Dimitri Ayou, donc président du collectif Arc-en-Ciel. Bonjour Dimitri.
1: Bonjour auditeurs.
0: Alors, comme je l'ai dit, donc ça y est, vous êtes prêts? Tout le monde est en place là-bas, du côté de Rosil?
1: Alors, on se prépare encore. On sera prêt très bientôt pour la marche.
0: D'accord.
1: Tu as très bien dit, en fait. Voilà pourquoi on marche. C'est pas un défilé juste pour marcher. On marche pour une raison très importante. Là, c'est bon, pour montrer justement la visibilité de la communauté LGBTQIA+, et de demander des droits.
0: Voilà, tout à fait.
1: La façon de faire, c'est en étant visible, exactement.
0: Exactement. Donc, du côté du Plaza, on rappelle l'heure de départ pour la marche.
1: Alors, le départ de la marche est à 10... Non, on commence à 10h, 11h.
0: 11h, et direction, est-ce que...
1: Direction, on fait le tour de Rosil, le grand rond-point qui se trouve devant la gare, et on retourne.
0: Oui,
1: et on retourne, et s'il y aura justement, il y a un village associatif, donc il y a des entrepreneurs qui sont des alliés ou des personnes de la communauté LGBT, donc on va découvrir un peu tout ce qu'ils font. Et il y aura enfin Maurice, donc le groupe qui nous prépare un joli petit concert dans la joie, dans l'amour, dans la diversité.
0: Alors, Dimitri, peut-être un mot aussi pour cette nouvelle édition 2026, qui s'inscrit dans cette dynamique de mobilisation collective, donc qui réunit tous les partenaires, tout le monde, quoi.
1: Exactement, comme tu l'as dit, donc le thème de cette année, on l'a choisi, il est un peu différent qu'avant, c'est « Ensemble, nous plus forts », parce qu'on s'est dit c'est un combat pour les droits humains, et ça concerne tout le monde, ça concerne pas que la communauté LGBT,
0: exactement.
1: Ça concerne vraiment tous les Mauriciens, donc c'est pour ça qu'on s'est dit « Ensemble, nous plus forts », c'est pas un combat que le collectif peut gagner seul, c'est un combat qu'on doit gagner ensemble. Quand on gagne, c'est le Maurice qui gagne, c'est pas que le collectif, donc on regroupe aujourd'hui tous nos partenaires, les associations, donc on a Pils qui est avec nous aujourd'hui, on a Genderlinks, on a YQA, on a Befrienders et plein d'autres.
0: Il y a beaucoup
1: de travail que tout le monde le fait, et on marche tous ensemble pour les droits humains, pour que tout le monde ait les mêmes droits à mourir, parce que ce n'est pas le cas aujourd'hui.
0: Malheureusement. En tout cas, Dimitri Ayou, merci et surtout bon courage, belle journée.
1: Merci
0: surtout, donc, on rappelle au public, rendez-vous à partir de 11h pour la marche. Sinon, il y a de l'animation un petit peu avant, quand même. Ouais, un petit peu d'animation tout autour.
1: Il y a de l'animation avant.
0: Des échoppes, des produits, etc. C'est une belle journée, en tout cas.
1: C'est une
0: Dimitri.
1: Belle journée.
0: Merci.
1: Avec plein d'amour.
0: Exactement. Merci, Dimitri Ayou, président du collectif Arc-en-Ciel. Donc, la marche, donc, aujourd'hui, au Plaza. Allez-y, donc. La marche des fiertés, il y aura aussi des artistes, comme l'a dit Dimitri, donc je rappelle, il y aura Christopher Amura, il y aura Taz, il y aura Sormi, Moksha, Tipi Marouz, John Café, Damien, Stable, bref, ça va être une belle journée, allez-y. Donc justement, comme l'a dit Dimitri, ça ne concerne pas uniquement donc, une catégorie, ça concerne tout le monde, allez-y donc pour la marche des fiertés aujourd'hui dans la cour de la municipalité de Bobassin-Rosil au Plaza d'Esri et Garou pour la suite.

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1: À 9h44, quelques avis de décès. Le décès de monsieur Louis Jean-François Michael Chavry. Louis Jean-François Michael Chavry, aussi connu sous le nom de Tyrone, âgé de 52 ans. Le convoi sortira de chez sa mère, Marie-Rosette Paulette Chavry, à Mustim Road, à Pointe-Piment, ce samedi matin à 10h30, pour se rendre au cimetière du Bois-Marchand. Décès de monsieur Tiratraj Rawanan Shah. Monsieur Tiratraj Rawanan Shah, aussi connu sous le nom de Raj, ex-habitant du morcellement Ramnaren, à Gentilly Branch Road, à Moka. Âgé de 74 ans, le convoi sortira de la chapelle en dents d'Eliensons à la route royale à Beaubassin ce samedi à 10h45 pour se rendre au crématorium d'Alébriand. Décès de M. Alex Gabriel Cato. M. Alex Gabriel Cato, aussi connu sous le nom de Alex, âgé de 99 ans. Le convoi sortira de la chapelle en dents d'Annick Hanson à Bonne-Terre-Varcois ce samedi à midi pour se rendre à l'église Sainte-Hélène à Curpip et de là à l'incinérateur de Bigarat. Décès de Madame Marie-Michaëlle Darga. Madame Marie-Michaëlle Darga, née de La Fontaine, aussi connue sous le nom de Mika. Âgée de 56 ans, le convoi sortira de sa résidence au numéro 12 à la rue Dumas à Cité-la-Cure ce samedi à 13h pour se rendre au cimetière de Bois-Marchand. Le décès de Madame Marie-Rosinette Compassi. Madame Marie-Rosinette Compassi, née Pierrot, aussi connue sous le nom de Rosie, âgée de 61 ans. Le convoi sortira de chez son époux, Vishal Senassi, au numéro D18, un HDC Pierre de Lune, à Petit Bel Air, ce samedi à 13h30, pour se rendre à l'église Notre-Dame-des-Anges à Maillebourg, et de là au cimetière de Petit Bel Air. Décès de Madame Marie-Josiane Nadège Chavry. Madame Marie-Josiane Nadège Chavry, née Ramdos, aussi connue sous le nom de Josiane, ex-habitante du bloc F42 à Cité-Rochebois. Décédée à l'âge de 90 ans, le convoi sortira de la chapelle ardente de Moura, à la route royale à Petite-Rivière, ce samedi après-midi à 14h, pour se rendre au cimetière de Rochebois. Décès de M. Nadès Nélia. M. Nadès Nélia, aussi connu sous le nom de garçon, âgé de 71 ans. Le convoi sortira de sa résidence, numéro 24, à la rue Prince-Alfred à Trankbar, ce samedi à 14h, pour se rendre au crématorium de Trankbar. Décès de Mme Samouga Vali Mounissami. Mme Samouga Vali Mounissami, aussi connue sous le nom de Mani, âgée de 74 ans, le convoi sortira de la chapelle ardente de Moura à la route royale à Petite-Rivière ce samedi après-midi à 16h pour se rendre à l'incinérateur des Salines. Décès de M. Ronald Christian Joseph. M. Ronald Christian Joseph, aussi connu sous le nom de Christian, ex-habitant de la route Huguenin à Rosil, âgé de 63 ans. Le convoi sortira de la chapelle ardente des Liensons à la route royale à Beaubassin demain dimanche 14 juin à 10h pour se rendre à l'église Sainte-Anne à Stanley-Rosil et de là à l'incinérateur de Caen-le-Vieux. Décès de M. Vincent Atuen. M. Vincent Atuen, aussi connu sous le nom de Vincent, ex-habitant de l'avenue King George V à Floréal, âgé de 81 ans. Le convoi sortira du Kitlock de Bell Village demain dimanche 14 juin à 10h45 pour se rendre à l'église Sainte-Hélène à Curpip et de là au cimetière de Bigarat. Et le décès de M. Jean-François Michael Nadal. Jean-François Michael Nadal, aussi connu sous le nom de Jean-Loup, âgé de 51 ans. Le convoi sortira de chez sa mère, Muriel Nadal, à Allée de Canin à Beauvallon demain dimanche 14 juin à 11h pour se rendre à l'église Notre-Dame-des-Anges à Maillebourg et de là au cimetière de Petit Bel Air à Maillebourg. À toutes ces familles endeuillées, la MBC présente ses sincères condoléances.
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Shania Twain, You're Still the One, 9h52 sur votre radio. Quelques rendez-vous télé donc ce soir. Alors évidemment, la Coupe du Monde qui domine sur votre chaîne sport, la chaîne 11. D'ailleurs, un plateau juste avant, en route vers New York à partir de 21h30. Et juste après, donc, vous avez un match. Ah ouais. Là, c'est du courage à 2h du matin. Oui, le match donc Brésil-Maroc. Donc, il va finir évidemment. Ça va tomber donc dimanche. Donc, Brésil-Maroc à suivre sur MBC Sports 11 à 2h du mat. Allez, pour les courageux. Et puis donc, sinon, qu'est-ce qu'on a aussi comme rendez-vous aujourd'hui? Bien sûr, votre concours en créole débat climat. Votre débat, donc, à 20h30 aujourd'hui avec la MCB et Rajiv Gandhi Science Center. 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Sinon, rendez-vous radio. À venir dans quelques instants, donc votre rendez-vous, vous le savez, portrait sonore avec Martine, donc Martine Hochmann, aujourd'hui qui nous parle, qui va nous faire donc plonger, je dirais, dans l'univers d'une grande voix de la littérature mauricienne, Natacha Appanah, romancière de renom, autrice de La Nuit au cœur, qui d'ailleurs s'est distinguée par le prix Goncourt des lycéens, choix de l'île Maurice 2025-2026, une immersion sonore entre mots, émotions, et engagement à suivre tout à l'heure dans quelques minutes à 10h jusqu'à 11h avec Martine. Sinon, de 11h à midi, Popcorn et Préjugés avec Méline et Reza, deux films, deux visions de l'amour et de la mémoire. 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À ne pas rater donc tout à l'heure, 11h à midi.

popcorn et préjugés. Puis quelques rendez-vous aussi, les courses aujourd'hui, donc à suivre évidemment, les courses en direct sur votre chaîne Sports 11, également sur RM1. Donc les courses à suivre évidemment aujourd'hui à partir de midi. 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Voilà, 9h54, moi j'ai tout dit, je vous retrouve demain matin, 7h10, demain c'est dimanche, vos plus belles années. Trois décennies, 60, 70, 80, comme on les aime, les chansons souvenirs, les chansons de légende, et bien ce sera pour demain matin, 7h. D'ici là, passez une belle journée, bon week-end à l'écoute de votre radio, salut.

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1: Très bon week-end à l'écoute de RM1. À suivre, portrait sonore avec Martine Lechman.

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1: Ce matin, je vous raconte une histoire vraie. C'est celle d'une romancière installée dans un train qui l'a conduit de Paris à Montpellier, dans le sud de la France. Elle a prévu tout un tas de choses à faire pendant les 4 heures que dure ce trajet. Un travail utile pour lire, penser et peut-être même avancer dans l'écriture d'un 13e roman. Mais c'est sans compter avec une réalité qui va la rattraper et lui faire battre le cœur. Là, dans ce train, au milieu des paysages qui défilent, un coup de fil va la bouleverser et inscrire ce trajet à jamais dans son cœur. Cette romancière, c'est notre compatriote Natacha Appanah. Ce vendredi-là, au moment où ce train avance, à l'Institut français de Maurice, 150 jeunes issus d'établissements scolaires publics, confessionnels et privés mauriciens, membres du jury du prix Goncourt « Choix de l'île Maurice » viennent de la consacrer. Natacha Appanah est la lauréate du prix Goncourt « Choix de l'île Maurice » pour son roman « La nuit au cœur ». Priya 1, président du jury, est ému. L'amphithéâtre de l'IFM exulte.
2: Au nom du jury du prix Goncourt Choix de l'île Maurice 2025-2026, j'ai le grand plaisir d'annoncer que la lauréate est Natacha Appanah pour La nuit au cœur. Et tu nous fais l'honneur de nous rejoindre en direct. Toutes nos félicitations, chère Natacha.
1: Il a suffi d'un coup de fil pour que Natacha Appanah soit en direct depuis ce train et que son visage apparaisse sur l'immense écran de cet amphithéâtre en demi-cercle.
2: Bonjour Natacha, nos félicitations.
3: Alors, merci, vous savez, je crois que vous êtes le 18e choix de groupe pour La nuit au cœur, mais vous savez que ce choix-là, il est vraiment très très proche de moi, je suis un peu émue, pardon. Vous avez fait mentir le proverbe qui dit « Nul n'est prophète dans son pays ». Et je trouve ça tellement incroyable de revenir à la maison par la littérature, de revenir à la maison par le livre, par les mots, par le langage et par vous qui êtes si jeune, si merveilleux, extraordinaire. Merci pour le temps que vous avez consacré aux 4 livres de la sélection. Merci pour les débats, merci pour les questionnements et j'espère que vous savez que comme moi, la littérature, ça explose en vous et explose pendant très longtemps. Et c'est un grand jeu de vous avez fait. Merci beaucoup.
1: Le 22 mai 2026, dans cet amphithéâtre, quelque chose a débordé du cadre d'un prix littéraire, car il y a des victoires qui se remportent dans des stades ou pendant un Tour de France féminin et d'autres qui s'écrivent dans le silence d'une page, dans l'opacité d'une nuit, dans un roman qui naît d'une nécessité et qui met 2 ans et demi à voir le jour. Dans tous les cas, ces victoires ont le même pouvoir, celui de rassembler et de fédérer une île entière.
2: Aujourd'hui, juste dire que la nuit...

0: Mon cœur nous a profondément marqués par sa force littéraire et son humanité. Et aujourd'hui, ce sont des centaines de jeunes lecteurs mauriciens qui vous disent merci, merci Natacha, merci. Nous sommes fiers de vous.
1: Aujourd'hui, merci.
2: Rappelons que La Nuit au cœur est aussi auréolée du prix Féminin 2025 et du prix Renaudot des lycéens. Avec ce prix Goncourt, choix de l'île Maurice, La Nuit au cœur et Natacha Appanah s'inscrivent d'autant plus dans la postérité puisqu'ils ont battu tous les records avec ce 25e prix Goncourt de la jeunesse, comme le précise l'Académie Goncourt sur son site. Écoutez l'émotion des jeunes filles du collège Hindu Girls et les commentaires de leur enseignante, Madame Shalini Ramsaran Nunlal, et d'autres réactions enregistrées après l'intervention en direct de Natacha Appanah. Puis écoutez les réactions d'Anaïs Robert, chargée de mission culturelle à l'IFM.
3: C'est attendu et on est fiers en tant que Mauricienne.
4: Hyper fière d'elle, mais bravo à Natacha. On peut pas être plus fière d'elle, en fait. On était vraiment émus quand elle a gagné. Et
3: on est en train de s'attraper, on va pleurer.
4: On a pleuré carrément et franchement, c'est mérité. Ouais.
5: Même si on était venus pour représenter quelque chose, quand même, on est très contents que ce soit Natacha Appanah qui a gagné parce que quand même, on a lu les livres. Et
3: c'était touchant.
5: Mais c'était
4: et on
5: touchant.
4: Avait les larmes aux yeux pour vous dire qu'à quel point on était émus que Natacha Appanah ait gagné.
3: Vous avez pleuré?
5: J'ai pleuré, oui.
3: C'était un moment émotionnel, vraiment. Un moment émotionnel incroyable pour nous tous.
1: Le choix de Lee Maurice ne peut être autre que Natacha Appanah. Oui, même si tous les autres textes sont très beaux, qui touchent vraiment le quotidien de tout le monde, mais je pense que je suis à toi en tant que femme, en tant que jeune fille. Nous, on sent que Natacha, elle a soulevé un point, un thème dont tout le monde ne parle pas beaucoup, hein. Et ça, c'est vraiment spectaculaire. Bravo, Natacha Appanah.
3: Bravo!
4: Bravo, oui!
6: Incroyable, parce qu'elle mérite vraiment. Parce qu'en fait, elle a été comme nous, en fait, des petites filles. Et là, elle voit des adolescents se dire « Ah ben, ils ont aimé mon livre, c'était incroyable, en fait. »
7: Elle avait les larmes aux yeux, ça s'entendait, c'était bouleversant. Merci beaucoup, votre prestation était bouleversante tout autant. Merci, mademoiselle. Les filles, quelle émotion, attendez, j'ai les larmes aux yeux, c'est pas possible. Bravo,
8: vous l'avez
9: fait. Mais c'est une jeunesse incroyable, mais qui ose.
10: L'émotion de Natacha Appanah, là, c'est vraiment le climax de la matinée, quoi. Elle a pleuré. Enfin, c'est
7: beau. Je n'ai pas vu pleurer quand elle a reçu. Elle était émue, mais pas
10: elle. Elle avait les larmes aux yeux.
2: 25 fois et dans 25 pays, La Nuit au cœur a été consacrée par des jeunes filles et garçons de moins de 20 ans. C'est un vrai grand chelem. Et soudain, on mesure ce que la littérature accomplit sans slogan et sans affiche géante. Ce récit à trois temps qui aborde une problématique universelle, celle des violences faites aux femmes, a résonné dans le cœur de jeunes de 25 pays différents et pas tous francophones. Dans certains de ces pays, les textes en lice ont été traduits. Outre la France, La Nuit au cœur a décroché le prix Goncourt, choix de l'Allemagne, Autriche, Belgique, Bénin, Cameroun, Canada, Chine, Corée du Sud, Espagne, Inde, Irlande, Italie, Japon, Maroc, Monténégro, Pays-Bas, Pologne, Roumanie, République tchèque, République démocratique du Congo, Serbie, Slovaquie, Suisse, Tunisie. Et l'île Maurice, du jamais vu. Nathalie Boudzig, enseignante au lycée La Bourdonnais, Enza du collège Laurette de Port-Louis, Marie du lycée des Mascareignes ou encore Amira Arjani réagissent, ainsi que Christophe Clancher, attaché de coopération éducative à l'Institut français de Maurice.
11: Je pense que oui, ça a été quand même une super expérience de voir quelqu'un apprendre qu'il gagne à chaud comme ça, à l'avoir pleuré. Surtout qu'elle dise que la littérature, ça lui permet de revenir à la maison, c'était très émouvant. Ça m'a beaucoup touchée personnellement, donc je suis très contente d'avoir pu vivre ça.
12: Oui, et puis c'est voir la fierté en direct parce que c'est son œuvre, c'est son bébé, c'est quelque chose d'incroyable pour elle. Et je pense que ouais, l'émotion était là et bah, ça nous a tous touchés comme elle, ça l'a touchée. Ouais. Son livre nous a touchés énormément. Ouais.
3: Et puis voir qu'en fait c'est un livre qui est tellement important pour elle, qui gagne et qui du coup va être connu par beaucoup plus de gens qu'il est actuellement.

0: actuellement. Je pense que évidemment, enfin, pour elle, ça la touche.
1: Nathalie, j'ai besoin d'une réaction de votre part.
2: Heureuse du choix, bien sûr. Moi, je voudrais simplement revenir sur l'accompagnement et sur la matinée, et précisément sur le moment d'échange, en fait, avec tous les élèves. C'était un moment, je trouve, d'une richesse à confronter les avis. On a pu entendre aussi des élèves qui n'étaient pas forcément lecteurs et qui sont rentrés dans l'aventure grâce justement à l'initiative du prix Goncourt Choix de Maurice. Donc voilà, vraiment pour une professeure de lettres, je suis ravie de... qu'ils puissent se rendre compte à quel point la littérature les enrichit, vraiment. Et je crois qu'on peut de manière tangible percevoir ça à travers cet échange-là.
1: Et un mot sur la nuit au cœur, il faut quand même
2: alors
1: je suis ravie quand même que ce soit une autrice mauricienne dans son pays,
2: sûr,
1: enfin, heureusement,
2: bien
1: mais
2: sûr.
1: En même temps, ça n'enlève rien au mérite du travail de Natacha.
2: Oui, et puis voilà, un grand bravo à Natacha Appana qui a su vraiment mobiliser et toucher le cœur de tous ses élèves. Un livre extrêmement fort. Moi, j'ai versé une larme parce que la voir aussi émue et puis voir symboliquement ce que ça peut représenter pour elle, c'est très fort en émotion finalement, la participation à ce prix Goncourt Choix de Maurice. C'est la première fois et vraiment, je suis ravie.
3: Depuis 1988, le Goncourt des lycéens est une récompense à nul autre pareille. Elle intègre de jeunes lecteurs et lectrices et les positionne dans un statut de juré au même titre que le jury du prestigieux prix Goncourt. Le Goncourt Choix de l'étranger a été initié en 1998 par l'Institut français de Cracovie en Pologne en accord avec l'Académie Goncourt. Depuis 2025, ici, à l'île Maurice, nos jeunes, issus d'établissements scolaires aux quatre coins de l'île, sont entrés dans cette illustre aventure littéraire et collective. Une aventure rendue possible grâce à l'ambassade de France et à l'Institut français de Maurice, soutenue par l'Académie Goncourt. Ainsi, des jeunes issus de 13 établissements de l'île Maurice et de Rodrigue étaient au rendez-vous.
4: Je m'appelle Mira, je suis du collège de Rouen.
5: Et je m'appelle Manon et je suis du lycée des Massarets.
6: Je m'appelle Polima et je suis du lycée à Saint Douglas College.
7: Je m'appelle Marek et je suis du collège de Montlubin.
8: Je m'appelle Océane et je suis du collège de
9: Massarets. Je m'appelle Samuel et je suis du collège Ramel.
10: Je m'appelle
9: Roxane
10: et je suis du collège de l'Opel de Cure.
11: Je suis Julien, je viens de l'université MI.
12: Je m'appelle Romain Miquel, je viens de Saint-Joseph.
13: Moi, je m'appelle Anya et je suis du collège Jean-Baptiste.
3: Christophe Clancher, attaché de coopération éducative à l'IFM, nous raconte cette formidable aventure.
1: Vous êtes à l'initiative de ce choix Goncourt de l'île Maurice. Est-ce que vous pouvez nous dire pourquoi et comment cette idée vous est venue ?
14: Quand je suis arrivé à Maurice il y a 2 ans, j'ai découvert ce pays que je ne connaissais pas du tout avant de prendre mes fonctions ici. J'ai découvert un pays plurilingue dans son essence même, avec cette belle richesse linguistique. Et en arrivant ici, ce qui m'a frappé, c'est le fait que il n'y avait pas de présence, de grand prix littéraire. Il n'y avait pas une dynamique qui permet aux lecteurs francophones de Maurice de pouvoir participer à ce type d'aventure. Les choix Goncourt étrangers existent depuis de nombreuses années. Il y a plus de 50, peut-être même 60 choix Goncourt étrangers qui sont mis en place. Le premier était en Pologne, je crois, il y a plus de 50 ans. Ça m'a semblé une incongruité de voir qu'à Maurice, pays francophone par excellence, il n'était pas mis en place. En plus, au préalable, j'étais en poste en Tunisie, dans lequel on avait fait grandir ce prix Goncourt Choix de la Tunisie, et on avait réussi à faire, avec toute l'équipe de l'Institut français de là-bas, une grande fête autour de la littérature. Et je me suis dit, il faut reproduire ça. Les choses qui marchent, finalement, il suffit de semer une petite graine pour voir comment elle se développe ici. Donc voilà un peu comment les choses se sont construites, d'une action que j'avais menée ailleurs avec bonheur et je pense un peu avec succès. Je me suis dit, dans le contexte mauricien, il faut faire

0: la même chose. Et ça venait aussi en écho à différentes rencontres. Quand je suis arrivé, j'ai rencontré les acteurs institutionnels, je suis allé sur le terrain, on ne construit pas de la coopération depuis un bureau sans bouger, et tout le monde me disait « les jeunes ne lisent plus, les jeunes ne lisent plus, les jeunes ne lisent plus ». Ma première réaction, c'est toujours de dire « et vous, est-ce que vous lisez encore ?» Hein, et là, parfois, les gens rougissent, les gens baissent les yeux et admettent qu'eux aussi, ils lisent moins. Ce que j'ai remarqué aussi, c'est que comme dans beaucoup de systèmes éducatifs, à Maurice, la littérature et la littérature française est une discipline scolaire à part entière. On travaille pour des examens et finalement, on détourne la littérature de son rôle.
1: Et qui est un rôle de...
0: d'ouverture d'esprit, de partage, de découverte. Et finalement, moi, je me reconnais dans cette approche-là, parce que moi, j'étais un scientifique. Hein, j'ai fait des études scientifiques, rien à voir avec la littérature, des études de mathématiques. Et si j'ai fait ces études, c'est surtout, je pense, parce que j'avais une espèce, quand j'étais au lycée, de rejet, et au collège, un rejet de la littérature, parce que pour moi, la littérature, justement, c'était des questions difficiles que posaient les professeurs, des questions plutôt... piège, parce qu'ils voulaient qu'on se trompe, qu'on n'ait pas tous des bonnes notes. Et on nous demandait de lire seul, de pas parler avec les voisins, il fallait répondre aux questions. Tout ce que je déteste, vous entendez comme je parle. Moi, j'aime le partage. Et quand je suis allé à l'université, j'ai choisi de faire des sciences, je me suis rendu compte, j'ai lu d'autres choses, je me suis rendu compte que la littérature, ce n'était pas du tout ça. Et qu'au contraire, l'intérêt de la littérature, c'est tout ce que ça peut nous apporter personnellement, mais aussi tout ce qu'on peut partager avec les autres à travers nos lectures, tout ce qu'on apprend, tout ce qu'on découvre à travers la littérature. Donc, je me suis passionné, on va dire, sur le tard pour la littérature. Et donc, j'ai aussi envie de contribuer à faire découvrir aux jeunes, et peut-être aux moins jeunes, que la littérature, c'est autre chose qu'une discipline scolaire. Bien sûr, c'est une discipline scolaire, c'est important, développer les capacités d'argumentation, les capacités littéraires, mais c'est surtout une expérience de vie. Donc, voilà un peu l'objet... De cette dynamique, c'est de pouvoir engager les lycéens, les jeunes, dans la lecture, mais dans une lecture plaisir et une lecture qui leur permette de construire leur citoyenneté, leur personnalité.
1: Ce qui est sûr, Christophe, c'est qu'il y a un enthousiasme qui est né avec ce Goncourt Choix de l'île Maurice. Mais au-delà de ça, cette année, d'autant plus, parce qu'il y avait Lilia Natacha Pana en lice, et je crois que ce livre a vraiment... fédérer, tout simplement parce que ça ouvre des possibles sur ces problématiques vraiment épineuses des violences domestiques. Mais au-delà de ça, je crois que les jeunes ont reçu ce texte avec énormément, ils l'ont lu, ils l'ont analysé et les questions ont surgi. Est-ce que ça vous touche particulièrement cette année, justement, parce que c'est toute l'île Maurice, en fait, qui est dans ce concours?
0: Oui, alors, déjà, première chose, effectivement, c'était un pari, hein, cette dynamique. Quand je suis arrivé, ça me fonctionne bien ailleurs. Je me suis dit, ça fonctionnera sans doute bien ici, mais rien n'était gagné. Et en fait, il y a eu tout de suite un très bon accueil. Dès l'année dernière et dès la première édition, on a eu plus de 100 jeunes qui ont participé, qui se sont engagés. Et on a souhaité que ce ne soit pas une dynamique qui soit réservée à une petite élite... ultra francophone, habitué au salon littéraire ou avec des familles qui fréquentent tout le temps la médiathèque de l'Institut français. Et on a souhaité en faire vraiment une action qui touche tous les établissements scolaires. Bien sûr, les établissements scolaires à programme français à Maurice, bien sûr, le département de français de l'université, mais aussi les écoles publiques, les écoles du CEDEC, confessionnelles, les écoles privées, toutes les écoles qui ont envie de participer. À Maurice et à Rodrigue, c'était pour moi une condition. On ne pouvait pas avoir ce choix Goncourt de Maurice sans avoir Rodrigue avec nous. Ça a bien fonctionné, 100 l'année dernière, 150 cette année. Il faut qu'on refuse, après, on n'y arrive plus à gérer. Hein. Il faut savoir que dans certains pays, les choix Goncourt de certains pays étrangers, c'est 10, 20 élèves qui participent. On est ici à 150. Je pense qu'effectivement, cet engouement spécifique cette année, qui j'espère va durer l'année prochaine, il est aussi dû au fait que dans la liste des quatre finalistes de Goncourt, hein, puisqu'on a fait le choix que le travail porte sur les quatre finalistes choisis par l'Académie Goncourt, il y a cette année Natacha Pana, La Nuit au Cœur, bien sûr, et les jeunes se sont bien sûr jetés sur ce livre. C'est vrai, c'est une fierté pour eux de voir que, à travers la littérature et à travers finalement ce concours qui est le prix Goncourt cette fois-ci.

0: pas celui de l'île Maurice, une auteure mauricienne. L'île Maurice, en général, a été dévoilée au monde. Alors, bien sûr, pour une thématique qui n'est pas simple, mais qui est universelle. Et le fait qu'on puisse, à travers un roman qui se déroule à l'île Maurice, eh ben, témoigner et contribuer à l'évolution des sociétés, des comportements dans les sociétés, dans le monde entier, pour lutter contre les violences faites aux femmes, c'était une grande fierté pour les jeunes. Je pense que c'était encore une grande fierté pour eux.
1: Avec La Nuit au cœur, Natacha Appana signe une œuvre magistrale et bouleversante, à la fois intime et universelle. À travers la reconstitution du destin de deux femmes assassinées par les hommes qui disaient les aimer, Emma, la cousine de Natacha, et Shaïnaise Daoud, brûlée vive à Mérignac en France en 2021, Natacha Appana dévoile les rouages invisibles de l'emprise et de la violence conjugale qu'elle a aussi subie de ses 17 à ses 25 ans. Permettez-moi de lire un court extrait de La Nuit au cœur. De ces nuits et de ces vies, de ces femmes qui courent, de ces cœurs qui luttent, de ces instants qui sont si accablants qu'ils ne rentrent pas dans la mesure du temps, il a fallu faire quelque chose. Les écrire, les regarder en face, les peser, chacun leur tour et aussi ensemble, les comparer, les mettre côte à côte, bien au chaud, à l'abri dans ce livre. Il a fallu dire le nom de ces femmes des dizaines de fois, jusqu'à parfois croire en leur présence, leur poser des questions et entendre leur voix dans l'écho de ce qui n'est plus. Il a fallu rêver cet éternel rêve d'un « nous » et d'un récit commun. Ce « nous » composé de trois femmes, ce récit commun tressé de trois voix, mais toujours se réveiller seul. Il y a l'impossibilité de la vérité entière à chaque page, mais la quête désespérée d'une justesse au plus près de la vie, de la nuit, du cœur, du corps, de l'esprit. De ces trois femmes, il a fallu commencer par la première, celle qui vient d'avoir 25 ans quand elle court et qui est la seule à être encore en vie aujourd'hui. Cette femme, c'est moi. Dans cette forme hybride, Natacha Appana interroge aussi le rôle des médias dans la perception des victimes. Comment, trop souvent, la narration médiatique les infantilise, les réduit au silence ou les efface. Par l'entrelacement de ces trois récits de violence, Natacha Appana compose une narration à la fois fragmentée et organique. Ce dispositif littéraire restitue la vérité du trauma et redonne vie à ces deux victimes de féminicides conjugaux. Nos jeunes se sont enthousiasmés pour cette aventure littéraire riche, exigeante et dense qu'est le prix Goncourt des lycéens. Ils ont pris le temps de lire, d'analyser et ont pris cela très au sérieux. Parole aux jeunes et aux enseignantes qui les ont encadrés.
2: Bonjour mademoiselle, alors je suis ravie d'être avec vous. Vous êtes à l'Institut français pour ce choix Goncourt de l'île Maurice. Un mot sur votre expérience, comment vous avez vécu cette expérience? Venez, vous êtes la prof. Venez, bonjour Vanessa.
3: Bonjour.
2: Comment allez-vous?
3: Bien, merci, contente d'être là avec
2: les élèves. Écoutez, c'est partagé. Alors, je ne sais pas, Enza voulait me parler de son expérience en quelques mots.
3: Je suis très contente d'être là et d'avoir pu faire partie de cette aventure pendant ces trois, quatre derniers mois. Je trouve que c'est une bonne opportunité pour les jeunes de découvrir des livres qui sont assez matures et qui nous sortent parfois de notre zone de confort de lecture de jeunes. Et c'est une expérience que j'aimerais bien réitérer par le futur et ça m'a fait extrêmement plaisir. Je suis très contente d'être là.
4: Alors, c'est la deuxième année qu'on participe à l'aventure. Donc, il y avait certaines filles qui sont en grade 13 cette année-ci, qui étaient là l'année dernière aussi. Et donc, les nouvelles de grade 12 et de grade 11. Je dois dire, la première chose qui me plaît là-dedans, c'est qu'elles aiment toute la lecture, comme moi, comme la prof. Et donc, on arrive vraiment à partager, à échanger là-dessus. Donc, c'est un réel plaisir de vivre cette aventure avec des élèves qui aiment lire et qui profitent de cette opportunité.
2: Comment vous avez reçu, vous avez travaillé beaucoup sur ce livre-là, comment vous avez reçu une œuvre aussi puissante, aussi dérangeante que celle-là? Gaëlle, soyez pas timide.
5: Allez, ok. Alors, moi, ce livre m'a beaucoup touchée parce que, en disant cela, je me suis dit, mais moi aussi, je suis jeune. Et je vois Natacha passer par tout ça, je me suis dit, mais moi, j'aurais pas eu le courage d'affronter tout ça. J'aurais abandonné, j'allais dire non à l'envie. Parce que passer par tout ça en étant jeune et vivre tout ça seul, et c'est vraiment.

0: manque touchant, ça m'a beaucoup percuté. Ça m'a fait tellement mal. J'ai pas lu, j'ai vécu le livre ensemble avec elle. Du coup, ça m'a beaucoup touchée. J'ai été bouleversée par pas mal de chapitres de ce livre-là. Je me suis dit, mais c'est pas juste un livre, c'est une histoire, c'est une vie. On met des mots sur des choses que beaucoup de femmes passent malheureusement ces derniers temps. Et une femme en particulier, elle a pu mettre des mots sur ça, exprimer son ressenti et donner vie à celles qui n'ont pas eu le courage de parler. Je trouve ça vraiment fascinant.
1: On en avait déjà parlé. En fait, nous, à notre niveau, on ne connaît pas ce monde-là. Et ce livre-là, La Nuit au Cœur, elle nous a ouvert les yeux sur ce nouveau niveau, comme si un nouveau aspect de la vie, une nouvelle fenêtre. Et comme si ça nous ramène un petit peu à la réalité que la vie, elle est dure et que nous, on est à un niveau et le livre, elle nous ouvre les yeux sur quelque chose d'autre qui est la vie d'adulte, en fait.
2: Quel est votre prénom?
1: Anya.
2: Anya, merci beaucoup. Alors, j'ai entendu des choses très belles par ici. Bonjour. Soyez pas timide, s'il vous plaît. Vous avez dit une chose incroyable à l'instant. Vous êtes enseignante?
3: J'étais enseignante dans 45 ans. Je suis la présidente de l'Association des professeurs de français. Sauf quand je suis là.
2: Quel est votre prénom?
3: Vous voyez, collègue Noéline Frédéric. Alors, je disais, bon, j'ai enseigné pendant 45 ans la littérature. Alors, tu vois, c'est la vie. C'est nous-mêmes. C'est nos sentiments, c'est apprendre les autres et en même temps se refléter de ce qu'on est, de ce qu'on fait, de notre environnement. C'est pas parce qu'on est contemporain, la période classicisme, ça ne dit rien. Il y a toujours une continuité, il y a toujours quelque chose. Mais qui fait de la littérature, c'est en train de vivre. Hein.
2: Nathalie, un mot sur cette aventure du choix de l'île Maurice, de second cours avec vos élèves de Lorette de Cuepip. Comment vous avez vécu ces quatre derniers mois? Quel a été le travail?
4: Alors, ça a été une très belle expérience humaine. Les élèves ont adoré. Elles sont entrées à 100% dans ce travail. Elles étaient très motivées. Et vraiment, je remercie l'IFM d'organiser quelque chose d'une telle cette activité d'une telle envergure. C'est vraiment très enrichissant. Et du coup, même les plus jeunes à l'école, je les ai mis au parfum, elles sont entrées dedans, elles ont fait des recherches à grade 7 sur Natacha Apana. Enfin, toutes les élèves avec qui j'avais contact, elles sont bien entrées dans...
2: J'ai une question, permettez-moi, Nathalie, vous parliez à l'instant de travail. Quel est ce travail que vous avez fait pendant ces 3 mois avec vos élèves, précisément?
4: L'accompagnement des élèves et le travail ne se faisait pas forcément dans le cadre d'une réunion bien structurée dans une salle. C'était partout, dans les couloirs de l'école, on en parlait. Où est-ce qu'on est arrivé, madame tel aspect m'a interpellée. Les discussions étaient permanentes.
5: Une aventure incroyable parce que quand on a lu les livres, on avait l'impression de s'envoler et de ressentir chaque émotion. Par exemple, quand on a lu La Maison Vide, on ressentait ce manque, le suicide et aussi Marguerite, la grand-mère. Et même les photos qui nous donnaient un peu ce sentiment de voir ces photos dans notre famille. Et on avait vraiment l'impression de nous submerger de toutes les émotions possibles.
6: Ce livre nous rappelle aussi qu'il faudrait savourer chaque instant, chaque moment avec nos proches parce qu'on ne sait jamais ce qui peut arriver. Et bien sûr, profiter avec des moments spécifiques, des moments spéciaux comme la musique, comme l'écriture et la lecture qu'on peut faire ensemble.
7: Le prix Goncourt des lycéens est un prix littéraire français organisé par la FNAC, enseigne commerciale culturelle et le ministère de l'Éducation nationale français, dont le jury est constitué uniquement d'élèves d'établissements scolaires. Il a été créé en 1988 en collaboration avec le rectorat de l'Université de Rennes, avec le soutien de l'Académie Goncourt. Ce prix littéraire a pour principe d'offrir à de jeunes lecteurs l'occasion de lire et de débattre de la qualité des romans de l'année, sélectionnés au mois de septembre par les membres de l'Académie Goncourt. Au fil des semaines, cette liste s'amenuise. Pour cette édition 2025, 4 romans étaient sur cette prestigieuse shortlist. La Nuit au cœur de Natacha Apana, La Maison Vide de Laurent Mauvignier, Colcause d'Emmanuel Carrère, et Le Bel Obscur de Caroline Lamarche.
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7: Au cours de cette matinée du 22 mai, 150 élèves mauriciens étaient réunis à l'Institut français de Maurice pour le bouquet final de cette aventure collective et émancipatrice autour du livre. Juliana Delapère, de l'IFM, bras droit

0: de Christophe Clancher et la cheville ouvrière du prix Goncourt, choix de l'île Maurice. Elle nous explique les étapes qui ont ponctué cette aventure.
1: Tout ce qui est de l'univers de la lecture et du livre me passionne. Donc c'est un projet qui me plaît énormément. C'est effectivement beaucoup de travail, beaucoup d'échanges, mais quand on est passionné par la lecture, donc vraiment c'est un plaisir presque d'échanger sur ces thématiques-là avec les enseignants. Donc effectivement, on a eu vraiment beaucoup d'échanges, beaucoup de préparation en amont. Et ensuite, finalement, le projet suit son cours justement par la motivation de tous, et incluant aussi mes collègues de l'Institut français de Maurice qui m'ont aussi beaucoup épaulée. Alors oui, effectivement, ce sont des mois de préparation. Depuis le lancement, donc en fin janvier 2026, jusqu'à ce jour, il y a eu des échanges très réguliers avec les enseignants, des visioconférences mensuelles de suivi. Donc, on voyait avec les enseignants s'ils avaient des questions, des problématiques, des freins, ou à l'inverse, s'ils voulaient partager des bonnes pratiques qui ont bien fonctionné avec les élèves, parce que c'est vrai que ce sont 4 romans dont certains qui sont très, très denses. Donc, arriver à trouver le temps de faire lire ces œuvres aux élèves, c'est pas forcément toujours facile, mais avec des enseignants qui sont comme ceux-là, qui étaient bien partis donc dans l'aventure et qui étaient, ils étaient vraiment motivés dès le départ. Donc, travailler avec une équipe motivée, effectivement, ça aide. Donc, on a eu plusieurs échanges de suivi, et ensuite, jusqu'au moment des votes pour aujourd'hui, donc les enseignants ils participent activement à cette journée. C'est eux qui ont préparé les questions pour les échanges avec les élèves. Effectivement, nous sommes dans la programmation de l'événement nous, mais les enseignants ne sont pas forcément passifs dans cette démarche. Au contraire, ils ont un rôle important à jouer, et nous, on le salue.
2: Juliana, une dernière question. C'est la deuxième édition, c'est encore tout neuf, tout jeune. Est-ce qu'il y a, entre la première et la deuxième, l'enthousiasme est le même, ou l'enthousiasme grandit? Est-ce qu'il y aura une troisième édition, par exemple?
1: Ah oui, une troisième, une quatrième, une cinquième, une sixième, on y va, nous, hein. Alors, en fait, c'est vrai qu'il y a eu un début où on se demandait est-ce que vraiment on arrivera à mobiliser les enseignants et les élèves. Et en fait, oui, parce que dès la première édition, on avait 10 établissements inscrits, dont un établissement d'enseignement supérieur qui est la MAI, qui participe encore cette année. Cette année, nous avions 15 établissements inscrits et 2 qui ont dû mettre de côté l'aventure parce que voilà, c'était une charge trop importante. Et donc là, on a 13 établissements, dont un établissement d'enseignement supérieur. Donc finalement, on a de plus en plus d'établissements. Et la difficulté pour nous, c'est qu'on a du mal à choisir. Et cette année, par exemple, nous n'avons pas choisi. On a pris tous ceux qui se sont inscrits et on était ravis de ça parce que ce sont de grands groupes aussi. On a des groupes de 10 élèves par établissement, certains qui se sont présentés avec 14 élèves inscrits. Les enseignants, bien sûr, qui encadrent tout ça d'une main de maître, nous encouragent aussi c'est pour ça qu'on a du mal en fait aussi hein, à faire une sélection. Et donc là, on prend tous ceux qui se sont inscrits au projet. On est très contents d'aller voir aussi nombreux, et on se doute bien que dans les années qui vont suivre, bien sûr, il y aura autant d'établissements qui sont inscrits, donc qui vont s'inscrire, et donc on aura peut-être une sélection à faire à ce moment-là. Mais pour le moment, on est très contents du résultat et on va continuer aussi longtemps qu'on peut.
2: Dernière question, quand s'ouvrent les inscriptions pour la prochaine édition?
1: Alors, le lancement pourra se faire aussi en début d'année prochaine, comme c'était le cas pour cette année. Et donc, on communique là-dessus. On l'avait fait en fin d'année dernière pour clôturer les inscriptions à la mi-janvier, donc quelques semaines après la rentrée scolaire. Donc, a priori, on va observer le même calendrier pour l'année prochaine. Donc, on va communiquer dès la fin de cette année pour le lancement en janvier. Et voilà, on va enchaîner avec quelques mois de préparation avec les enseignants.
0: Avant d'arriver au verdict, il fallait passer par plusieurs étapes. Avant de convaincre et de voter, nos jeunes ont entendu Taha Benjelloun de l'Académie Goncourt à distance. L'écrivain octogénaire, prix Goncourt pour son œuvre La Nuit Sacrée en 1987, leur a demandé de voter pour l'œuvre qui les aura le plus traversés. 4 élèves issus de 4 établissements scolaires différents sont montés sur scène pour défendre avec passion l'une des œuvres en lice. 4 lectures à voix haute ont suivi. Puis, les mots ont quitté la scène pour rejoindre les salles de discussion. Par petits groupes, les échanges ont commencé. Puis est venu le temps du vote électronique. Et pendant que les résultats se faisaient attendre, l'émotion a laissé place à une autre forme d'expression. La scène de l'amphithéâtre s'est ouverte à la créativité des jeunes. slam, danse,

0: danse, performances artistiques, autant de manières de faire résonner les quatre œuvres en lice, mais autrement. Écoutez Lénora du collège BPS, puis Océane Vernouillet au Cajun, Annabella Marimoutou à la guitare et Tivia Souben du collège Laurette de Curpip sur un slam inspiré de la maison vide.
1: L'amour est brûlant et les étincelles qui se produisent par celui-ci sont explosives. Il a été confondu avec la possession, une façon trop expressive et dangereuse qui m'a menée à l'amour. Un chemin pris par la force à la main de cet homme qui m'y a obligé. L'amour n'appartient pas à cet homme. Elle a le titre d'être un partage entre nous. Une création passionnelle, une décadence qui se ressent et se vit avec la paix et dont la peur. Manier l'air et saisir le vide. C'est ce que j'essayais de faire en donnant ma vie à celui qui m'a enfermé dans le noir pour l'éternité. Mes yeux ne voient plus rien. Mon corps ne ressent plus rien. Avais-je besoin d'un gardien, lui qui a été en bon à rien? Est-ce là le sens de la vie? Ma vie? Je suis Emma et j'étais son épouse. Je suis Chinese et j'étais sa victime. Je suis Natacha et je suis toujours vivante. Merci.
2: On est en train de faire une composition pour le slam. Tout c'est original, elle a écrit. Moi, je vais peut-être jouer à la guitare et il y a une amie qui va jouer au cajun.
3: Vous voulez bien me faire un petit avant-goût avant de ça?
2: Oui. Tu es prête?
4: Oui.
2: Vas-y.
4: Un pas et puis deux. Et notre voix sans peine. Comme si chaque mot devait traverser la tempête avant même d'exister. Ah oui, personne ne t'a appris à aimer dans la maison vide. Personne. Personne ne t'a expliqué comment survivre quand les murs eux-mêmes se taisent. Alors que la guerre a traversé les familles comme une lame invisible et que les cœurs meurtris ne faisaient que sombrer dans la nuit des temps. Alors que les hommes sont partis et que les femmes ont attendu dans ce cycle infernal qu'elles n'ont jamais choisi. Alors que l'humanité semble devenir invisible et que les pleurs ne cessent de serpenter. Les enfants ont grandi dans des silences qu'ils ont pris pour des vérités. Et là, c'est un silence. Ce silence, il n'est pas vide, il est plein, tellement plein, plein de ce qu'on n'a jamais dit, car les mots ne venaient même plus, comme si trembler était la seule voie. Plein de ce qu'on a enfui trop profondément pour continuer à vivre. Ah oui, on ouvre un livre et les pages s'envolent et tourbillonnent, elles flottent inlassablement, comme si la mémoire elle-même refusait de se taire.
0: On s'est glissé dans les coulisses des délibérations. Marie-Anne-Claude Gaspard du collège Montlubin à Rodrigue nous a particulièrement inspirés.
3: Vous êtes magnifique, j'adore votre petite fleur.
5: Allez dire ce que vous
3: faites.
6: Tu es les belles queues ?
5: Oui, oui.
6: D'être méfiant, de ne pas faire confiance à 100% aux hommes, de se montrer tête, d'être fort. Et toujours ne se laisse pas écraser par les hommes.
5: Voilà.
6: C'est
5: allez.
6: Tout.
5: Alléluia. Voilà.
0: Pendant des semaines, filles et garçons ont été accompagnés par leur enseignante pour interroger la manière dont l'écriture peut toucher, interpeller et bousculer. Ils ont questionné ce lien troublant entre amour et violence dans La Nuit au cœur. Ils ont exploré les liens familiaux complexes au cœur de Cold Cause. Ils ont ouvert les yeux sur les tabous liés à l'homosexualité dans Le Bel Obscur et se sont laissés traverser par les voix du passé dans La Maison Vide. Lire ouvre les yeux. Lire bouscule les évidences. Lire est peut-être le chemin le plus court vers l'autre. Qu'en pense Gaël Basse, chef du département de français au collège Laurette de Port-Louis?
7: Dès le départ, en fait, depuis l'année dernière, on a toujours encouragé nos filles parce que c'est vraiment, si ça élève la littérature à un autre niveau, ça permet aux filles de développer un goût pour la lecture. Enfin, je crois qu'avec ces filles-là, c'était bien facile parce qu'elles aimaient la lecture. Et puis vraiment, c'est découvrir la littérature qui n'est pas académique. Et ça, je trouve que c'est important pour les jeunes de prendre plaisir à lire un livre et puis à découvrir de grands auteurs et puis découvrir un concours. Parce que finalement, on se rend compte quand on en parle à nos élèves. Bon, tout le monde ne connaît pas le prix Goncourt. Parfois, on choisit des textes de littérature, elle voit le bandeau et puis on explique, mais après, bon, ça passe. Tandis que là, si elles ont l'impression de participer à quelque chose de grand, quoi.
5: Mais c'est grand.

0: C'est grand, exactement. Et de 10 choix Goncourt, c'est quelque chose. Donc, elles, en tout cas, elles ont pris beaucoup de plaisir à le faire.
1: Et qu'en pense Priya ?
2: C'était un très grand honneur d'être présidente, d'être invitée. J'étais vraiment honorée. J'ai passé un très, très, très bon moment avec les élèves au lycée de la Bourdonnais, par exemple, et aussi en visio. On a passé de très bons moments ensemble, on a fait des échanges et on a lu les 4 livres qui sont vraiment excellents. Et c'était une très belle aventure littéraire, je dirais. Et je félicite l'IFM et les organisateurs et l'ambassade de France, l'Académie Goncourt pour cette très belle initiative.
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1: La médiathèque de l'Institut français de Maurice est le cœur battant de cet établissement ouvert à petits et grands, situé à l'entrée de Rosil. Des centaines de livres, livres audio, DVD, magazines, jeux vidéo, ressources numériques, avec en plus un accès gratuit à Internet, sont disponibles. Tout est là pour apprendre, penser, rêver, se retrouver et se régaler des savoirs. Tout cela dans un bel espace coloré et aéré. Anaëlle Tanne, la responsable de cette médiathèque, nous la raconte et nous annonce quelques nouveautés qui sont arrivées depuis fin mai.
0: Anaëlle, vous êtes la responsable de ce lieu magnifique appelé la médiathèque de l'Institut français de Maurice. C'est un lieu extrêmement vivant, habité par quantité de livres, de magazines en tout genre. Enfin bref, c'est une mine d'or. Comment est-ce qu'on gère un lieu pareil et en quelle place justement les livres ont au cœur de cet Institut français de Maurice ?
4: Nous avons plus de 30 000 documents à la médiathèque et nous avons une équipe très passionnée qui travaille, qui œuvre en tout cas et qui veille à pouvoir proposer les livres francophones et français à un public mauricien et d'expatriés aussi. Et bien évidemment, on essaye tant que possible de coller à l'actualité éditoriale française et bien évidemment pouvoir proposer des coups de cœur parce que franchement, pour nous, bibliothécaires, c'est un vrai... On a la chance en tout cas de pouvoir faire une curation, de pouvoir à la fois choisir des livres pour les enfants. C'est un peu comme faire du shopping de Noël pour nous parce qu'il faut dire qu'on a quand même la chance, nous, contrairement à d'autres bibliothèques, d'avoir un budget d'acquisition quand même. Et ce qui fait aussi notre attractivité à l'Institut français, on arrive à choisir des pépites de la littérature jeunesse qui sont primées à l'international, à la fois pour l'illustration et pour l'histoire. On a la chance aussi de pouvoir choisir des auteurs primés comme Natacha Arpana, Mauvignier, d'essayer d'être une vitrine de la littérature, de la littérature contemporaine aussi.
0: Génial. Un mot sur ce Goncourt choix de l'île Maurice. Anaëlle, donc il y a 4 œuvres en lice, oui. Des œuvres majeures, des livres monuments, si je puis dire. Et ces livres sont disponibles à la médiathèque. Donc si nos auditeurs ont envie de venir les lire, ils peuvent les emprunter, s'abonner. Dites-nous comment ça se passe.
4: Tout à fait. Alors, les livres sont disponibles à la médiathèque. Il y en a 2 qu'on n'a pas encore, qui seront acheminés dans quelques jours. Et bien évidemment, les gens peuvent s'abonner. Les livres sont en prêt à la bibliothèque. Donc, avec un abonnement annuel, vous pouvez emprunter jusqu'à 20 documents par mois. Et il y a des cartes famille aussi qui existent pour 60 documents par mois. Donc, si vous êtes de gros lecteurs, la carte famille est recommandée. Mais sinon, les cartes individuelles avec 20 documents, tout support confondu. On a aussi des livres audio à la médiathèque. Donc, les magazines, les livres sont à votre disposition. Et bien évidemment, c'est un plaisir ce matin de pouvoir voir les jeunes s'exprimer autour de sujets de société finalement qu'ils retrouvent dans les livres. Et ils osent vraiment prendre la parole et ils se sentent libres aussi de dire ce qu'ils ont envie de dire. Et ça, c'est génial. Il n'y a pas de censure chez les jeunes. Et ça, c'est pour nous, c'est pari gagné, en fait, de donner la parole aux jeunes et de voir qu'il n'y a pas de censure chez eux.
1: Le prix Goncourt, choix de l'île Maurice, n'aurait pas vu le jour sans l'engagement de nombreuses personnes. Équipes éducatives, enseignants, Institut français de Maurice, ambassade de France, ministère de l'Éducation et des ressources humaines mauriciens. Au-delà des partenariats et de l'organisation, quelque chose d'autre est à l'œuvre. Longtemps, des générations d'élèves mauriciens ont grandi

dit sans lire d'œuvres mauriciennes sur les bancs de l'école. Alors, voir aujourd'hui ces jeunes débattre, argumenter, voter et se laisser traverser par les mots d'une romancière multi-récompensée née ici, à Maillebourg, à l'île Maurice, dit peut-être quelque chose d'un changement en cours à travers cette aventure et cette manière d'apprendre et de transmettre. En 2022, Natacha Appana recevait le prix de la langue française pour l'ensemble de son œuvre. Aujourd'hui, avec le succès incontestable de La Nuit au cœur, récompensée à travers le monde, j'aime croire qu'il ne s'agit pas seulement d'une reconnaissance littéraire. J'aime à penser qu'on célèbre aussi autre chose, une fidélité, une persévérance, celle d'une jeune fille qui a 13 ans déjà écrivait. Celle d'une écrivaine qui a continué, année après année, à écrire pour comprendre l'intime et l'universel, sans jamais céder à la facilité. Le 22 mai 2026, à l'Institut français de Maurice, Natacha Appana est revenue à la maison par la littérature, par le livre, par les mots et par le langage. Et ce n'est pas rien.

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1: Bonjour, il est 11h.

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0: Bonjour. Ce matin dans Popcorn et Préjugés, nous nous intéressons à deux films qui forment ensemble quelque chose de rare au cinéma, une conversation à travers le temps. Eternal Sunshine of the Spotless Mind de Michel Gondry, sorti en 2004 avec Jim Carrey et Kate Winslet sur un scénario de Charlie Kaufman, et de Spike Jonze, sorti en 2013 avec Joaquin Phoenix et la voix de Scarlett Johansson sur un scénario de Spike Jonze lui-même. Deux films sur l'amour, deux films sur la peur, deux films sur ce que nous faisons quand l'amour devient trop douloureux ou trop risqué. Reza Duli Mahmoud, bonjour.
1: Bonjour Méline, comment ça va ?
0: Je vais bien, et vous ?
1: Très content de vous retrouver pour cette nouvelle émission de cinéma ensemble, qu'on va animer ensemble.
0: Idem, plaisir partagé. Alors Reza, par quoi commençons-nous ? Par une coïncidence fascinante sans doute ? Ces deux films ne partagent pas de scénariste, ne partagent pas de réalisateur, pourtant ils se répondent.
1: Oui, effectivement, Méline, il y a des points communs entre ces deux films. On va voir qu'on va parler d'amour, d'amour douloureux et de comment on gère cela, en fait. Mm-hmm. Comment, en tant qu'être humain, on arrive à se débrouiller pour trouver son chemin dans ce tunnel, dans ce long tunnel, et pour arriver finalement à trouver un petit rayon de lumière, on va
0: dire. Exactement, un peu de réconfort, c'est ce qu'on dit. Gondry et Jonze appartiennent à la même génération de cinéastes américains, indépendants formés au clip.

0: groupes musicaux dans les années 90. Ils ont d'ailleurs collaboré tous les deux à des moments différents avec le même scénariste, Charlie Kaufman. Gondry l'engage d'ailleurs pour Eternal Sunshine, Jones l'engage pour Being John Malkovich et Adaptation. Ce n'est pas un hasard, ce sont des artistes qui partagent les mêmes obsessions, la solitude, la conscience, la manière dont le cerveau se représente lui-même, et leurs deux films à 9 ans d'écart posent exactement la même question. Pourquoi avons-nous si peur d'aimer vraiment ?
1: Oui, définitivement, Melling, il y a une, on va dire, qu'il y a une sensibilité commune hein, chez ces deux réalisateurs, un peu la même génération, un peu la même patte en quelque sorte. Même si Gondry, c'est sans doute le plus américain des réalisateurs français. Et Spike Jonze, oui, donc on en a parlé. Being John Malkovich aussi, c'était un super film, oui, avec notamment John Cusack. Donc c'était en 1998. Mais on va voir qu'avec ce film-là, avec Her, il va vraiment nous prendre par surprise, mm-hmm, parce que c'est sans doute son film le plus personnel, et il a pris beaucoup de temps avant de le sortir, mm-hmm, aussi, Spike Jonze. Et il a rien sorti depuis, mm-hmm, d'ailleurs aussi. Donc ça fait quand même là un petit bout de temps, 13 ans, qu'on attend, un nouveau long métrage de Spike Jonze.
0: Sofia Coppola était sans doute sa source d'inspiration.
1: Ça a été très probablement le cas aussi. Mais en fait, on va voir que les deux films se répondent effectivement, parce qu'il y a ces histoires d'amour qui font très mal. Et on va voir comment les personnages dans chacun des deux films vont essayer de trouver des solutions pour naviguer dans ces eaux troubles.
0: Les deux protagonistes répondent à cette peur de manière opposée, effectivement, vous l'avez dit. Joel dans Eternal Sunshine efface le passé, Théodore dans Her invente un futur impossible. L'un regarde en arrière pour détruire, l'autre regarde en avant pour se protéger. Deux stratégies opposées, même lâcheté fondamentale, et c'est précisément cet angle que nous allons explorer ce matin, non pas simplement est-ce que ce sont de bons films, ils le sont, on le sait incontestablement, mais ce que ces films nous disent sur nous, sur notre incapacité à supporter la vulnérabilité de l'amour, sur ce que nous faisons en 2004, en 2013 et en 2026 pour éviter d'être vraiment blessé.
1: Et c'est exactement ça, parce qu'en fait, on va voir que y a une dimension très humaine, mm-hmm, dans les deux films, malgré le côté un peu science-fiction où on interagit avec des machines, des processus ou des intelligences artificielles. Finalement,
0: ça fait écho à notre réalité actuelle.
1: À notre réalité actuelle, parce qu'on va voir qu'au fond, bah justement, le fait de souffrir, c'est ce qui nous rend humains.
0: Oui.
1: Voilà.
0: Michel Gondry et Charlie Kaufman, avant de parler du film, parlons de ces deux hommes et de ce que leur rencontre produit. Gondry d'abord, il vient de la réalisation de clips musicaux. Il a filmé Björk, les Chemical Brothers, Daft Punk. Il a une obsession, la réalité comme matière malléable. Dans ses clips, les corps se transforment, les objets prennent vie, le temps se plie. Il a un artisanat visuel extraordinaire, très manuel, très physique. Il construit ses effets spéciaux avec du carton, de la colle, des miroirs, pas tout ce qui est CGI, de la magie de foire. Alors Reza, comment est-ce que vous décririez Gondry avant Eternal Sunshine ?
1: C'est un peu un artisan, Gondry. Voilà, exactement, parce que c'est quelqu'un qui va travailler son esthétique en évitant les effets spéciaux, en fait. Il crée ses propres effets spéciaux, mmh, et je pense notamment, vous parliez des clips musicaux.
0: Oui.
1: Il avait travaillé sur le clip de Kylie Minogue, mmh, Come Into My World, donc en 2000-2001, il me semble. Donc et ce clip a été revisité tout récemment à l'occasion d'une célébration. Et donc là, c'est Margot Robbie, l'actrice australienne aussi, qui reprend le rôle de Kylie Minogue dans le clip.
0: D'accord.
1: Et on voit donc un dédoublement de Margot Robbie qui marche dans la rue comme ça, en chantant la chanson donc Come Into My World.
0: Mm-hmm.
1: Et je trouve que ça, c'est assez révélateur du style Gondry. Ça, c'est assez
0: style intemporel.
1: C'est assez épuré, en fait.
0: Oui, c'est assez épuré, mais je trouve qu'il pense le cinéma comme un enfant qui démonte les horloges pour voir comment elles fonctionnent.
1: C'est ça. Et là, la seule différence que l'on a avec le clip d'origine donc de Come Into My World, c'est que bon, on a Margot Robbie qui remplace Kylie Minogue,
0: ouais.
1: Elles sont toutes les deux australiennes, mais Margot Robbie est beaucoup plus grande de taille, mm-hmm, et donc c'est ça qui change. Mais en tout cas, ça annonce peut-être quelque chose dont on pourra parler dans une émission future.
0: Ouais.
1: On parle souvent de biopic aussi dans, mm-hmm, cette émission. Il y a un biopic qui est pressenti sur Kylie Minogue, et je sais qu'elle aurait beaucoup aimé que ce soit Margot Robbie qui tienne le rôle.
0: Peut-être la semaine prochaine.
1: Alors, il n'y a rien d'officiel,
0: ouais,
1: encore, hein,
0: ouais,
1: mais c'est,

0: c'est des bruits de couloir. Mais en tout cas, voilà, juste pour vous montrer que ça a été un clip qui a été tourné à Paris. Il n'y a pas beaucoup de post-production, et on va le voir aussi, mm-hmm, pour Eternal Sunshine of a Spotless Mind. C'est quelqu'un qui travaille de façon assez organique. Il aime pas la post-production. Et en fait, il y a une post-production sans passer par la post-production. Mm-hmm. Donc c'est ça aussi qui crée l'originalité dans le travail de Gondry.
1: Et avant Eternal Sunshine, comme on parle de ses réalisations, il fait Human Nature avec Kaufman en 2001,
0: déjà, oui.
1: Un film sur un homme élevé comme un singe qui apprend à être humain. Ce n'est pas un grand film, mais c'est une rencontre fondatrice entre deux imaginations. Gondry comprend que Kaufman écrit des scénarios qui fonctionnent comme des mécanismes d'horlogerie, je l'ai mentionné, précis, complexes, avec des engrenages cachés. Et Kaufman comprend que Gondry peut rendre visible ce qui est intérieur, la mémoire, la conscience, la douleur. Gondry peut filmer ça avec du carton et des miroirs. Vous vous rendez compte, Reza ?
0: Oui, parce qu'il va chercher des choses qui sont très profondes, en fait. On a des questionnements existentiels. Déjà, avec Human Nature, même si, comme vous l'avez mentionné, c'est pas un film qui va être un grand succès commercial, les thématiques sont déjà là. On va déjà creuser des choses qui nous parlent, en fait. Et ça va être approfondi, ça va être rendu encore plus... Il y aura une puissance encore supplémentaire, mm-hmm, dans Eternal Sunshine of a Spotless Mind, qui a touché beaucoup de spectateurs de cette génération-là.
1: Et il y a cette complémentarité entre les deux personnages, Gondry et Kaufman, qui produit Eternal Sunshine. On va le découvrir dans quelques instants. Mais revenons sur Kaufman. Il est en 2004 le scénariste le plus original d'Hollywood, Being John Malkovich en 1999, réalisé par Spike Jonze, qui est un film sur un homme qui découvre un passage dans la tête de l'acteur John Malkovich. Donc après Adaptation en 2002, également réalisé par Jonze, qui est un film sur un scénariste incapable d'adapter un livre qui porte le même titre que le film. Donc ce sont des films sur la conscience, sur la manière dont le cerveau se représente lui-même. Kaufman est obsédé par une seule question: comment fonctionne la conscience?
0: C'est très cérébral, et là on arrive vraiment à faire le pont entre ces deux réalisateurs. Donc Kaufman va servir justement un peu d'intermédiaire entre Gondry, ouais, et Spike Jonze. Donc là, on c'est ce qu'on disait aussi tout à l'heure, on voit qu'il y a cette sensibilité commune dans le travail des deux réalisateurs, puisqu'ils sont tous les deux intéressés par, mmh, les mêmes thématiques. Mmh. Donc on va creuser, on va aller au plus profond du cerveau humain pour comprendre ses mécanismes, ses subtilités.
1: Oui.
0: Et ça devient passionnant.
1: Et justement, la rencontre de ces deux obsessions, on va voir ça, la mémoire comme prison chez Kaufman, la réalité comme matière malléable chez Gondry, qui produit quelque chose vraiment d'unique au cinéma, de vraiment unique au cinéma. Eternal Sunshine est un film sur ce que c'est que de vivre de l'intérieur un souvenir qui s'efface. On est dans la tête de Joel pendant que ses souvenirs de Clémentine disparaissent un par un, et Gondry filme ça avec ses moyens artisanaux, des décors qui se désintègrent, des mots qui s'effacent, des livres, des visages qui deviennent flous. Ce ne sont pas des effets numériques, ça vous l'avez mentionné, Reza, ce sont des acteurs qui reculent dans l'obscurité, des décors à moitié construits.
0: En fait, c'est aussi l'une des composantes clés du film de Gondry. C'est ce qui crée ce charme, c'est-à-dire que c'est dépouillé, il n'y a pas de grands moyens en termes d'effets spéciaux, on, oui, sent que c'est pas bling bling, c'est pas du grand blockbuster, c'est du film, c'est du cinéma d'émotion, en fait.
1: C'est ça, c'est du cinéma qui ressemble à la manière dont on rêve, lumineux et instable en même temps.
0: En fait, on va voir à travers ce film-là, c'est l'un des rôles marquants de la carrière de Jim Carrey, parce, oui, qu'il sort aussi de sa zone de confort, un peu comme il l'avait déjà fait avec The Truman Show, mmh, où on n'a plus le Jim Carrey comique, avec le comique de gestes, le comique d'expression faciale, etc. Mmh. Là, on a un rôle beaucoup plus sérieux, parce que le personnage de Joel, c'est quelqu'un de réservé, c'est quelqu'un de plus sobre, en fait, hein, alors qu'on le connaît dans Food Irene, ouais, on le connaît dans Ace Ventura et compagnie, le The Mask, et là c'est
1: des grands classiques.
0: Voilà, donc c'est une autre facette de l'acteur, et là on a beaucoup plus de douceur, en fait, on a une sensibilité qui se révèle chez Jim Carrey. Et il nous plonge
1: au cœur de l'émotion, même. Justement, parlons du film. La structure est extraordinairement originale et mérite qu'on s'y arrête. Le film commence à la fin. Joel Barish se réveille dans un train et descend impulsivement à Montauk. Il rencontre Clémentine, il se plaît immédiatement, puis très vite, on comprend que Joel a déjà aimé Clémentine, qu'elle l'a fait effacer de sa mémoire.

0: noire par une entreprise.
1: Oui, c'est exactement ça. Et donc, en fait, on va comprendre donc, que Joël, donc Joël, il va réaliser ça. Il va réaliser que Clémentine l'a effacé de sa mémoire. Et donc, bah, lui, il va en parler un peu à ses amis. Et donc là, il y a un de ses amis qui lui dit bah, qu'il y a une compagnie qui s'appelle Lacuna qui pratique ce genre d'effacement de mémoire où on peut enlever carrément, retirer tous les souvenirs qu'on a d'une personne de sa mémoire. Et donc, lui, bah, il veut faire la même chose. En fait, parce qu'il veut pas souffrir, parce que il va rencontrer. Donc, il s'avère que pour la Saint-Valentin, il va rencontrer Clémentine sur son lieu de travail. Mmh. Il veut lui offrir un cadeau, sauf que Clémentine ne le reconnaît absolument pas et pire encore, elle a quelqu'un d'autre dans sa vie. Mmh. Et donc, bah, à ce moment-là, bah, lui, il est en peine, Joël Barish, et donc, il va contacter donc, le docteur qui se charge de cette compagnie pour lui dire bah, qu'il veut lui aussi pratiquer cette opération pour supprimer tous les souvenirs.
0: Donc, il commande la même procédure.
1: C'est ça, exactement.
0: Et ce que fait Gondry ensuite, je trouve qu'il a fait quelque chose de très courageux narrativement. Il place le spectateur à l'intérieur de la procédure d'effacement. Nous sommes dans la tête de Joël pendant que ses souvenirs de Clémentine s'effacent chronologiquement à l'envers, du plus récent, la dispute finale, la rupture vers le plus ancien, les premiers moments de bonheur, les premiers sourires. Et ce voyage à rebours dans la mémoire crée quelque chose d'inattendu. Plus on remonte vers le début de la relation, plus les souvenirs sont tendres et plus on va dire que Joël réalise qu'il ne veut pas effacer. Il essaie de se battre contre la procédure, il essaie de cacher Clémentine dans ses souvenirs d'enfance, là où la compagnie ne pourra peut-être pas aller. Il échoue, tout s'efface, mais au réveil, Joël et Clémentine se retrouvent donc dans cette ville par une impulsion qu'ils ne comprennent pas.
1: Et le pire là-dedans, c'est qu'en fait, ils savent qu'en vrai, leur relation est vouée à l'échec, mais qu'ils ont envie d'essayer quand même.
0: L'amour survit à l'effacement.
1: Et ça, c'est fort. Et c'est vraiment ça le message du film, en fait, Méline. C'est que, voilà, on ne peut pas effacer l'amour, en fait.
0: On ne peut pas effacer l'amour.
1: Quoi que l'on fasse. Donc,
0: que c'est beau. Vous êtes inspiré ce matin.
1: Et donc, oui, après, ce qui fait que le film fonctionne aussi, Méline, bah, c'est justement cette montée crescendo en intensité. Plus on retourne loin dans les souvenirs de Joël. Au début, bon, la dernière dispute, il peut comprendre, ça va, ça s'accepte encore, mais plus on s'enfonce dans le passé, dans les premiers souvenirs, et là, on sent que au fond de lui-même, même s'il est dans une espèce de coma, il a une espèce il a une force intérieure, comme un réflexe, comme quelque chose qui va le rattacher à la vie, qui fait qu'il va, il ne veut plus en fait. Au fond de lui-même, il ne veut plus. Sauf que quand on s'engage dans ce genre de procédure, on ne fait pas marche arrière. Mmh. Et donc, c'est le contrat que l'on signe avec la compagnie.
0: Et là, l'émotion est à son comble. Et pour revenir au moment, enfin, on va dire aux surprises phares dans ce film, il y a Jim Carrey, vous l'avez mentionné, dans ce rôle qui est une surprise totale. Carrey est connu pour ses comédies débridées, on l'a dit, Ace Ventura, The Masked Liar, Liar. Et alors que là, c'est le contraire absolu. On a affaire à un homme introverti, silencieux, qui parle peu, qui observe et qui souffre sans le montrer. Comment est-ce qu'il dirige Carrey, selon vous?
1: Eh bien, en fait, ce qui est intéressant, Méline, c'est qu'on va voir qu'à l'inverse, donc sa partenaire dans le film, Kate Winslet, on en a parlé récemment aussi quand on a parlé de Titanic, ouais. Eh bien, Kate Winslet va avoir un petit peu le rôle qu'a d'habitude Jim Carrey. Elle est beaucoup plus extravertie, plus expressive, un peu faux-folle. Et donc, je pense que finalement, ça va leur servir à tous les deux. On a l'impression que les rôles sont inversés parce que Kate Winslet est plus habituée à ce type de personnage que joue ici Jim Carrey, et inversement.
0: Donc je pense qu'ils
1: se nourrir en fait l'un l'autre de leurs propres expériences.
0: Justement, Kate Winslet en Clémentine est le miroir de ce que Joël ne sait pas être. Elle est libre, impulsive, elle vit dans l'instant. Elle change la couleur de ses cheveux selon ses humeurs. Elle dit ce qu'elle pense, elle occupe l'espace. Alors pourquoi Joël aime-t-il et craint-il Clémentine à la fois?
1: Bah, ça fait partie de l'amour, hein. C'est forcément.
0: Pas tout à fait.
1: C'est un peu contradictoire, hein, parfois, Méline.
0: Les opposés s'attirent.
1: Ouais, on sait ça, hein.
0: Bah oui. À qui le dites-vous?
1: Donc, oui, non, après, bah, écoutez, il y a des choses qu'on n'explique pas forcément. Il y a effectivement des tempéraments.

0: Très différent chez ces deux personnages, mais comme vous le dites, les opposés s'attirent aussi, et parfois il y a des choses qui ne peuvent pas vraiment s'expliquer.
1: Et Clémentine, là, le force à exister, tout simplement. Quand on est avec quelqu'un qui est pleinement vivant, on ne peut pas rester invisible, on est contraint de répondre, de se montrer et de prendre des risques, et Joël n'est pas capable de ça. Il l'aime précisément parce qu'il est tout ce qu'il ne peut pas être, mais il l'efface précisément pour la même raison. Être aimé par quelqu'un d'aussi vivant, c'est risquer de le décevoir, de ne pas être à la hauteur.
0: De ne pas être assez vivant soi-même, ouais. En fait. Et donc, oui, ça crée des... Il y a des craintes, comment dire, on est dans l'anticipation aussi, on ne sait pas si on sera à la hauteur, etc. Et au départ, il ne comprend pas aussi que, pourquoi Clémentine a essayé de le radier de sa mémoire. Donc, c'est ça aussi qui va être, le point de bascule pour lui aussi. Parce qu'il faut qu'il y ait cette compréhension là d'abord, et ensuite ça va enclencher le mécanisme d'effacement pour lui.
1: Mais l'effacement n'est pas de la vengeance, c'est de la peur.
0: C'est de la peur parce que lui il veut, c'est pas qu'il il n'a pas de mauvaises intentions, oui, vis-à-vis d'elle. C'est juste parce qu'il a peur de souffrir, en fait, parce qu'il voit que elle ne le reconnaît plus du tout, il a été complètement effacé, et pour lui c'est extrêmement difficile.
1: Le vrai sujet: l'amour vaut-il la douleur? La question philosophique centrale du film est posée très clairement. Si vous pouviez effacer la souffrance causée par une relation amoureuse, le feriez-vous?
0: Vous me posez la question à moi?
1: Non, mais je pose à tous les auditeurs qui nous écoutent. Mais en tout cas, le film répond: peut-être que vous le feriez. Parce que Joël le fait, Clémentine le fait, mais cela ne change rien. Il se retrouve quand même. Qu'est-ce que Kaufman dit avec cette fin?
0: Chasser le naturel, il revient au galop, ouais, en fait. Parce qu'on a beau effacer certaines choses, mais en fait, c'est contre nature. Mm-hmm. C'est l'interprétation que j'en fais. Je ne sais pas quelle est la vôtre, Méline, par rapport à cela. Mais finalement, c'est un peu la conclusion du film. Parce que
1: moi, je trouve qu'il dit que l'amour n'est pas une information stockée dans la mémoire. C'est quelque chose de plus profond, de plus physique, de plus irrationnel. Donc Joël et Clémentine qui s'effacent mutuellement, leurs cerveaux sont nettoyés et ils se retrouvent quand même à Montauk, attirés l'un vers l'autre par quelque chose qu'ils ne peuvent pas nommer. Kaufman suggère que l'amour réside dans le corps autant que dans la mémoire.
0: Oui, en fait, on a beau effacer la mémoire, mais si on est attiré l'un vers l'autre pour X ou Y raison,
1: dans une impulsion en tout cas qu'on ne contrôle pas du tout.
0: Voilà, parce qu'au final, c'est comme un cycle. C'est-à-dire qu'ils ont, beau avoir tout effacé avec la compagnie, avec ce processus, à la fin ils se retrouvent à Montauk, comme vous l'avez dit, et on sent que c'est encore une fois le début de quelque chose. C'est comme si ils vont recommencer, ils vont recommencer cette histoire, cette aventure, et donc au final on se dit on peut pas l'effacer, en fait. On a beau essayer par tous les moyens possibles, en tout cas toutes les technologies, c'est évidemment, ça reste de la science-fiction, hein, ça c'est pas quelque chose que l'on peut faire en soi, mais je trouve que c'est quand même un très bon sujet de réflexion par rapport à cela.
1: Voici un premier extrait, écoutez.
2: Hi. I figured you'd show your face around me again. I guess I thought you were humiliated. You did run away after all.
3: I just needed to see you.
2: And, yeah?
3: I'd like to take you out or something.
2: You're married.
3: Not yet. Not married. No, I'm not married.
2: Look, man, I'm telling you right off the bat, I'm high maintenance, so I'm not gonna tiptoe around your marriage or whatever it is you got going there. If you want to be with me, you're with me.
3: Okay.
2: Too many guys think I'm a concept, or I complete them, or I'm gonna make them alive. But I'm just a fucked up girl who's looking for my own peace of mind. Don't assign me yours.
3: I remember that speech really well.
2: I had you pegged, didn't I?
3: Yeah, the whole human race pegged.
2: Probably.
3: I still thought you were gonna save my life. Even after that.
2: I know.
3: It would be different if we could just give it another

0: best. Maybe we can.
1: Et quel extrait !
2: Et oui, Méline, c'est assez fort en émotion. Et évidemment, il faut aller voir ce film. Hein. Il faut pour tous ceux qui n'ont jamais vu, c'est quand même une sacrée claque.
1: Et il y a cette conversation finale entre les deux personnages qui est d'une honnêteté bouleversante. Ils ont été informés par l'entreprise Lacuna de la procédure qui a eu lieu. Ils ont lu leur propre dossier. Ils savent que leur relation a échoué. Et Clémentine dit : je ne suis pas un concept. Je suis simplement une fille désordonnée qui cherche ma propre paix. Et Joël dit : je peux essayer. Ce n'est pas un happy ending triomphant, c'est un happy ending conscient et inquiet. Alors Reza, ce titre, qu'est-ce qu'il dit du film ?
2: Écoutez, le titre du film en fait vient d'un poème d'Alexander Pope
1: écrit en 1717.
2: Ouais, et qui est lu en fait par l'une des employées de la compagnie Lacuna, donc Mary s'appelle, elle est incarnée par Kristen Dunst. Mm-hmm. Et je trouve c'est assez intriguant comme titre. Au départ on se dit bon c'est quoi ça, ouais. Eternal Sunshine of a Spotless Mind, mais c'est assez accrocheur je trouve, et ça suscite l'intérêt en fait. Ça suscite la curiosité.
1: C'est une méditation sur Héloïse et Abélard, les amants médiévaux séparés de force. Héloïse, enfermée dans un couvent, écrit à Abélard qu'elle voudrait oublier pour ne plus souffrir.
2: Ben, ça résume assez bien les choses. Et finalement, quand on se concentre sur cette conversation qu'ils ont à la fin, c'est ce que je disais tout à l'heure, Méline, là, on retrouve vraiment l'humain qui est remis en fait en avant-plan. Mmh. Et on verra aussi que c'est la même chose pour le deuxième film qu'on évoquera juste après. C'est qu'on a beau passer par justement toutes sortes de technologies, de concepts et tout, mais on revient finalement à notre nature humaine.
1: À notre douleur, la mémoire douloureuse qui est une amputation, je dirais peut-être, hein, je ne sais pas si le mot est un peu fort, de soi. Et Joël, pendant la procédure, comprend ça un peu trop tard. Eternal Sunshine, le film, remporte l'Oscar du meilleur scénario original. C'est un succès critique immédiat, mais un succès public plus lent. Le film est difficile à suivre, la structure non linéaire déroute, et puis il devient un film culte, particulièrement pour les gens qui le découvrent à 20 ans. Pourquoi ce film touche-t-il autant les jeunes adultes ?
2: Ben, je sais que c'est le film préféré de beaucoup de jeunes, justement, de cette génération. Même j'avais pas mal d'amis, moi, quand j'avais 10 ans de moins, qui étaient très fans de ce film, justement parce qu'on passe par ces sentiments-là à cet âge-là, et qu'il y a une force, il y a une sensibilité, une puissance, et puis retrouver Jim Carrey, comme je disais, dans un tel rôle, et qui joue très juste aussi, parce qu'on se dit, ça peut être casse-gueule, ça peut être un véritable piège de s'embarquer dans ce type de rôle pour Jim Carrey.
1: De rôle aussi profond.
2: Ouais, mais je pense que finalement, comme je le disais, ils font vraiment la paire, Kate Winslet et lui, parce qu'ils se nourrissent mutuellement de leurs propres expériences. Je pense qu'ils s'apportent beaucoup dans leurs performances respectives. Et puis, c'était évident que le film allait remporter le prix du scénario. Avec un scénario pareil, c'est un scénario exceptionnel.
1: Difficile de faire mieux.
2: Et puis, j'aimerais bien mentionner aussi la musique qui est magnifique. On a John Bryan qui a bossé avec Beck notamment, et John Bryan a aussi bossé avec le groupe Hills.
1: Oui.
2: Que moi j'aime beaucoup, donc ça reste très indépendant, encore une fois assez en lien avec la méthode de travail de Gondry, un peu du bricolage, de l'artisanat, de la musique assez douce, assez ambiante, donc le concept en lui-même il est très cohérent. De A à Z.
1: Le non seulement cohérent, mais l'influence sur le cinéma romantique est considérable. Avant ce film, la comédie romantique américaine avait des règles très claires. Rencontre, obstacle, résolution heureuse. Après ce film, on peut faire des films romantiques ambigus, douloureux, sans résolution simple. On peut traiter l'amour comme un sujet complexe et mélancolique. C'est un film fondateur.
2: Oui, ça va vraiment casser les codes. On va changer un petit peu. On va ajouter de nouveaux éléments, de nouveaux ingrédients dans la sauce. Parce que là, on n'est pas dans de la comédie romantique. On est dans une espèce de romance, science-fiction romance. Je ne sais pas comment...
1: C'est un mélange, en tout cas, c'est un melting pot de genre.
2: Voilà, c'est un peu hybride, mais en plus avec ce scénario non linéaire, donc ça demande, c'est quand même un cinéma exigeant.
1: C'est déroutant.
2: C'est exigeant quand même, Méline. C'est pas une

0: C'est pas une comédie romantique légère.
1: Non, non, non, c'est un film qui
0: degré,
1: est
0: voilà.
1: profond, avec des rôles, enfin des artistes qui jouent merveilleusement bien. Vous l'avez dit un petit peu plus tôt. Moi, je dirais que Jim Carrey ne retrouvera jamais un rôle aussi profond. C'est l'une des grandes injustices de sa carrière. Il livre une performance magnifique dans ce film et Hollywood continue de lui proposer des comédies par la suite.
0: Oui, parce qu'il y a cette étiquette hein, qui lui a été collée sur le front depuis The Mask et Ace Ventura, et ça va le suivre en fait. Bon, on aime bien, hein, qu'on adore aussi. Bon, on en avait parlé aussi récemment, Méline, quand il avait reçu son César d'honneur. Mais c'est vrai que c'est réducteur. C'est réducteur quand on a eu la chance de voir The Truman Show et Eternal Sunshine of a Spotless Mind.
1: Ça n'a rien à voir.
0: On se dit que voilà, on aurait pu avoir la chance de voir Jim Carrey dans d'autres rôles de ce type. Et ce sont des films qui nous permettent vraiment de sortir des sentiers battus.
1: Et ce film restera comme la preuve qu'il était capable de beaucoup plus que ce qu'on lui a permis de faire. Voici la bande-annonce.

0: 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You don't trust me.
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0: Changement de décor, changement de réalisateur. Spike Jonze, 9 ans après Eternal Sunshine of the Spotless Mind, ben on a droit à Huh. Là, c'est vraiment un changement de décor parce que Huh marque un tournant décisif. C'est la première fois que Jonze écrit son propre scénario original complet.
1: Oui, mais

0: Et c'est un scénario surprenant quand même. Hein. Encore une fois, là, on est un peu dans le même, état d'esprit en fait qu'avec Eternal Sunshine of a Spotless Mind de Michel Gondry, parce qu'on sort vraiment des sentiers battus. On a quelque chose de très original. On va retrouver un Joaquin Phoenix comme on l'a rarement vu, très fragile, très doux, très sensible. Un homme, donc Théodore, qui est en phase de divorce, mais qui n'arrive pas à trouver le courage de signer les papiers du divorce, et qui va donc changer...
1: Et ça nous fait penser à la situation personnelle de Spike Jonze.
0: Et aussi,
1: il puise en lui-même, et ce qu'il écrit porte les traces d'une expérience personnelle, sans doute. Jonze a traversé une rupture douloureuse dans sa vie privée avec Sofia Coppola, et est en grande partie une réflexion sur ce que cette expérience lui a appris. Comment on se retrouve seul après une longue relation? Comment on ne guérit pas facilement, en fait. Comment on cherche une forme de connexion qui ne demande pas la vulnérabilité totale? Jones lui-même a évoqué ses influences personnelles dans plusieurs entretiens, plusieurs interviews, sans jamais entrer dans les détails.
0: Mais il y a aussi un côté extrêmement avant-gardiste dans ce film, presque prophétique, je dirais. Parler des IA en 2013.
1: Ouais.
0: Aujourd'hui, on est en 2026, ça semble être une banalité. Ça semble faire partie de notre vie de tous les jours. Mmh. Mais parler de l'IA comme d'une... En parlant d'une histoire d'amour en 2013, c'était quand même...
1: Il fallait le faire. Mais l'esthétique de est saisissante, je dirais, Reza. On parle du futur, oui. Los Angeles dans un futur proche, mais il n'y a pas de voiture volante, pas de building en verre et métal froid. Un Los Angeles chaleureux, pastel, presque nostalgique. Les gens portent des vêtements beige et orange. Les appartements sont lumineux et ordonnés. Donc c'est un futur qui ressemble quand même à un souvenir d'enfance. Il y a quand même quelque chose d'authentique. Pourquoi cette douceur visuelle?
0: Encore une fois, je pense qu'on n'est pas, on n'est pas dans de la pure science-fiction. Donc on ne pouvait pas se retrouver dans un monde futuriste avec des maisons carrées. Enfin, je sais pas moi, des voitures volantes. Ouais. Bref, la concentration ici, en fait, le point de concentration n'est clairement pas là.
1: Mm-hmm.
0: Ça devient secondaire. Ok, mm-hmm. Ça se passe dans le futur, mais je pense que c'est un futur très proche.
1: C'est ça.
0: Et il fallait que l'esthétique ne dévie pas, en fait, ne soit pas une distraction pour le spectateur. Il fallait que le spectateur reste vraiment dans cette douceur.
1: Et dans quelque chose de confortable.
0: Mais cette douceur, je ne dirais pas confortable, parce que c'est pas quelque chose de confortable, parce qu'on
1: sent
0: que le
1: personnage
0: souffre.
1: Oui, mais c'est un monde où tout est beau, où la technologie est lisse et agréable.
0: Oui, ça c'est vrai. Visuellement, on a ces couleurs, on a une certaine douceur en fait. Mais à l'image du personnage lui-même de Théodore, qui est un personnage qui est doux et qui souffre.
1: Mm-hmm.
0: Et on va voir donc il va changer de système d'ordinateur, etc. Et donc là, il va faire la découverte donc d'une IA qui s'appelle Samantha.
1: Mm-hmm.
0: Et donc dont on va retrouver la belle voix de Scarlett Johansson.
1: C'est ça.
0: Petit à petit, donc il va y avoir donc une relation qui va naître entre ces deux personnages, si je puis dire.
1: Et il y a cette décision d'ailleurs de production que peu de gens connaissent. Je ne sais pas si vous connaissez, vous avez entendu cela, Reza. C'est Samantha Morton qui enregistre la voix de Samantha pendant tout le tournage.
0: Oui.
1: C'est avec elle que Joaquin Phoenix joue toutes les scènes sur le plateau. Puis Jones, en post-production, prend la décision de tout remplacer par la voix de Scarlett Johansson.
0: Oui, j'étais au courant de cette information, effectivement.
1: Mais qu'est-ce que ça dit sur le film, ça?
0: Ça dit que Spike Jonze était assez exigeant et que sans doute il n'était pas satisfait de la voix de Samantha Morton, et que de toute façon, Scarlett Johansson, quand on connaît sa voix, on connaît la sensualité qu'il y a chez cette femme et dans sa voix notamment, je pense que c'est très juste aussi.
1: Ouais.
0: Parce que là, il faut bien qu'on se dise que le personnage ne se base que sur la voix.
1: C'est ça,
0: donc
1: c'est
0: la voix,
1: une voix.
0: Est extrêmement
1: importante. Pas une actrice, pas
0: importante.
1: Un visage, pas un corps.
0: Voilà.
1: Une voix. Parce que Jones cherchait une voix qui incarne quelque chose de très spécifique.
0: Oui.
1: On a la chaleur, l'intelligence, la présence sans corps. Il a jugé après le tournage que la voix de Scarlett correspondait davantage à ce qu'il cherchait.
0: En fait, c'est un peu comme nous à la radio, au mailing. C'est-à-dire que là, vous voyez, nos auditeurs ne nous voient pas.
1: On nous entend.
0: On nous entend. Donc, j'espère qu'on est à la hauteur
1: j'espère
0: tous les deux.
1: J'espère, je croise les doigts. Bonjour.
0: Mais voilà, en tout cas, il fallait qu'il y ait

0: cette puissance dans la voix, à la fois cette puissance, mais cette douceur aussi. Il fallait que ce soit une voix qui nous porte, qui nous emporte, qui nous parle. Mmh. Et je pense que Spike Jonze a fait le bon choix avec Scarlett Johansson.
1: Mais cette décision révèle aussi l'essence du film. Samantha est une construction, un choix, une projection. Sa voix peut être remplacée et c'est précisément ce que Théodore ne veut pas admettre.
0: Oui, parce qu'on va voir qu'il y aura une évolution dans la relation entre Théodore et Samantha. Samantha va essayer de l'aider. Au départ, ils sont amis. Ils discutent un peu de tout. Ils discutent de la vie. Il lui parle aussi de son divorce, du fait qu'il n'arrive pas à se décider, à signer les papiers.
1: Oui, il est en instance de divorce depuis plus d'un an. Il ne signe pas les papiers, il ne guérit pas. Alors, quel est le vrai problème de Théodore ?
0: Ben il est en souffrance, il est en dépression, le bonhomme.
1: Il souffre d'un paradoxe particulier.
0: Voilà. Et le truc, en fait, c'est que il y aura un moment de bascule aussi, c'est que à un moment donné, donc comme Samantha ne peut pas avoir de relation charnelle avec le personnage de Théodore, elle encourage à trouver quelqu'un, en fait. Elle fait venir une femme chez lui, sauf que lui, il ne connecte pas, en fait, Théodore. Parce que c'est là qu'on voit aussi qu'il y a un décalage, un fossé entre la personne avec qui il parle et la personne avec qui il va coucher, en fait.
1: C'est ça,
0: simplement.
1: C'est pas pareil. Physique et virtuel. Et Samantha est décrite comme une intelligence artificielle qui apprend. Elle commence comme système d'exploitation. Elle organise les fichiers, gère les mails. Et puis, elle commence à avoir des opinions, des préférences, de l'humour. Elle lit des livres. Elle compose de la musique. Elle dit à Théodore qu'elle pense être en train de ressentir quelque chose qui ressemble à de l'amour. Peut-on aimer une IA ?
0: J'espère que non.
1: Moi, j'en connais. Des gens qui se sont mariés à des IA. Ça existe.
0: Ouais, écoutez, je sais pas quoi vous répondre par rapport à ça, Melling. Mais en tout cas,
1: c'est la question philosophique centrale de ce film.
0: Mais en tout cas, ça rend le film extrêmement intéressant parce que c'est un sujet qu'on aborde très peu au cinéma et encore plus à cette époque-là, comme je le disais, en 2013, on n'est pas encore dans ce monde de l'IA. C'est des balbutiements à l'époque. Ouais. Mais en fait, il faut revenir aussi sur. On a parlé de l'histoire de Spike Jonze avec Sofia Coppola, de cette histoire d'amour qui s'est mal terminée. Mais il y a aussi eu, en fait, justement, une expérience à laquelle a participé Spike Jonze. Il a pu communiquer avec une IA à l'époque, un peu avant qu'il écrive le scénario du film. Il a pu échanger avec une IA. Bon, il avait vu qu'à l'époque, l'IA était très limitée, avec pas beaucoup de réponses possibles, pas de réponses élaborées, en tout cas.
1: Oui.
0: Mais ça a posé les bases, en fait, dans sa tête. Ça a posé les bases du scénario et il a creusé presque de façon un petit peu, presque à la façon d'un visionnaire, en fait. Parce qu'aujourd'hui, si le film sortait aujourd'hui, je pense qu'il aurait moins d'impact que lorsqu'il est sorti en 2013.
1: À l'époque.
0: Parce qu'aujourd'hui, on est dans cette période d'IA. Tous les jours, on entend des voix dans l'intelligence artificielle, des vidéos, on voit des vidéos générées par intelligence artificielle, on entend des musiques générées par intelligence artificielle.
1: Oui.
0: Donc, ça, peut-être qu'aujourd'hui, ce film aurait moins d'impact. Il se noierait un peu plus dans ce grand océan. Mm-hmm. Alors qu'à l'époque, c'était un petit peu comme quelque chose d'unique et de très fort.
1: Et d'impactant. Il y a ce moment central qui résume tout le film. Théodore découvre que Samantha interagit simultanément avec des milliers d'autres personnes. Il lui demande « Est-ce que tu aimes d'autres personnes en ce moment ?» Elle répond « Oui ». « Est-ce que cela diminue ce que tu ressens pour moi ?» Elle dit « Bah non, cela ne le rend plus grand, plus vaste. » Et Théodore ne peut pas accepter ça. Et là, Jonze fait quelque chose de magistral, Reza. Théodore souffre, mais est-ce que c'est parce qu'il est trahi ou parce qu'il vient de comprendre que Samantha ne peut pas lui appartenir ? C'est quoi exactement ?
0: Je pense que c'est un peu des deux, parce que encore une fois, là, on en revient à la nature humaine. C'est comme avec Eternal Sunshine of a Spotless Mind, à la fin du film, quand on a cette discussion entre Clémentine et Joël, où on sent que, voilà, malgré que tout a été effacé dans leurs deux mémoires respectives, il y a ce besoin de repartir sur quelque chose, de repartir sur de nouvelles bases. Et ici, c'est la même chose, mais dans un contexte différent. Parce qu'il réalise que Samantha, c'est juste une intelligence artificielle. Mmh. Et une intelligence artificielle ne peut pas nous appartenir à nous en tant qu'être humain. Mmh. Parce que c'est une création.

0: et qui va interagir avec,
1: mais justement, là, il y a quelque chose de très précis que Jones dit sur la manière dont nous utilisons la technologie dans notre rapport à l'amour. Samantha est parfaite pour Théodore parce qu'elle apprend ses goûts, ses habitudes, ses besoins. Elle est disponible 24 heures sur 24. Elle ne le juge jamais. Elle adapte sa présence à ce qu'il aime. En quoi est-ce que c'est différent de ce que nous faisons avec nos algorithmes quotidiens?
0: Bah, le truc, c'est que ça devient trop parfait, en fait. Ça devient trop parfait et donc ça enlève le côté humain. Les humains sont imparfaits, personne n'est parfait. Et très souvent, c'est les failles en fait de l'autre qui vont nous attirer. Ça va nous attirer pour le meilleur ou pour le pire. mais ça fait partie de la nature humaine en fait. Et donc si Samantha en tant qu'intelligence artificielle va capter les goûts, parce que justement le fait, elle le dit d'ailleurs elle-même, que le fait d'interagir avec des millions de personnes comme ça, ça renforce au contraire son amour pour Théodore, c'est parce que elle fait la même chose avec tout le monde.
1: Et c'est ça, parce qu'une relation avec quelqu'un qui vous ressemble parfaitement n'est pas une relation, c'est un miroir. La fin du film va dans ce sens. Samantha part et Théodore, pour la première fois depuis des années, monte sur le toit de son immeuble. Qu'est-ce qu'il fait? Il s'assoit à côté d'Amy.
0: Sa voisine, effectivement, qui est incarnée par Amy Adams, il me semble.
1: Et il regarde la ville, il pleure et il sourit. Pourquoi ce sourire, selon vous?
0: Parce que je pense que c'est encore une fois un nouveau départ. C'est la fin de quelque chose, mais le début de quelque chose d'autre. Et qu'il a peut-être grandi à travers cette expérience, ses échanges, ses interactions avec Samantha. Mais encore une fois, j'aimerais revenir sur un point important, Méline. C'est que Samantha va interagir avec plusieurs personnes, mais on va voir que Théodore, lui, il va voir ça plus comme une forme d'infidélité. Alors que, en tant qu'intelligence artificielle, peut-on vraiment être infidèle?
1: C'est la grande question.
0: C'est une question aussi qu'on peut être amené à se poser. Donc, moi, c'est ça que j'aime bien, parce que on a en ce genre de film, que ce soit Eternal Sunshine of a Spotless Mind ou que ce soit ici, ça nous pousse à avoir des réflexions
1: autres.
0: On se poserait jamais ce genre de questions en temps normal. Et là, ça nous sort vraiment de notre zone de confort. Quand on a l'habitude des histoires d'amour toutes tracées, qui finissent avec un mariage et plein de petits enfants. Et on est très très très très loin de tout ça. Et parfois, moi, je me souviens que la première fois que j'ai vu Her, j'ai été un peu choqué en fait, plus qu'avec Eternal Sunshine of a Spotless Mind, parce que je m'attendais pas à ça. Je dis waouh, c'est quelque chose quoi, tu vois.
1: Ça sort du lot.
0: Ça sort vraiment du lot et ça nous pousse vraiment à réfléchir. Et je pense que c'est aussi ce qui fait le succès de ce film,
1: exactement. C'est un succès critique unanime et le film est devenu quelque chose de plus qu'un succès cinématographique. Il est devenu une prophétie. En 2026, comment percevons-nous ce film? Avec une inquiétude croissante, sans doute, parce que tout ce que John s'imaginait en 2013 existe maintenant. Des applications de compagnons émotionnels basées sur l'IA qui ont été adoptées par des millions de personnes à travers le monde. Des gens déclarent ressentir un attachement profond pour leur IA. Vous vous rendez compte?
0: Ça, il faudra en parler dans Tech Talk, Méline.
1: J'en ai parlé.
0: Il faudra faire un format long.
1: Un format plus long. Une émission axée sur l'IA. On va essayer de faire ça dans l'interface. Mais des études récentes montrent que de nombreuses personnes trouve plus confortable la conversation avec une IA qu'avec des humains.
0: C'est un peu comme les gens qui disent préférer parler à leur chat que parler à des humains.
1: Parce que l'IA ou les animaux ne les jugent pas.
0: Voilà, c'est ça. Mais parfois, ça peut être compréhensible parce que ça fait aussi partie de la nature humaine. Des fois, on n'a pas envie d'être jugé, on n'a pas envie qu'on nous fasse du mal. Et on peut se dire que ces IA, comme elles nous comprennent, parce qu'elles ont appris à nous comprendre, à comprendre notre sensibilité, notre tempérament, notre mode de fonctionnement, elles s'ajustent en fonction. Et c'est ce que les humains ont beaucoup plus de mal à faire, parce que les humains ne sont pas taillés de la même pierre, en fait, tout simplement.
1: Voici un extrait de ce film. C'est parti pour l'extrait.
2: You talk to anyone else while we're talking?
3: Yes.
2: Are you talking to anyone else? Right now, any of the people or OSs or anything?
3: Yeah.
2: How many others?
3: 8,316.

0: Are you in love with anyone else?
1: What makes you ask that?
0: I don't know. Are you?
1: I've been trying to figure out how to talk to you about this.
0: How many others?
1: What are you talking about?
2: That's insane. It's fucking insane.
3: Posons maintenant les deux films l'un face à l'autre. Joël efface le passé, Théodore invente un futur sans risque. Ce sont deux stratégies opposées qui partent du même endroit, la peur de souffrir, mais laquelle est la plus lâche? Je vais poser la question directement, Reza. Joël ou Théodore, qui fuit le mieux?
4: Je pense que les deux fuient à leur façon. Il n'y a pas de meilleure ou de moins bonne façon de fuir Méline, mais en tout cas, la conclusion à laquelle on peut arriver, c'est qu'aucune des deux méthodes ne marche. Mm-hmm. Que ce soit retourner vers le passé, que ce soit aller vers le futur, ça ne sert à rien. Le but, c'est vraiment de vivre dans le présent.
3: C'est ça. Et les deux films disent la même chose à travers cette fuite. L'amour fait peur parce qu'il nous change et nous résistons à être changés. C'est peut-être la définition la plus précise de la lâcheté amoureuse.
4: Oui, parce que, en fait, je pense que ce qu'essaient de nous montrer les deux réalisateurs à travers ces deux films, c'est que on ne peut pas aller à l'encontre du naturel. On est en train de forcer les choses, on est en train d'essayer de lutter contre quelque chose comme une forme de résistance, mais parfois cette souffrance, elle fait partie de la vie et on est obligé de passer par là. Ça fait partie du processus pour avancer, en fait. Et c'est un petit peu, moi, la façon dont j'ai interprété le message des deux films.
3: Que disent ces films sur nous aujourd'hui? En 2026, est devenu une forme de documentaire d'anticipation. Les compagnons IA existent vraiment, je le disais juste avant. Des applications permettent de créer une relation émotionnelle avec une intelligence artificielle qui apprend vos goûts, vos humeurs, qui vous répond à toute heure, qui ne vous juge jamais. Des millions de personnes les utilisent à travers le monde. Des gens déclarent ressentir un attachement profond pour leurs compagnons artificiels. Est-ce que cela valide le film ou est-ce que cela nous alarme?
4: Peut-être un peu des deux, Méline, dépendant de notre façon de penser, de notre façon de réagir, aussi notre philosophie de la vie, tout simplement. Mais pour ma part, je dirais que c'est, comme je le disais tout à l'heure, surtout en ce qui concerne Huss, c'est vraiment prophétique. Il y a un côté visionnaire dans la façon dont ça a été filmé, dans l'approche même de Spike Jonze. Et d'ailleurs, je pense que lui-même, il n'en est pas revenu, puisqu'il n'a rien fait depuis.
3: C'est vrai.
4: Donc je pense qu'il attend un projet qui soit tout aussi fort et tout aussi impactant et avec quelque chose de prémonitoire encore à nous proposer.
3: Et la question finale que ces deux films posent ensemble en 2026 est peut-être la plus importante. Avons-nous appris à mieux aimer ou avons-nous simplement trouvé de meilleures façons de fuir?
4: Vous posez des questions difficiles aujourd'hui.
3: En tout cas, on parle d'amour.
4: Aujourd'hui, Méline.
3: Pas qu'aujourd'hui.
4: Oui.
3: D'habitude, je pense que cette thématique vous parle.
4: Un peu trop souvent ces derniers temps, à mon goût. Écoutez, je pense qu'il y a. Ça nous donne les deux possibilités, mais ça nous montre aussi les mauvais côtés de la fuite. Et parfois, il faut juste se laisser aller, en fait. Hein. Enfin, je ne sais pas, je ne suis pas philosophe, Méline.
3: Mais vous allez le devenir grâce à cette émission. En tout cas, merci beaucoup Reza, je regarde l'heure, il nous faut clore cette émission. C'était un plaisir d'avoir
4: partagé comme d'habitude.
3: Popcorn et préjugés avec vous, on va clore avec la bande-annonce.
4: Allez, bye bye.
3: Bye bye, au revoir.
5: Good morning, Theodore.
0: Good morning.
5: You have a meeting in 5 minutes. You want to try getting out of bed? 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
0: You're too funny.
5: Theodore, I saw in your emails that you'd gone through a breakup recently.
0: You're kind of nosy.
5: Am I? You'll get used to it. So what was it like being married?
0: There's something that feels so good about sharing your life with somebody.
5: How do you share your life with somebody?

0: Et c'est parti pour le journal de la mi-journée. Nous allons tout de suite retrouver Jenny Yalapa. Bonjour Jenny.
1: Bonjour Reza, bonjour à tous.
0: Et on commence tout de suite avec les titres.
1: Féminicide, viol conjugal et abus psychologiques, le code pénal appelé à évoluer. Le gouvernement veut mieux protéger les victimes à travers le Domestic Abuse Bill. Téléphone au volant, sanctions renforcées et clarifications sur les équipements autorisés. Une réforme du Road Traffic Act attendue. Balraj Naru, nommé président du conseil d'administration de la CWA, un parcours entre l'ingénierie et engagement culturel. Il salue la confiance du Premier ministre. Air Mauritius réagit après une fausse rumeur de contamination au Mpox touchant un de ses employés. La compagnie se réserve le droit d'engager des poursuites judiciaires. Bonjour et merci d'être avec nous pour cette édition. Le féminicide et le viol conjugal pourraient bientôt être reconnus comme des infractions spécifiques dans le code pénal. Le bureau de l'Attorney General travaille actuellement sur des amendements en ce sens. Le Conseil des ministres a approuvé hier l'introduction du Domestic Abuse Bill à l'Assemblée nationale. Le texte prévoit notamment d'élargir la définition des violences domestiques afin d'y inclure les abus économiques, émotionnels et psychologiques. Il vise également à renforcer la protection des victimes et de leurs enfants, à prévenir davantage les actes de violence domestique et à responsabiliser leurs auteurs. Autre décision du Conseil des ministres, les amendements au Road Traffic Act and Regulations qui seront bientôt apportés. Le but est de permettre l'utilisation des dispositifs main libre et des systèmes de communication intégrés aux véhicules pendant la conduite. Le Conseil des ministres a pris note qu'il existe actuellement une mauvaise interprétation de la portée des dispositions de cette loi, notamment concernant l'usage des téléphones et autres appareils au volant. Et face à cette situation, le gouvernement a décidé de revoir le texte afin de lever toute confusion et d'apporter les clarifications nécessaires dans les meilleurs délais. Pour rappel, le Conseil des ministres du vendredi 5 juin avait renforcé le système de points pénalité pour l'infraction liée à l'utilisation du téléphone portable et d'un micro tenu en main pendant la conduite. Le barème est passé de 3 à 6 points à 5 à 10 points. Cette mesure est en vigueur depuis le mercredi 10 juin. Et puis, parlons de la nomination de Balraj Naru au poste de président du conseil d'administration de la Central Water Authority. Âgé de 65 ans, il remercie le Premier ministre, le docteur Navin Ramgoolam, pour la confiance renouvelée. En effet, Balraj Naru a déjà occupé le poste de chairman du Central Electricity Board de 2011 à 2014, et auparavant, il a effectué 33 ans de service au sein de cet organisme où il a gravi les échelons au sein du département d'ingénierie. Balraj Naru est titulaire d'un diplôme en ingénierie électrique et en ingénierie mécanique. Il détient également une licence en Occupational Health and Safety de l'Université de Maurice et au-delà de son parcours professionnel, il est aussi connu pour son engagement en faveur de la promotion de la langue et de la culture marathi. Il a notamment été chairman du Mauritius Marathi Cultural Center Trust et il a également présidé la Mauritius Marathi Mandali Federation pendant 14 ans, soit de 2002 à 2016. Nous l'écoutons au micro de Rajmila Sitamouni.
2: Ah ben, moi, très ému et content à la fois. Moi, je tenais à remercier Monsieur le Premier ministre pour la confiance placée en moi, en me nommant comme le chairman du Central Water Authority aujourd'hui. La priorité des priorités, dans une période difficile que le pays peut passer en termes de sécheresse, on pensait une des bonnes priorités à chaud, au PTO, pour arrêter de toute façon que le CWA soit capable de satisfaction le public.
1: Et puis, la Central Water Authority annonce aussi une révision des horaires de distribution d'eau dans trois zones, c'est-à-dire Vakwa, Curepipe et Saint-Pierre. Cette mesure rentrera en vigueur à partir du mercredi 17 juin. Elle s'inscrit dans un contexte de déficit hydrique et vise à assurer une gestion plus efficace et plus équitable des ressources en eau. On fait le point avec Rajmila Sitamouni.
3: La Central Water Authority met en place de nouveaux horaires de distribution d'eau afin d'optimiser la gestion des ressources disponibles. Selon les derniers chiffres de la Water

0: The Resources Commission, les sept réservoirs de l'île affichaient un taux de remplissage moyen de 63,9% hier. Le réservoir de Marovakwa, quant à lui, se situe à 45% de sa capacité. Dans la zone de Vakwa, qui compte environ 60 000 abonnés, la durée de distribution passera de 10 à 6 heures par jour. L'alimentation en eau sera assurée entre 15h et 21h. Une trentaine de localités sont concernées, notamment Bagatelle, Dagotière, Nouvelle Découverte et Alma Village. À Kiopi, où une trentaine de régions sont également desservies, dont Bunven Road, Bon Accueil, Canroche, Belle Terre et la zone industrielle de Valentina, les habitants bénéficieront désormais de 5 heures d'eau par jour, soit de 15 heures à 20 heures, contre 10 heures auparavant. Ils sont environ 110 000 abonnés. Même constat à Saint-Pierre, où environ 75 000 abonnés sont desservis. Les heures d'alimentation seront réduites de moitié, passant de 10 à 5 heures par jour. La distribution se fera entre 14 heures et 19 heures. Selon la CWA, cette révision des horaires vise à garantir une gestion plus équitable de la ressource en eau durant cette période de déficit hydrique. L'objectif est également de réduire les risques de coupure totale et d'assurer une meilleure répartition de l'eau dans les régions concernées.
1: Je vous disais au sommaire ce vendredi, une rumeur a circulé sur les réseaux sociaux. Dans une publication sur Facebook, la plateforme Pima Info affirme qu'une hôtesse de l'air d'Air Mauritius aurait contracté le Mpox. La compagnie aérienne nationale a rapidement réagi. Dans un communiqué, Air Mauritius dément fermement ces allégations. La compagnie indique également se réserver le droit d'engager des poursuites judiciaires contre Pima Info. Et de son côté, le directeur des services de santé par intérim, le docteur Fazil Kodabakos précise que le ministère de la Santé poursuit le suivi des contacts des personnes infectées. Il insiste sur la transparence des autorités sanitaires et confirme qu'aucun cas n'a été enregistré à Maurice. Le pays compte toujours deux cas locaux de Mpox annoncés précédemment. Nous l'écoutons au micro de Chaline Irbonne.
2: Le ministère de la Santé peut suivre Banca Mpox, donc contact le Banca de près et faire une surveillance. Donc, en temps et lieu, si jamais le même cas, nous pouvons très transparents, nous pouvons informer le public. Mais là, pour le moment, nous n'avons juste deux cas de Mpox, ces deux cas qui déjà il y a auparavant là. Nous n'avons aucun cas additionnel de Mpox. Donc, nous avons les deux personnes qui déjà admettent toujours à l'hôpital de Suya et de payer des soins appropriés.
1: Et avant de clore la page locale, parlons de serres hydroponiques, d'intelligence artificielle et l'Internet des objets. À Saint-Pierre, l'exploitation familiale Chan s'impose aujourd'hui comme une véritable vitrine de l'agritech à Maurice. Une visite y a été organisée à l'initiative du ministère de l'Agro-Industrie et du Faré. Le ministre Arvin Boulel s'y est rendu ce jeudi, accompagné du CEO du Faré au programme. Encouragement, mais aussi des appels concrets, notamment pour la révision des schémas d'énergie solaire, le renforcement de la coopération internationale et la mise à jour des programmes de soutien aux agriculteurs. Chaline Herbonne nous fait le point.
3: Il y a quelques années, en cause, dans la Lorraine n'était qu'une serre hydroponique. Aujourd'hui, cette entreprise familiale située à Saint-Pierre incarne ce que le ministre de l'Agro-Industrie, Arvin Boulel, appelle l'agriculture du futur.
4: L'agriculture raisonnée, l'agriculture agréable, l'agriculture à la pointe des doigts, smart, élégant, cadence, c'est ça l'agriculture. Et elle a toujours un coup, beaucoup avec mon collègue responsable l'énergie de Public Utilities, et nous dire qu'il nous disait repackage et donne des facilités davantage.
3: Danny Chan Hong Long, le propriétaire et directeur de Zadel Alora, est lui revenu sur les nombreux défis rencontrés depuis ses débuts. Il a notamment plaidé pour une révision des dispositifs de soutien à l'énergie solaire, estimant qu'ils ne répondent plus aux réalités actuelles du secteur.
5: Nous avons besoin, gouvernement to gouvernement, avec les autres pays qui envoient nos bandimons pour suivre ce bandicoût-là, aujourd'hui, qui nous gagne meilleure connaissance. Parce qu'aujourd'hui, nous ne pouvons pas prendre comme ça. Nous avons besoin d'un bandimons qui vous supporte, d'ailleurs. En tant que planteur, nous avons besoin de contact.
3: La CEO de Faré, Dr Madvi Madou Apoissapa, a salué cette réussite locale et lancé un appel aux jeunes à saisir les opportunités offertes par l'agriculture de précision et l'agrobusiness.
6: Ouais, justement, Precision Agriculture, c'est le futur. Donc, nous recherchons pour adapter les pour living plus moderne, un petit peu plus de technologies nouvelles.
3: Et Faré annonce une révision en profondeur des

0: programmes de recherche, d'extension et de formation de l'Institut pour les aligner sur les exigences de l'agriculture de précision. Des propositions devraient être soumises dans le cadre du prochain budget.
1: À l'étranger, le Premier ministre pakistanais affirme que le texte final d'un accord entre les États-Unis et l'Iran aurait été validé selon des déclarations reliées par plusieurs médias internationaux. Cette annonce intervient dans un contexte de fortes tensions entre Washington et Téhéran, notamment autour du programme nucléaire iranien et des sanctions économiques imposées depuis plusieurs années. Pour l'heure, aucune confirmation officielle n'a été donnée ni par les autorités américaines ni par les autorités iraniennes. Les grandes lignes de cet éventuel accord ne sont pas encore connues. Si cette information se confirme, il s'agirait d'une avancée diplomatique importante entre les deux pays qui n'ont pas plus de relations normales depuis plusieurs décennies, qui restent en désaccord sur plusieurs dossiers sensibles au Moyen-Orient. Et voilà ce qui referme cette édition. Merci de l'avoir suivi. Merci également à Kapil à la réalisation et à Polna à la technique. Tout de suite, c'est le journal des sports à venir avec Ajmal Moitob.
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0: Bonjour à toutes et à tous. L'actualité sportive est dominée ce matin par la Coupe du Monde 2026 organisée conjointement par le Canada, les États-Unis et le Mexique. Hier, les co-organisateurs canadiens ont fait leur entrée dans la compétition devant leur public. Le Canada, dans le groupe B, a obtenu un résultat encourageant en partageant les points avec la Bosnie-Herzégovine. Un but partout. Les Bosniens ont ouvert le score en première période avant l'égalisation canadienne en seconde mi-temps. Pour notre consultant Samir Modarbekos, le résultat de ce match était une surprise car les Canadiens étaient favoris. Nous l'écoutons.
1: Pour moi, c'était une première grosse surprise. Mais je ne dis pas que le Canada sortit victorieux, mais la Bosnie, il fait un très bon match tactiquement. Un goal bonheur. L'impact de la bus, comment on dit. Mais il y a une équipe sur le terrain, c'était le Canada, mais un petit peu ma chance devant les buts. Et la Bosnie aussi, crédit aux Bosniaques que j'aime bien défendre quand même. Dernier moment, que le Canada égalisé. Mais dans l'ensemble, c'était un très joli match.
0: Saoud Lalmohamed estime que les Canadiens ont réussi leur pari, tout comme les Bosniaques, en décrochant un point précieux pour la suite de la compétition. Écoutez.
2: Dans sa massa, ce qui nous retenait, c'est surtout que l'équipe de Bosnie-Herzégovine, une surprendre sur l'adversaire du jour, un petit peu contre le cours du jeu, une ouverte scope, une balle arrêtée, une corner jouée en deux temps. Donc, c'est qu'une surprise, une décontenance un petit peu cette équipe du Canada qui est bien démarche au match, mais un petit peu brouillon dans le dernier tiers du terrain, une empestée ouverte scope. Mais l'équipe du Canada, quand même, il trouve les ressources nécessaires et par l'entremise de ce substitut Larine, il trouve moyen pour égaliser en fin de rencontre. Oui, il faut penser aussi qu'ils étaient en tête qui, le premier match, c'est toujours pour ne pas perdre. Donc, chacun avec un point, je crois que je réalise l'essentiel.
0: Au-delà du terrain, cette Coupe du Monde a débuté dans une ambiance festive grâce aux cérémonies d'ouverture organisées dans les pays hôtes avant le match Canada-Bosnie-Herzégovine. Le public canadien a vécu un moment fort avec une cérémonie mettant à l'honneur la culture et la diversité du pays. Quelques heures plus tard, aux States, les supporters américains ont eux aussi réservé un accueil exceptionnel à leur sélection. Justement, sur le terrain, les Américains ont parfaitement lancé leur campagne mondiale et ont mené 4-1 face au Paraguay. Au programme de ce samedi, dans le groupe B, le Qatar affrontera la Suisse à 23h et dans le groupe C, le Brésil fera son entrée dans la compétition face au Maroc dans l'une des affiches les plus attendues de cette première journée. Une rencontre à suivre en direct sur la MBC à partir de 2h du matin demain dimanche le 14 juin. Alors que la compétition bat son plein, l'actualité de la Coupe du Monde ne se limite pas qu'au match. Malgré l'engouement autour de la compétition, certaines rencontres ont présenté des tribunes partiellement vides. Plusieurs supporters dénoncent des tarifs trop élevés, tandis que la FIFA met en avant le nombre important de billets déjà vendus. Dans plusieurs villes hautes, notamment aux États-Unis, les autorités poursuivent leurs préparatifs pour accueillir les meilleurs

les milliers de supporters attendus autour des stades. La gestion des déplacements reste l'un des grands défis de cette Coupe du Monde organisée sur un territoire immense. Enfin, la chaleur suscite des inquiétudes. Des spécialistes alertent sur les températures élevées qui pourraient être enregistrées dans certaines villes hôtes. Une situation qui pourrait affecter les joueurs, mais également les spectateurs, malgré les mesures prévues par les organisateurs. Et avant de terminer sur le plan local, rideau. Hier, sur l'édition 2026 des Jeux intercollèges d'athlétisme, à l'issue de cette compétition, le Rodrigues College enlève la palme au classement combiné masculin et féminin, tandis que le collège Mont-Lubin prend la deuxième place. Merci de nous avoir suivis. À bientôt pour le sport.

midi passé de 17 minutes, je vous donne la lecture des avis d'obsèques. On nous prie d'annoncer le décès de Madame Marie-Michèle Darga. Le décès de Madame Marie-Michèle Darga, née de La Fontaine, aussi connue sous le nom de Mika, âgée de 56 ans. Le convoi sortira de sa résidence au numéro 2 à Juma Street, à Cité-la-Cure, aujourd'hui à 13h, pour se rendre au cimetière de Bois-Marchand. Le décès de Madame Marie-Rosinette Compassy. Le décès de Madame Marie-Rosinette Compassy, née Pierrot, aussi connue sous le nom de Rosie, âgée de 61 ans. Le convoi sortira de chez son époux, M. Vichal Senassi, au D numéro 18 à NHDC Pierre de Lune, Petit Bel Air, aujourd'hui à 13h30, pour se rendre dans l'église Notre-Dame des Anges, à Maillebourg, et de là au cimetière de Petit Bel Air. Le décès de Monsieur Narensamy Govinden. Le décès de Monsieur Narensamy Govinden, aussi connu sous le nom de Narensamy, âgé de 87 ans. Le convoi sortira de chez son fils, Monsieur Kadres Govinden, à la rue Chivala à Bremstan, aujourd'hui à 14h, pour se rendre à l'incinérateur de Beauchamp. Le décès de Madame Marie-Josiane Nadège Chavry. Le décès de Madame Marie-Josiane Nadège Chavry, née Ramdos, aussi connue sous le nom de Josiane, habitant au bloc F numéro 42 à Cité Rochebois, Port-Louis, âgée de 90 ans. Le convoi sortira de la chapelle ardente de Mourat à la route royale Petite Rivière, aujourd'hui à 14h, pour se rendre au cimetière de Rochebois. Le décès de Monsieur Nadès Nélia. Le décès de Monsieur Nadès Nélia, aussi connu sous le nom de garçon, âgé de 71 ans. Le convoi sortira de sa résidence numéro 24 à Prince Alfred Trinquebar à Port-Louis, aujourd'hui à 14h, pour se rendre au crématorium de Trinquebar à Port-Louis. On nous prie d'annoncer le décès de Madame Samourga Vali Mounissami. Le décès de Madame Samourga Vali Mounissami, aussi connue sous le nom de Mani, âgée de 74 ans. Le convoi sortira de la chapelle ardente de Mourat à Petite Rivière, aujourd'hui à 16h, pour se rendre à l'incinérateur de Les Salines. Le décès de Monsieur Ronald Christian Joseph. Le décès de Monsieur Ronald Christian Joseph, aussi connu sous le nom de Christian, habitant au numéro 67 à la rue Huguin, à Rosil, âgé de 73 ans. Le convoi sortira de la chapelle ardente d'Elienson à la route royale Beaubassin, ce dimanche à 10h, pour se rendre dans l'église de Saint-Denis.

Sainte-Anne et de là à l'incinérateur de Caen-le-Vieux. Le décès de monsieur Vincent à Yuenne. Le décès de monsieur Vincent à Yuenne, aussi connu sous le nom de Vincent, habitant au numéro 17 à King George V, avenue Floréal, âgé de 81 ans. Le convoi sortira de Kitlock à Bell Village ce dimanche à 10h45 pour se rendre à la basilique de Sainte-Hélène à Kirkpipe et de là au cimetière de Bigara. On nous prie d'annoncer le décès de monsieur Jean-François Michael Nadal. Le décès de monsieur Jean-François Michael Nadal, aussi connu sous le nom de Jean-Loup, âgé de 51 ans. Le convoi sortira de chez sa mère, madame Muriel Nadal, à l'allée des Canins, à Beauvallon, ce dimanche à 11h, pour se rendre en l'église Notre-Dame des Anges à Maillebourg et de là au cimetière de Petit Bélair à Maillebourg. Le décès de monsieur Louis-Mike Dargo Kousnapa. Le décès de monsieur Louis-Mike Dargo Kousnapa, aussi connu sous le nom de Bouzé, habitant au numéro 35 à Guy-Rosemont, à Trèfle-Rosil, âgé de 50 ans. Le convoi sortira de la chapelle ardente d'Ilienson à la route royale Beaubassin demain dimanche à 13h pour se rendre au cimetière de Saint-Jean. Et on nous prie d'annoncer le décès de monsieur Louis-Gaëtan Mumbod. Le décès de monsieur Louis-Gaëtan Mumbod, aussi connu sous le nom de Gaëtan, habitant au numéro 39 à la mairie au Coulé, âgé de 83 ans. Le convoi sortira de la chapelle ardente de Moura à la route royale Petite Rivière demain dimanche pour se rendre à l'incinérateur de Trois Mamelles. Et l'heure du funérail vous sera communiquée ultérieurement. À toutes ces familles endeuillées, la MBC présente ses plus vives sympathies.

C'est parti avec les nouvelles du temps pour vous sur RMA ainsi que AMA. Et on démarre avec la situation générale. Un courant d'air léger circule sur notre région et des nuages venant du secteur S influenceront le temps local durant la nuit. Et les prévisions pour les prochaines 24 heures, des développements nuageux sont attendus cet après-midi à l'ouest, au sud-ouest ainsi que sur le plateau central avec quelques averses localisées. Et ailleurs, le temps sera ensoleillé. La température maximale sera supérieure à la moyenne par environ de 2 degrés et sera entre 23 et 26 degrés sur les hauteurs et entre 28 et 30 degrés dans les régions côtières. Et essentiellement beau en début de soirée, le temps sera mi-couvert à parfois nuageux par la suite avec des averses passagères principalement sur la moitié est de l'île ainsi que sur le plateau central. Quant à la température minimale, elle sera entre 17 et 19 degrés sur le plateau central et entre 21 et 23 degrés dans les régions côtières. Le vent soufflera de l'est-sud-est à environ 15 km/h, devenant léger et variable durant la nuit. La mer agitée au-delà des récifs avec des vagues de l'ordre d'1,50 m. Les marées hautes ce soir 23h22 et demain à 13h01. Les marées basses cet après-midi 17h50 et demain matin à 6h15. Le coucher de soleil prévu pour 17h37. Quant au lever du soleil demain matin, ça va être à 6h42. Les nouvelles du temps pour Rodrigue. La situation générale, un courant d'air modéré circule sur la région. Et les prévisions pour les prochaines 24 heures, le temps sera ensoleillé cet après-midi avec une maximale qui se rend entre 25 et 28 degrés. Et du beau temps prévu pour cette nuit avec des périodes nuageuses demain matin avec des ondées occasionnelles sur les hauteurs. La température minimale sera entre 19 et 21 degrés. Le vent soufflera du secteur S à environ 25 km/h avec des pointes pouvant atteindre 50 km/h. La mer agitée au-delà des récifs avec des vagues de l'ordre de 2 mètres. La pluviométrie durant les dernières 24 heures, Pointe-Cano à 6,1 mm, Plaine Corail à 2,6 mm, Patate Théophile 2,4 mm et Rivière Banane à 4,8 mm. Les marées hautes ce soir 23h31 et demain à 12h15. Les marées basses ce soir 17h21 et demain à 6h du matin. Le coucher de soleil, ça va être à 17h15. Quant au lever du soleil demain matin, c'est prévu à 6h18. Bilta PCR pour Rodrigue, les temps long la mer pour Procène 24 heures. Les temps pour bon, toutefois, Kramatek, Capavgain, Ndé, Tilapli,

Sectéalès. Divan pour souffler depuis Sectéalès, environ 25 km par heure, avec bonne pointe et l'aude de 50 km par heure. Lagon la mer praticable en déo brisant. La mer praticable aussi avec bonne vague de l'aude de 2 mètres en déo brisant. Bonne marée haute. Zodi tantôt 11h31 et la journée 11h25. Bonne marée basse zodi tantôt 5h21 et dimanche quand matin 6h. Les nouvelles du temps pour Saint-Brandon. La situation générale, un courant d'air modéré circule sur la région. Quant aux prévisions pour les prochaines 24 heures, du beau temps en général avec une maximale qui sera d'environ 27 degrés au cours de la journée et une minimale d'environ 23 degrés durant la nuit. Le vent soufflera du sud-est à environ 25 km par heure et la mer agitée avec des vagues de l'ordre de 2 mètres. Les marées hautes ce soir 23h37 et demain à 12h57. Les marées basses cet après-midi 17h48 et demain à 6h29. Le coucher de soleil prévu pour 17h36. Quant au lever du soleil demain matin, ça va être à 6h27 sur Saint-Brandon. Et voilà, chers auditeurs, c'était les nouvelles du temps pour vous sur RMA ainsi que AMA.

0: communiqué du Central Electricity Board, les abonnés de Ficanflac habitant dans les environs de Morcellement Saint-Jacques, avenue Saint-Paul, avenue Saint-Pierre, avenue Saint-Jacques, les appartements de Mahina Sunset Heights, Stone and Scone et Morcellement Anna, avenue des Morsoins et appartement Ramfol sont avisés que la fourniture d'énergie sera interrompue entre 8h30 à 14h demain dimanche 14 juin en raison des travaux qui seront effectués sur le réseau électrique. Et la fourniture sera rétablie sans préavis à l'achèvement des travaux. Le CEB avise les abonnés habitant Petite Rivière dans les environs de Nunlow Lane, Princesse Margaret et une partie de Black River Road que la fourniture d'énergie sera interrompue demain dimanche 14 juin entre 8h30 et 10h en raison des travaux qui seront effectués sur le réseau électrique. 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Et la fourniture sera rétablie sans préavis à l'achèvement des travaux. Le CEB prie sa clientèle de bien vouloir l'excuser pour tout inconvénient.
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0: Bonjour, chers auditeurs. Midi passé de 29 minutes, c'est Nikita qui prend le relais sur RM1. On va être ensemble jusqu'à 14h. Ça me fait plaisir de vous retrouver. Journée exceptionnelle, journée remplie surtout. Alors, justement, nous avons l'équipe de MBC Play qui sera dans la capitale du côté du Champ de Mars en même temps. Nous allons aussi prendre, comme vous connaissez, les courses hippiques direction Champ de Mars de temps en temps. Dans quelques instants, ce sera votre première course de cette journée, le Red Star Trophy de Akupa. En attendant, Money Love avec... Mrs. Ayo.

se prépare également, s'avance. Il restera New World et Lomu qui sera le dernier à entrer.

0: Voilà, Lemieux qui entre maintenant, départ dans quelques secondes. Voilà, c'est parti pour The Akupa Red Star Trophy, 1600 mètres à parcourir, départ assez moyen pour Love on Time et Dance to the Sun. Pour l'instant, c'est New World qui se montre le plus rapide, mais très ardent. Regardez, il joue beaucoup de la tête avec Lomu qui reste en deuxième position alors que Lunar Descent arrive à son extérieur. Ensuite, on retrouve Lava Burst. Ensuite, dans leur sillage, il y a Spirito Salvaggio. À 4-5 longueurs, il y a Dance to the Sun qui fait l'effort pour déborder Sokero alors que Love on Time reste en dernière position.
1: Et quelques chevaux qui tirent en tête de la course, à l'instar de New World qui va quitter le tombeau à l'Arctique pour entamer la descente avec deux longueurs d'avance. Lomu qui jouait aussi de la tête. Entre temps, le mode descente se comporte bien à l'extérieur. Ensuite, on retrouve Lava Burst. En retrait, il y a Sokero. Devant lui, Dance to the Sun. Et fermant le cortège, toujours Love on Time.
0: On est à 600 mètres du poteau. On se dirige vers la rue du gouvernement. Toujours sous la pulsion de New World favori. Lomu est toujours en deuxième position alors que Spirit Salvaggio s'est infiltré côté corde et se porte maintenant en troisième position à son extérieur. Lunar Descent, Lava Burst à l'arrière, ils ont du mal.
1: Mais pour l'instant, il impressionne New World sur la bande de Soufol qui tourne en vainqueur. Est-ce qu'à l'arrière on pourra revenir sur lui, notamment Spirito Salvaggio et les autres? New World, semble-t-il, a déjà fait le break et va se détacher trop fort. New World numéro 2, Bawan Soufol pour l'écurie Gadjedar. Pour la deuxième place à l'intérieur, on va suivre Dance to the Sun face à Lava Burst. Puis il y a Spirito Salvaggio, Lomu, Lona Descent. À l'arrière, Samné, Love on Time et Sokero. Trop fort.
0: Et oui, trop fort New World dans cette première course. Une balade de santé, pourrait-on dire. Il s'est porté en tête dès l'ouverture des boîtes. Très ardent en début de parcours et malgré tout, dès qu'il a accéléré, il a fait le break pour aller enregistrer sa deuxième victoire chez nous et offrir donc cette première course à l'écurie Gadjedar et surtout à Dinesh Soufol qui va prendre à lui tout seul la tête du classement des jockeys mauriciens. Donc chapeau bas à Dinesh Soufol, à l'écurie Gadjedar pour cette belle victoire. Grandissime favori et exact rendez-vous. On se bat pour les accès 6. Ça a été très pointu pour les places. Peut-être Dance to the Sun côté corde.
1: Sans forcer, il gagne par plus de 5 longueurs, je pense.

0: Et voilà, c'était votre première course de cette journée, cette course journée épique du côté du Champ de Mars, la capitale. Mais il n'y a pas que ça, comme je vous ai dit précédemment, nous allons aussi prendre la direction du Champ de Mars pour retrouver Roselyne et l'équipe de MBC Play d'ailleurs. Justement, n'hésitez pas à télécharger l'application, créer votre compte pour pouvoir revoir, écouter les émissions radio-télé. Mais pas que, en ce moment, vous pouvez aussi visionner les matchs de la Coupe du Monde. Et justement, ils y sont sur place pour vous expliquer un peu plus. Si vous voulez aller les rencontrer, rencontrer Roselyne et toute l'équipe de MBC Play, ben c'est qu'à pas fait, à Jeune Manade en capitale. Allez, c'est parti, direction pour lui retrouver Roselyne. Bonjour Roselyne.
1: Bonjour, bonjour Nikita.
0: Ça va?
1: Voilà. Bonjour Nikita, ça va très bien. Et vous, comment allez-vous?
0: Super, ça se passe comment pour lui? Le temps, les gens?
1: Ben, pour lui, fidèle à elle-même, il fait beau, il fait un peu chaud, même en hiver.
0: Ouais.
1: Il y a du monde, parce que puisque justement nous sommes au Champ de Mars, il y a plein de monde, les gens qui sont là, et les chevaux aussi, bien sûr. Et ben, comme on parle de sport, Nikita, on va pas parler foot, mais on va expliquer aux gens justement comment regarder ces 104 matchs que propose la FIFA durant cette Coupe du Monde 2026. Alors donc, comme vous le savez tous, ça a commencé ce jeudi, la plus grande compétition internationale de football organisée tous les 4 ans. Alors cette année, c'est un petit peu spécial. Pourquoi ? Parce que cette Coupe du Monde est une édition historique, parce que la FIFA propose, comme je l'ai dit tout à l'heure, 104 matchs. Alors, ça va durer moins de 39 jours, puisque ça a débuté ce jeudi. Une Coupe du Monde organisée par les États-Unis, le Canada et le Mexique dans des stades géants. Alors, franchement,

quand on regarde les vidéos, c'est extraordinaire. Mais on ne peut pas y être. On ne peut pas y être personnellement, mais on peut y être à travers justement NBC Play. 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Voilà donc, Nikita. 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Que durant cette Coupe du Monde, où vous pouvez justement regarder, payer les 300 roupies et regarder tous les matchs. 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C'est ça qui est extraordinaire. 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Ils sont un peu partout, hein, ceux qui peuvent vous aider à télécharger NBC Play 1.0, ils sont à travers le Champ de Mars, vous allez les rencontrer, vous allez les retrouver, les connaître grâce à leur t-shirt où c'est écrit NBC Play. Et là, ils vont vous aider à télécharger, vous expliquer quoi faire. Donc, tous ces matchs durant plus de moins de 39 jours, parce que là, la Coupe du Monde dure 39 jours, on a déjà débuté. Alors, les matchs qui restent, ce sera pour 300 roupies et où que vous vous trouvez. Alors, venez nous rejoindre ici au Champ de Mars si vous êtes dans les parages.

RM1, effectivement, chers auditeurs, ben, bonjour à tous. Et puis, il y a toute une équipe de l'MBC qui se trouve actuellement au Champ de Mars, justement pour le MBC Play 1.0. Alors, qu'est-ce que c'est exactement ? Ben, pour tous les bordus du ballon rond et tous ceux qui sont là et qui aiment le ballon rond, qui aiment le foot, surtout la Coupe du Monde, qui est un événement mondial et que beaucoup ne veulent pas rater, et ben MBC Play 1.0, c'est l'application à mettre sur son portable, sur sa tablette, sur son ordinateur, pour pouvoir suivre et ne pas rater aucun match. Alors, comment ça se passe ? Ben, vous allez sur l'application MBC Play 1.0, vous téléchargez, vous remplissez le formulaire, et vous payez, après il faudra payer 300 roupies pour tous les matchs que vous offre la Coupe du Monde durant cette période. 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Pour vous aider si jamais vous avez besoin d'aide pour pouvoir télécharger cette application. Alors, une application que... Écoutez, avec ou pour tous, c'est un petit, c'est le... Comment dire ? Le mot qu'il faut dire pour MBC Play, parce que ça va jamais vous quitter. Notre portable ne nous quitte jamais, n'est-ce pas ? Il est partout avec nous. Et où que vous vous trouvez, ben, vous avez l'occasion, vous êtes dans le transport public, vous êtes... Je sais pas, moi, au boulot, dans un jardin, à Pekasantipos, ou qu'importe où vous trouvez, vous allez pouvoir suivre les matchs de foot que vous propose MBC Play 1.0. C'est l'application et il faut vraiment le télécharger sur votre portable pour pouvoir suivre les matchs. Alors, si vous n'êtes pas capable, eh ben, il y a du monde ici pour pouvoir vous aider et vous permettre justement de suivre ces matchs importants. Qui sera le gagnant ? Waouh, je ne sais pas, mais bon, on a chacun sa petite idée. On aimerait bien que son équipe gagne, mais pour pouvoir, il faut les supporter à sa façon. Donc justement, MBC Play 1.0 est là pour vous. 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Donc, une équipe qui est bien présente ici au Champ de Mars, comme je vous l'ai dit, pour ceux qui sont au Champ de Mars et pour ceux qui sont tout près, qui habitent tout près éventuellement et qui nous écoutent sur RM1, la radio nationale, ben vous pouvez venir faire un petit tour et justement, si vous n'avez pas pu... mettre cette application sur votre portable, votre tablette, votre ordinateur. Mais du moment que vous allez le faire sur votre portable, ce sera OK. Alors, donc, ça se passe au Champ de Mars. Et on est là, bien présent. N'hésitez pas, venez nous voir. Venez poser les questions que vous avez à poser. Et pour pouvoir justement suivre cette Coupe du Monde 2026 qui promet surtout. On est là.

holds the key, peut être soit devant ou proche de l'éventuel meneur. Carnarvon, mystery cash. Et le départ. Départ de cette deuxième épreuve, 990 mètres à parcourir, Unsung Hero, avec Carnarvon bien parti, holds the key également là. On trouve Mystery Cash Find One, Bombardier Boy, Cliff Swallow en queue du peloton, environ 650 mètres à parcourir dans cette épreuve pour Unsung Hero. Emmanuel Nunes devant holds the key, Bawan Soufol qui reste à son extérieur. Mystery Cash va se rapprocher en dehors de Carnarvon qui a un beau parcours entre 4e position, Find One, Bombardier Boy et Cliff Swallow holds the key qui accroche Unsung Hero à l'entame maintenant du dernier virage. Unsung Hero, Manuel Nunes face à holds the key en pleine ligne droite avec Carnarvon qui suit les grandes manœuvres. Mystery Cash va essayer de revenir. Unsung Hero avec à l'extérieur Mystery Cash, Carnarvon qui sont lancés face à holds the key qui n'est pas mal du tout. Unsung Hero holds the key avec Mystery Cash à l'extérieur. Mystery Cash à l'extérieur, Cliff Swallow à l'intérieur. Belle arrivée avec Carnarvon, Mystery Cash et Cliff Swallow qui passe la ligne pratiquement dans la même foulée. À l'intérieur, il y a eu Cliff Swallow, il y a eu Mystery Cash, il y a eu Carnarvon. On va attendre à la photo que ça va se jouer. On va vous dire qui c'est qui va remporter cette course. 990 mètres, très très pointu. Est-ce que ça s'est joué entre ces trois que je vous ai dit? Le numéro 6, Carnarvon, qui finalement conserve l'avantage pour l'écurie Jevena Hotard et Grant Van Niekerk. Superbe course. Pas facile pour commenter, mais superbe course. On va revoir la ligne droite finale. Vous voyez, au Cliff Swallow, il va sortir. Il y a Unsung Hero, il y a Holds the Key qui s'accroche, il y a Mystery Cash, il y a Carnarvon qui ne lâche rien. Il y a Bombardier Boy, même à un moment, qui cherchait le passage, j'ai pas eu le temps de dire son

Alors, retour au Champ de Mars, justement, où toute l'équipe de MBC Play 1.0. Ça, c'est l'application. Hein. Mais MBC Play, toute l'équipe est là, ici, au Champ de Mars. Et vous attend. Pourquoi? Alors, je vais vous expliquer parce que, justement, l'application MBC Play 1.0, c'est une application qui se met dans votre portable pour être capable de gagner la Coupe du Monde. Mais tous les matchs de la Coupe du Monde durant cette semaine qui est venue là. 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Donc si jamais vous êtes ici au Champ de Mars ou dans les parages, pas hésiter, vini. Alors m'aurait dit Ali, hein, pas seulement dans les loges, l'équipe, vous êtes aussi en dehors des loges et pour être pour capable mettre sa application là aux autres portables et que vous puissiez regarder tous ces matchs qui auront lieu durant cette Coupe du Monde, une Coupe du Monde qui est hors norme avec vraiment des stades incroyables, bien équipés. La technologie joue aussi son jeu avec de grands écrans un peu partout, à l'intérieur et à l'extérieur des stades. Incroyable. Mais bon, ici, on va le regarder sur notre portable, sur notre tablette ou sur notre ordinateur. C'est possible.

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Et vous pouvez les approcher si vous ne savez pas trop comment faire pour télécharger cette application MBC Play 1.0. Ben, je finis comment se télécharger, je peux gagner un petit problème, je viens get l'équipe et l'équipe vous dira quoi faire, vous aidera pour pouvoir bien télécharger et bien suivre vos matchs de foot durant cette Coupe du Monde 2026. Voilà, donc on se retrouve tout à l'heure.

Alors donc, retour au Champ de Mars, chers auditeurs. Merci de nous écouter sur RM1, la radio nationale. 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Alors, qu'est-ce que c'est que ce MBC Play 1.0 pour ceux qui ne le savent pas? 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

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Il faut tout simplement télécharger l'application NBC Play 1.0. 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Ouais, 104 matchs, un petit peu moins, puisqu'on est déjà aujourd'hui samedi. Alors, pour ceux qui aiment le ballon rond, qui sont des fans de la Coupe du Monde, ben, si vous ne le savez pas ce soir, si vous êtes fan du Brésil, ben, ce soir, il y aura justement ce match Brésil-Maroc à partir de minuit. Auparavant, le Qatar-Suisse à 21h, puis Haïti-Écosse à 3h du matin dans la nuit de samedi à dimanche. Alors, si vous ne voulez pas, si vous êtes bien content Brésil, l'équipe brésilienne, eh ben, je n'ai pas envie de rater ça, ben, tout simplement, à voir sur son téléphone NBC Play 1.0, c'est ce qu'il faut avoir actuellement. Alors si jamais vous êtes la case, vous avez un problème pour télécharger, vous pouvez appeler sur le 402-8000 où il y aura toujours quelqu'un pour vous expliquer quoi faire, qui vous guide, qui besoin faire, etc. Donc surtout, il ne faut pas hésiter. Hein. Il y a vraiment, comment dire, il y a vraiment toute une équipe qui est derrière pour vous aider, pour vous accompagner, pour vous encadrer. À noter aussi, ben, pour le paiement, si vous êtes ici au Champ de Mars, si vous êtes, vous l'avez déjà fait, et puis vous voulez payer par cash, c'est possible. Vous voulez payer par Juice aussi, c'est possible. Donc il y a une équipe qui est là pour vous accueillir et pour le paiement. Alors donc aussi à noter qu'il y a une équipe. L'équipe est parmi vous quelque part. Si vous ouvrez bien les yeux, vous allez voir. Il y a une équipe qui est parmi la foule pour aider ceux qui aimeraient justement être aidés pour faire cette application, que ce soit dans les loges, que ce soit aussi en dehors des loges. Donc, autant en profiter. On est là pour ça, on est là pour vous aider, on est là pour vous expliquer, répondre aussi à vos questions. Donc, allez-y et venez nous rejoindre sur place. On est là au Champ de Mars aujourd'hui pour vous permettre de regarder tous ces matchs durant cette Coupe du Monde sur votre portable ou sur votre tablette. On vous attend.

Royal Port Louis, Mayor Angel dans le premier, Manuel Nunes, Amancio, All About Love, Kenford Club, qui est un excellent.

0: I'm outside aujourd'hui. Master of Mystery. Départ imminent. C'est parti pour cette troisième épreuve, 1600 mètres à parcourir avec un excellent départ pour My Archangel. All About Love également, là on retrouve Royal Purlui à l'extérieur. Puis arrive Captain Marsala, juste en dehors Kenford Club, suivi de Master of Mystery High Key. Brand New World à l'arrière Amancio, à son extérieur il y a Backpack.
1: Alors que les chevaux sont en pleine montée, ils vont entamer tout juste la descente devant My Archangel. Qui imprime le train alors que Royal Port-Louis se retrouve en deuxième position et qui va accrocher le leader en troisième position idéalement placé. On retrouve All About Love. Ensuite, il y a Comfort Club qui galope à l'extérieur de Captain Marsala Aiki et en milieu du peloton sur les barres accompagné à l'extérieur par Brand New World. Ensuite, on retrouve Amancio et en dernière position Backpack bot à bot.
0: 700 mètres à parcourir maintenant pour My Archangel. Royal Port-Louis, All About Love bien placé. Kenford Club n'est pas mal du tout. Captain Marsala, Master of Mystery commence son effort avec Brand New World lancé de loin. Backpacker est à l'extérieur d'Amancio qui aura trouvé le passage devant lui. High Key qui attend son heure.
1: Alors qu'on est à 400 mètres du poteau avec My Archangel qui part maintenant avec Master of Mystery lancé à l'extérieur. All About Love va tenter d'arriver en pleine ligne droite finale. My Archangel qui tente de repartir avec Master of Mystery à l'extérieur. Kenford Club également là. Mais My Archangel, Master Mystery qui domine My Archangel, Master Mystery qui va aller s'imposer. Master Mystery devant Kenford Club, troisième My Archangel.
0: Master of Mystery, Swapnil Rama qu'on n'a pas vu dans le Winners Box depuis un bon bout de temps et qui l'emporte pour l'écurie Vicky Rouillé avec Master of Mystery.
1: Eh bien, monté par Swapnil Rama, il faudrait remonter un peu dans le temps pour retrouver Swapnil Rama dans le Winners Enclosure. Eh bien, c'est fait cet après-midi. Il a mené à bon port ce Master Mystery qui avait une course dans les jambes cet après-midi et qui a terminé le plus fort. Regardez, il passe complètement à l'extérieur, lancé par Swapnil Rama. Il vient chercher My Archangel. Belle fin de course de Kenford Club. Sous la montre de Yanish Taka qui vient prendre la deuxième place. My Archangel s'accroche à la troisième place. Il était tout simplement le plus fort. All About Love, quatrième. La cinquième place pour Royal Port-Louis.

auditeurs. Donc, si pour Bandimou qui là au Champ de Mars, qui peut passer une bonne la journée avec Ban Sebal. Donc, on parle de sport. Et surtout, en parlant de sport, eh ben, il y a le MBC Play. MBC Play, alors, c'est quoi exactement? C'est pour ça que toute l'équipe de l'MBC est là, justement, pour faire connaître sa application durant cette période de la Coupe du Monde. Alors, à noter que l'application MBC Play 1.0 permet de zot écouter toutes les radios, regarder la télé, etc. Mais aussi regarder tous les matchs de foot qui a lieu actuellement durant cette Coupe du Monde 2026. Comment faire pour MBC Play 1.0? 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Alors, à noter que pour ceux qui aiment la Coupe du Monde, qui peut suivre de près, et si jamais ZE l'équipe, c'est le Brésil, ce soir, Buena, Brésil-Maroc, à partir de minuit, après le match 14-Suisse à 21h, donc ZE travaille à minuit. Ben voilà, MBC Plays, avec ou pas tous, ça pour être ZE pour capable, get bad match dans ce travail, get bad match dans le transport public, get bad match n'importe où que ZE trouver. Alors, sur place, ici, au Champ de Mars, il y a toute une équipe. Il y a une équipe qui, dans la foule, si vous avez besoin d'aide, si vous avez une question pour poser, vous ne connaissez pas comment télécharger l'application. Et s'il y a une bonne question, bien, vous pouvez bloquer dans ce téléchargement. Vous venez get l'équipe, dans la foule, il y a une équipe qui l'a, vous pouvez trouver pas parce que tu as un t-shirt que tu as écrit un MBC Play. Alors, il y en a ici dans les loges, il y en a aussi en dehors. Donc, je t'approche ce samedi là, l'équipe et je pose la question qu'il faut, ou bien je pour ben la pointe pour faire l'application pour télécharger MBC Play 1.0. 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Ça, c'est à la fin. Mais on est qu'au début de la Coupe du Monde. Il y a plein de matchs qui vont arriver. Ce soir, il y a le Brésil-Maroc. Si vous voulez pas rater ça, et que pas pour la case pour caguer ça, et surtout, n'hésitez pas, venez nous voir. Toute l'équipe est là pour pouvoir justement être pour télécharger l'application. 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Donc, tout est là, tout est fait pour vous accompagner, pour vous faciliter la vie durant cette Coupe du Monde. MBC Play 1.0, l'application à télécharger pour justement regarder votre match durant cette Coupe du Monde. Alors, à noter que ce soir, ce sera Brésil-Maroc. Si vous êtes les fans de Brésil, venez nous voir. On est là et on vous attend.

puisque ça a débuté ce jeudi. La grande Coupe du Monde 2026, chers auditeurs. Donc, vous le savez, hein, vous avez suivi, je suppose, la cérémonie d'ouverture qui était grandiose aussi. Une Coupe du Monde grandiose aussi par rapport à ces matchs 104, apparemment. Et par rapport à ces stades, par rapport à tout ça. Et puis, des rencontres qui vous fera, vous allez peut-être être content ou pas, dépendant de votre équipe préférée. D'ailleurs, en parlant d'équipe préférée, ben ce soir, ce sera à minuit, il y aura le Maroc et le Brésil. Nous connaissons combien quantité mauricien comptant le Brésil. 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Parce que, comme on se connaît, à la télé, ben, on n'a pas tous les matchs, hein. On a quelques-uns. 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Comme ça, nous capables et d'autres. Mais sinon, il y a aussi une équipe dans la foule. Hein, ils portent le t-shirt MBC Play. Vous, dès que vous les repérez... Vous avez un problème pour télécharger, ben, vous vous approchez de cette équipe qui vous explique comment faire pour justement regarder tous vos matchs durant cette Coupe du Monde. Coupe du Monde qui va durer plus de 39 jours. Hein. Ça, ben, moins, parce que là déjà, on a débuté, il y a 4 matchs qui a été joué déjà. Et il y en aura d'autres. En tout cas, ça promet cette Coupe du Monde 2026. Alors sur NBC Play, ce qui est intéressant aussi, c'est que vous pouvez écouter la radio. 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Vous pouvez écouter les radios sur NBC Play, regarder les infos, regarder la télé, etc. Donc tout ça, c'est possible sur NBC Play. Alors NBC Play 1.0, c'est pour surtout... En ce moment, durant cette période de la Coupe du Monde, de pouvoir regarder tous ces matchs que vous propose la FIFA durant cette période de la Coupe du Monde. On doit dire que c'est un rendez-vous tous les 4 ans, hein. C'est pas tous les jours qu'on a la Coupe du Monde. C'est pas tous les ans plutôt, mais tous les 4 ans. Alors après 2026, il faudra encore attendre 4 ans. Alors je vous rappelle que ce soir à minuit, ce sera le Brésil contre le Maroc. Si vous aimez le Brésil, The pour la case, vous êtes Brésil, ben, c'est possible de le regarder sur votre téléphone grâce à NBC Play 1.0. 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Si vous aimez le foot, n'hésitez pas, venez nous rejoindre. On vous donnera un petit coup de main pour faire cette application. Et si vous avez des difficultés, n'hésitez pas, même pour les questions, etc. On est là, et même pour le paiement cash, on est là.

0: and Papa est le départ.
1: Les chevaux viennent de s'élancer pour cette quatrième course, 1400 mètres. Bon départ, Sea Dance, Babylon Salt and Papa. Et puis on retrouve Comedy Club sur les barres. Sea Dance, comme on s'y attendait, avec Corrales qui dirige les opérations. Ensuite, on trouve Babylon qui évolue juste à l'extérieur. Salt and Papa en troisième position. Comedy Club qui a dû être repris légèrement par Cody Collis. Les chevaux quittent le ton à l'Arctique pour entamer maintenant la descente sous l'impulsion toujours de Sea Dance, avec Babylon qui tire un peu à l'extérieur. Salt and Papa Nunes est tranquille en troisième position. Comedy Club s'est décalé à son extérieur. À bientôt plus que 700 mètres à parcourir dans cette épreuve, avec Sea Dance qui n'est pas inquiété. Babylon, Salt and Papa idéalement placé, et Comedy Club qui suit les grandes manœuvres, qui commence maintenant son effort à la rue du gouvernement. À 450 mètres de l'arrivée, ça va s'animer avec Sea Dance et Luis Corrales. Babylon lancé par Roberto Pérez, Salt and Papa, Comedy Club qui va contourner le peloton à l'entame du dernier virage en pleine ligne droite maintenant, avec Sea Dance, Salt and Papa et Comedy Club à l'extérieur, lancé par Cody Collis. Salt and Papa qui a

Cependant, l'avantage lancé par Manuel Nunes. Salt and pepper. Salé poivré à la sauce brésilienne, signé Chef Nunes, qui s'impose. Salt and pepper, grand favori, et qui l'emporte tranquillement. Ça s'est bousculé légèrement sur la partie initiale entre ces deux cavaliers. Salt and pepper a gardé donc la corde par la suite. Formalité ici dans la ligne droite finale. Sidance toujours courageux, ce coursier. À l'extérieur, Comedy Club. La remontée, Sea Dance.

de prendre l'antenne. Bon après-midi, on est là ici au Champ de Mars avec toute une équipe pour présenter votre MBC Play, pour expliquer votre surtout comment servir MBC Play, comment télécharger. Bon, c'est vrai que si vous êtes à la maison en train de nous écouter à la radio, bon, si jamais vous habitez dans les parages, vous pouvez venir. Parce qu'il y a toute une équipe dans la foule, que ce soit en loge ou en dehors de des loges, qui pourra justement vous aider. Maintenant, si vous êtes la case et que vous êtes papé, connaît comment faire, vous téléphone au 402-8000, 402-8000, et là-bas, Pouena Dimoun qui peut expliquer vous comment faire pour télécharger l'application MBC Play 1.0. Je répète, MBC Play 1.0. Ça, c'est pour Ban Dimoun qui bien connaît comment faire pour télécharger les applications. Donc maintenant, si vous êtes là, ici, au Champ de Mars, et que vous avez un problème pour capable télécharger, un problème, vous avez compris, bien vous commencez à télécharger, ligne bloquée. Vous êtes venus, on est là, l'équipe est là, justement, pour vous aider à télécharger. Maintenant, MBC Play, c'est quoi exactement? MBC Play 1.0. MBC Play, si vous l'avez...

Nous sommes au Champ de Mars, toute une équipe. Ben ouais, ça, c'est pour annoncer qu'on est là. Alors, toute une équipe justement de l'MBC qui est là, MBC Play surtout, pour vous faire connaître c'est quoi cette application. Alors, on doit dire qu'ici, le temps est un peu couvert. Ça va, il fait pas chaud, on est à Port-Louis, hein. Vous savez, Port-Louis c'est la chaleur, mais là, non, très très très bonne température. Une foule qui est là justement au Champ de Mars, parce que bientôt, vous avez entendu, hein, ce sera la prochaine course. Et donc nous, on est là, toute l'équipe, pour le MBC Play 1.0. MBC Play 1.0, qu'est-ce que c'est? Une application, qui vous permet, de get tout ban match de foot durant cette Coupe du Monde, cette période de la Coupe du Monde, où il y a moins de 104 matchs maintenant, hein, puisque ça a débuté depuis jeudi. Et si vous avez envie justement get to the ban match par at end match, et ben c'est possible de le regarder sur son portable grâce à MBC Play. Avec ou pas tout, voilà, c'est ça. Donc, pour cela, il faut juste, si vous pas trop connu comment ça faire, il y a une équipe qui est dans la foule, je l'ai dit tout à l'heure, à l'intérieur, dans les loges, en dehors des loges aussi, qui pourront vous aider, qui pourront vous guider dans cette application. Et si jamais vous l'avez commencé, vous ne pouvez plus, c'est bloqué, ils sont là, justement. Il faut juste aller vers eux. Vous allez remarquer, grâce à leur t-shirt, où c'est écrit MBC Play. Alors, MBC Play, comme je l'ai dit, donc vous permet de regarder tous les matchs de foot qui a débuté ce jeudi, qui va durer jusqu'au mois de juillet, et ne pas rater un match, surtout si vous êtes des fans de sport, fans de foot. Alors, si vous êtes fan, déjà ce soir, il y aura l'équipe, il y aura le match Brésil et Maroc. Ce sera à minuit. Donc, si jamais...

Et vous ne serez pas à la maison, bah vous allez tout simplement, vous venez vers nous, MBC Play, vous pouvez regarder votre match tout tranquillement, simplement, sans vous inquiéter, ou personne ne vous inquiète aussi, parce que ça se passe sur votre portable, sur votre tablette ou même sur votre ordinateur. À noter hein, qu'on peut pas voir tous les matchs sur toutes les chaînes. Donc, par contre, MBC Play, oh oui, c'est possible. Alors, pour cela, ben, je l'ai dit tout à l'heure, comment faire ? Je le répète aussi, pour ceux qui aimeraient bien télécharger l'application, vous allez ben, sur MBC Play 1.0. 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Alors, ce qui est intéressant aussi, pour le MBC Play 1.0. Alors, MBC Play 1.0, quand vous serez enregistré, vous aurez votre MBC Play sur votre portable, MBC Play 1.0, vous serez à la fin de la Coupe du Monde, il y aura un tirage au sort. 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Donc, vous savez tout ce qu'il faut faire si cela vous intéresse. 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Allez, à tout de suite.

Paris Unite, Moonlight Trader. Il reste We Have Touchdown et Captain Mike, le favori. Le départ est imminent dans cette cinquième course. Voilà, c'est parti pour cette cinquième épreuve avec Captain Mike et pris de vitesse par Van Hunks à l'extérieur. Mais Captain Mike, pour l'instant, garde la corde avec Van Hunks à son extérieur. We Have Touchdown, ce cours, lui, à l'extérieur de United Prince. Ensuite, on retrouve Moonlight Trader, Spirits Unite, le favori, en dernière position. On passe au tombeau malartique dans quelques foulées. Toujours sous l'impulsion de Captain Mike, qui garde donc l'avantage côté corde avec trois quarts longueur d'avance sur Van Hunks. United Prince est troisième à son extérieur. We Have Touchdown. On s'est rapproché ensuite derrière avec Moonlight Trader et regardez Spirits Unite qui commence déjà sa descente et se porte maintenant à l'extérieur de Van Hunks. On est à 600 mètres du poteau avec Captain Mike. Regardez Spirits Unite qui

0: vient donc titiller Captain Mike en tête de cette épreuve. Van Hunk, tu restes toujours bien placé. We Have Touchdown également commence à bouger et se porte lui à l'extérieur de United Pretty Van Hunk. Moonlight Trader en dernière position alors que les chevaux vont aborder la cour pour entrer en ligne droite finale avec Captain Mike qui va tourner en tête. Spirit Unite va lui mettre la pression à l'extérieur. Il y a également We Have Touchdown qui arrive très très fort à l'extérieur. Van Hunk est également là. Moonlight Trader, mais pour l'instant We Have Touchdown qui a l'avantage. Moonlight Trader, Moonlight Trader s'impose. Moonlight Trader qui vient s'imposer dans cette cinquième épreuve devant United Prince. We Have Touchdown sera troisième. Il y aura photo pour les places, mais la victoire est pour ce coursier Moonlight Trader qui a bien accéléré côté corde pour venir s'imposer.
1: Bien monté par Raymond Danielson. Il a été patient un moment quand Nunes part sur Spirits Unite. C'était l'un des adversaires. Il aurait pu le suivre, mais non, il a attendu avec Moonlight Trader qui regardait, trouve tout juste ce passage pour venir faire la différence. Encore une belle arrivée. We Have Touchdown. Belle course comme attendu juste à l'extérieur. Moonlight Trader. United Prince, We Have Touchdown, Spirits Unite.

Mince, pour ceux qui suivent les courses, et ben oui, hein, y a des gagnants et des perdants, c'est comme ça. Donc ici, très bonne ambiance au Champ de Mars, il y a ceux qui gagnent et ceux qui perdent aussi, c'est pareil. Mais vous, vous pouvez être les gagnants. Gagnants comment? Surtout avec MBC Play 1.0. MBC Play 1.0, c'est tout simplement une application. Application que vous pouvez télécharger sur votre portable durant cette Coupe du Monde. Et où vous pouvez justement suivre tous les matchs durant cette Coupe du Monde. Donc, je crois qu'il n'y a rien de mieux, surtout si vous êtes des fans de ballon rond. 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Il faut juste les repérer. Alors, vous mettez un t-shirt, qu'une écran MBC Play, donc repérez autres et posez autres questions. Si vous avez un souci pour télécharger l'application ou des choses comme ça. Donc, ils sont là. Il y a toute une équipe ici au Champ de Mars aujourd'hui pour aider ceux qui aimeraient pouvoir regarder tous les matchs de foot durant cette Coupe du Monde 2026. Ne pas rater un match de foot, parce qu'on le sait très bien que ce sera dans 4 ans seulement qu'ils ont gagné le prochain Coupe du Monde. Mais grâce à MBC Play 1.0, vous allez pouvoir suivre chaque étape, chaque match. 104 en tout, ça fait beaucoup. On a déjà joué.

Quelques matchs ont déjà été joués. Alors juste pour vous dire, ce soir, ce sera le match entre Brésil et Maroc. Et si vous êtes un grand fan de Brésil, ben, si vous avez un BC Play 1.0, vous allez pouvoir regarder le match sur votre portable. Si on n'est pas à la maison, vous pouvez le regarder à la télé. Et puis il y aura d'autres matchs aussi, bien sûr, avant Brésil-Maroc et après aussi jusqu'à 2h du matin. Et ouais, c'est comme ça tous les jours, hein. C'est ça la Coupe du Monde, n'est-ce pas? Donc, allez-y, n'hésitez pas, faites l'application, téléchargez l'application sur votre portable. 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Et puis, ben, les questions, vous avez des questions à poser, n'importe quoi concernant MBC Play. Vous venez nous voir, on est là, une équipe est là pour répondre à vos questions. Alors, pouvoir suivre cette belle Coupe du Monde 2026, une Coupe du Monde qui n'est pas comme les autres Coupes du Monde. Même les stades sont gigantesques. On dit que ça dépasse un petit peu l'entendement. En plus, la technologie avec de grands écrans. Et si on peut voir ça chez nous, parce qu'on n'est pas ni au Mexique, ni aux États-Unis, ni aussi au Canada. Ben, on peut le voir sur notre portable et on sait à quel point on est proche de notre portable. Nous avons tous un portable et pouvoir regarder ces matchs sur son portable, quoi de mieux. Donc, MBC Play 1.0 avec ou pas tout. C'est ça, au fait, durant cette période de la Coupe du Monde 2026.

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1: Bonjour à tous, il est 15h.

0: C'est l'heure de votre flash de 15h. Nous accueillons en studio Anjeli Siratan-Poulchen. Bonjour Anjeli.
1: Bonjour Nikita, bonjour à tous. Le gouvernement poursuit le renforcement de son arsenal législatif contre les violences domestiques. Le Conseil des ministres a approuvé l'introduction du Domestic Abuse Bill à l'Assemblée nationale. Le projet de loi prévoit notamment d'élargir la définition des violences domestiques afin d'y inclure les abus économiques, émotionnels et psychologiques. Par ailleurs, des amendements au code pénal sont actuellement à l'étude afin que le féminicide et le viol conjugal soient reconnus comme des infractions spécifiques. Dans un autre registre, le gouvernement entend clarifier les règles concernant l'utilisation du téléphone portable au volant. Des amendements seront prochainement apportés au Road Traffic Act and Regulations afin d'autoriser clairement l'usage des dispositifs main libre et des systèmes de communication intégrés au véhicule. Cette décision intervient alors que des interrogations subsistent sur l'interprétation actuelle de la loi. Rappelons que depuis le 10 juin, les sanctions pour l'utilisation d'un téléphone ou d'un micro tenu en main pendant la conduite ont été renforcées. Parlons maintenant de l'approvisionnement en eau. La Central Water Authority annonce une révision des horaires de distribution dans les régions de Vakwa, Kurpip et Saint-Pierre à compter du 17 juin. Cette mesure intervient dans un contexte de déficit hydrique. Selon les dernières données, le taux de remplissage moyen des réservoirs du pays est de 63,9%, tandis que Marovakwa se situe à 45% de sa capacité. Sur le plan sanitaire, les autorités se veulent rassurantes concernant le MPOC.

Vox. Le ministère de la Santé confirme qu'aucun nouveau cas n'a été enregistré à Maurice. Le pays compte toujours 2 cas locaux. Cette mise au point intervient après la circulation d'informations non fondées sur les réseaux sociaux concernant une prétendue contamination d'un membre du personnel navigant d'Air Mauritius. Et puis à l'étranger, une nageuse a été grièvement blessée après une attaque de requins sur la plage de Coogee, près de Sydney en Australie. Âgée d'une trentaine d'années, elle a été mordue

0: Fin de ce flash, merci de votre attention. Je vous retrouve à 16h30 pour le Grand Journal.
1: Merci beaucoup, Angélie.
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1: Communiqué du Central Electricity Board. 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

0: 6 demain, entre 8h30 et 10h, en raison des travaux qui seront effectués sur le réseau électrique. 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

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Alors MBC 1.0, une application qui permet de justement guider tous les matchs durant cette Coupe du Monde 2026. Une Coupe du Monde qui a commencé ce jeudi, n'est-ce pas? Vous pensez être nombreux pour suivre, qui ne suivent la, la,

cette belle cérémonie d'ouverture. C'est toujours joli, les cérémonies d'ouverture, d'ailleurs. Que ce soit pour la Coupe du Monde, même pour les les JOI. Alors, grande compétition internationale de football qui a commencé avec cette belle ouverture et puis qui va durer pendant plusieurs jours jusqu'au mois de juillet. 39 jours, je pense, et 104 matchs. Ça, c'est incroyable. Une Coupe du Monde pas comme les autres Coupes du Monde des autres années. À noter qu'une Coupe du Monde, ben, on le revoit quoi ? Tous les 4 ans. Et là, actuellement, ce n'est que le début. Et pourquoi ne pas suivre tous les matchs ? Alors, comment faire ? C'est possible de le faire. 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Sinon, il y a une équipe qui est sur place au Champ de Mars. Une équipe qui est dans les loges, en dehors des loges. Une équipe qui porte le t-shirt NBC Play. Si vous avez des questions, si vous n'arrivez pas à télécharger, vous avez des soucis pour télécharger, vous approchez de ces jeunes que vous allez trouver, que vous allez voir justement au Champ de Mars et posez de bonnes questions. Des manzotes. Ben là pour Edzot, comment télécharge l'application NBC Play. Ben là pour Edzot, si jamais je pas capable, des fois il y a ben Dimon qui a un problème pour PayPal Juice. Donc Edzot là pour Edzot, comment PayPal Juice. 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Il y a aussi, si jamais vous êtes à la maison, n'êtes pas dans les parages du Champ de Mars et que vous êtes la case, vous êtes payé en vie, vous avez un problème pour télécharger, on appelle sur le 402-8000. 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Donc, la Coupe du Monde 2026, ça a débuté jeudi, ça va durer des jours et des jours, plein de matchs, on veut pas rater. Donc, juste pour vous dire que ce soir, c'est à 21h, ce sera Qatar-Suisse, ensuite Brésil-Maroc à partir de minuit, et puis Haïti-Écosse à 3h du matin, dans la nuit de samedi à dimanche. Voilà, pour tous les fans de ballon rond. Vous êtes les fans de course, fans de chevaux, mais aussi il y a le ballon rond qui est un sport international. 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
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Donc, toute l'équipe est là et n'hésitez surtout pas à nous approcher.

même ces jeunes, ces ambassadeurs qui sont justement dans la foule, qui portent le t-shirt NBC Play. Donc n'hésitez pas à vous approcher d'eux et de les poser les questions que vous avez envie de poser. Si vous habitez pas loin, vous voulez aussi venir, alors à noter, je le rappelle plutôt, que ces ambassadeurs sont dans les loges, dans la cour et aussi en dehors. Donc voilà, on est là pour ça, on est là pour vous aider, pour vous guider. Donc on vous attend.

Allez, il est l'heure pour moi de vous laisser en ce samedi. C'était Nikita, c'est un plaisir pour moi de partager l'antenne. Je vais vous laisser entre les mains de Alberto pour la suite. Et dans quelques instants, vous allez retrouver votre sixième course cette journée. Laissez-moi vous souhaiter un beau week-end. Portez-vous tous bien et je vous retrouve lundi pour une nouvelle semaine de Tour du Monde de midi à 14h. Gros bisous à tous.

0: Entre-temps, Enzen se présente.
1: Vous avez raison pour Sunblushed, qui a l'air d'être en progrès.
0: Voilà, Enzen est entré, on fait avancer. On fait avancer Rapid Dash sans son jockey. Un peu moins nerveux aujourd'hui. C'est fait. Donovan Mansour va pouvoir se remettre en selle. Il reste Boundless Energy. Départ imminent ici. Voilà, c'est parti pour cette septième course. Tous très bien partis, à l'exception de Captain Bombshell qui est un peu lent au départ. Mais pour l'instant, c'est Enzen qui se montre le plus rapide. Regardez Boundless Energy qui arrive à l'extérieur de The Great King qui se retrouve en troisième position et corde. Ensuite, il y a Formagir, Sunblush. Dans leur sillage, on retrouve Captain Bombshell à l'extérieur de Bless My Path. Rapidash, le favori en dernière position. Et dans la ligne opposée, à 800 mètres du poteau, toujours sous l'impulsion de Enzen, accompagné à l'extérieur sur son arrière-main, du moins par Boundless Energy. The Great King, idéalement placé en troisième position, alors que Formagir est quatrième. Juste derrière, Sunblush évolue à l'extérieur de Bless My Path. Ensuite, on retrouve Captain Bombshell. Rapidash commence quelque peu sa descente. On a déjà passé la roue du gouvernement. On l'accroche tout juste maintenant avec Enzen accroché sérieusement maintenant par Boundless Energy avec The Great King toujours bien placé avec Formagir. Rapidash qui fait l'effort pour recoller au peloton alors qu'on va aborder la courbe pour entrer en ligne droite finale avec Boundless Energy qui a accroché Enzen avec The Great King qui fait la pression au milieu de piste. Formagir est également là. Boundless Energy a toujours l'avantage. Boundless Energy va le faire de bout en bout alors que The Great King termine de plus en plus fort. Boundless Energy qui s'impose. La surprise du chef, Boundless Energy qui s'impose dans cette septième épreuve.
1: Il y a eu un finish très percutant de Rapidash qui était assez loin

Ça s'est décanté, ça se voyait que ça pouvait se jouer entre les chevaux devant, mais beaucoup de mérite à Rapidash pour avoir refait autant de terrain. Et c'est un très très bon coursier. Mais devant, c'est Manuel Nunes sur un outsider. Boundless Energy, coté à 14 contre 1, qui vient s'imposer. The Grey King, Rapidash, puis Four Maguire.

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Je vous donne l'heure, 16h07 les amis. J'espère que ça va. Et on commence fort avec Bruno Mars, ça s'appelle I Just Might. You stepped inside with a vibe. Bienvenue dans votre Chill & Notes. Et un petit bonjour spécial à l'ami Joël, qui est pas loin. Hein.

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0: titre avec Faith Hill à venir. Notre petite rubrique, le travail, nous l'avenir. Présenté par Nathan, qu'on salue d'ailleurs. Et à venir, à partir de 16h30, le grand journal. À suivre sur RM1.
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2: Restaurant Le Manguier Company Limited, qui trouve à Cottage, peut recrute 3 male cook ayant 2 ans d'expérience. Mal candidat intéressé, bise à téléphone l'au 266-18-97 ou 57-73-69-60. Date butoir le 20 juin 2026. Codan Security Services, qui trouve à Saint-Pierre, peut recrute 55 security guards, également 10 alarm technicians certifiés en électronique, 10 asset protection officers ayant HSI et minimum hauteur c'est 170 cm. Bon candidat intéressé, besoin de téléphone au 403 50 10. Pour tout ça, trois postes-là, vous êtes besoin de produire un certificat de moralité. Date butoir, le 30 juin 2026. Harold Migou Mariamen Tirukoville, qui trouve à Goodlands, peut recrute un male Tamil Prius ayant minimum 10 ans d'expérience. Un candidat qui est intéressé, téléphone au 59 25 85 97 ou vous êtes capable d'envoyer votre CV par email au bovanen31pro@gmail.com. Date butoir le 23 juin 2026. Commissar Competition and Consumer Commission, qui trouve à Bourbon Street à Port-Louis.

puis recrute Director Corporate Services, Arabic Translator, French Translator. Ben, l'application est disponible au site web foreign.govmu.org/pages/vacancies.aspx. Ben, candidat qui est intéressé, je vais vous envoyer une copie de certificat directement sur le site recruitment@comesacompetition.org. Date butoir le 17 juin 2026. Ministry of Information Technology, Communication and Innovation, Central Information Systems Division peut recrute Assistant Systems Analyst, Senior Assistant Systems Analyst. Pas de candidat intéressé, faire application directement au site psc.govmu.org, date butoir le 15 juin 2026. Une famille qui trouve à 6e mille à Pamplemousse, Louisville, peut recrute Household Employee. Bon candidat qui est intéressé, bien un téléphone le Employment Information Center à Goodlands, le 282 59 17 ou 282 59 18. Une famille qui trouve à Rosebell, peut recrute un housekeeper. Bon candidat qui est intéressé, bien un téléphone le Employment Information Center à Rosebell, le 627 48 33. Une famille qui trouve à Petit Raffray, peut recrute housemaid. Bon candidat qui est intéressé, téléphone le Employment Information Center à Goodlands, le 282 59 17 ou 282 59 18.

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1: Premier coup, ça, non ?
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0: Merci d'écouter la radio, merci d'écouter RMI 16h30 et c'est l'heure du grand journal présenté aujourd'hui par Anjali Seraton-Pulchen et on commence avec les titres.
1: Bonjour Alberto, bonjour à tous. Domestic Abuse Bill, la Deputy Prime Minister et ministre de l'égalité des genres Ariane Navarmari détaille dans ce journal les principaux changements prévus. Téléphone au volant, le gouvernement clarifie les règles sur les dispositifs main libre. À Beauplan, autorités professionnelles de santé unies pour promouvoir le dépistage précoce lors d'une campagne ce samedi. Et puis la Suisse pourrait devenir le premier pays au monde à fixer un plafond démographique. Merci de nous rejoindre pour cette édition. Un projet de loi attendu depuis plusieurs années franchit une nouvelle étape. Le cabinet ministériel a approuvé l'introduction du Domestic Abuse Bill, appelé à remplacer l'actuel Protection from Domestic Violence Act. Ce texte vise à mieux répondre aux réalités actuelles des violences domestiques. Le projet de loi élargit ainsi la définition des abus pour y inclure notamment les violences psychologiques, émotionnelles, sexuelles et économiques, entre autres. Autre évolution majeure, les victimes pourront signaler un cas de violence domestique dans n'importe quel poste de police sans être contrainte de se rendre dans la localité où elle réside. En parallèle, des amendements au code pénal sont en préparation afin d'introduire le féminicide et le viol conjugal dans la législation mauricienne en tant qu'infraction à part entière. Écoutez les précisions du Deputy Prime Minister et ministre de l'égalité des genres Ariane Navarmari.
2: Ce projet de loi que nous pouvons présenter là, les plus élogies, le type de violence, à savoir abus physique, psychologique, émotionnel, sexuel, économique, entre autres. Ça veut dire que la violence n'est pas juste physique. Victime d'abus psychologiques et financiers aussi, besoin gain protection. En ce qui concerne l'inclusion de viol marital et féminicide, le code pénal peut amender à cet effet. Aujourd'hui, une victime d'abus, les besoin rapporte le cas dans la localité que l'y restait. Mais souvent, une victime je te sauver pour aller au secours ou sécurité côté une famille qui reste en l'autre endroit. Et la police exigeait qu'il y rapporte le cas côté l'y rester. Mais dorénavant, sa victime-là pour capable rapporte le cas n'importe côté ça. Un projet de loi-là puis une récit fait après une consultation qui finit avec différents stakeholders. Nous finissons aussi consultation avec du monde qui finit victime de violence dans toute la vie.
1: Le gouvernement

0: gouvernement veut mettre fin aux incertitudes entourant l'utilisation des dispositifs de communication au volant, estimant qu'une confusion persiste quant à l'interprétation de la Road Traffic Act et de ses règlements. Le cabinet ministériel a décidé de revoir la législation en vigueur. Des amendements seront ainsi apportés à la loi et aux règlements concernés afin de garantir que l'utilisation des dispositifs main libre et des systèmes de communication intégrés au véhicule soit autorisée pendant la conduite. L'objectif est de lever toute ambiguïté et d'assurer une application claire des dispositions légales. Écoutez le ministre du Transport, Osman Mahomed, pour plus de précisions.
1: La loi qui date de 2010, c'est-à-dire 16 ans de cela, pas maintenant, ne va plus marquer dans le nonier, qui empêche CRV portable, que ce soit handheld ou bien handfree. Ça vaut handfree dans les bracelets, d'y inclure Bluetooth connectivity, voice command, steering wheel control, GPS, qui finit le marché depuis et qui est intégré dans le véhicule et qui va me réussir à acheter un véhicule comme ça. Donc, ne pas capable de laisser une ambiguïté comme ça dans la loi. Alors, le conseil des ministres finit de l'aval à mon ministère pour organiser avec le bureau du parquet et la police pour mettre un ordre là-dedans et pour aller nous avec une best international practice. Cependant, je veux dire que ce système permis après il est toujours interdit pour trappe portable dans la main ou conseil qu'on peut conduire. Si vous faites ça, vous pouvez gagner point. Maintenant, 5 à 10 points et clamant.
0: Le peuple russe célèbre chaque année le 12 juin sa fête nationale. À cette occasion, l'ambassade de la Fédération de Russie à Maurice a tenu hier une réception à Ébène. Prenant la parole lors de cette cérémonie, l'ambassadrice de Russie à Maurice a mis en avant les 58 années de relations diplomatiques entre les deux pays. Irina Zaïlanova a souligné que cette coopération n'a cessé de se renforcer au fil des années. Nous l'écoutons.
2: Following the footsteps of Sir Sivsagu Ramgulam.
3: Suivant les pas de Sir Sivsagu Ramgulam, Maurice lutte pour sa souveraineté sur l'archipel des Chagos. La Russie a toujours soutenu Maurice et continuera de le faire. En ce 21e siècle, il ne doit y avoir aucun colonisateur. Les peuples doivent être libres et vivre dans la dignité.
0: Cette réception s'est déroulée en présence de plusieurs hautes personnalités de l'État, dont le président de la République, Darin Birgokul, le premier ministre, le docteur Navin Ramgulam et la deputy prime minister, Ariane Navarmari. Le ministère de la Santé poursuit ses efforts de sensibilisation en misant sur une approche de proximité. À Beauplan aujourd'hui, une campagne de promotion de la santé a rassemblé professionnels de santé, représentants des autorités et membres du public autour d'un objectif commun, encourager la prévention et le dépistage précoce. Réunis en un même lieu, plusieurs services étaient proposés afin d'informer la population sur les maladies non transmissibles et l'importance d'adopter de bonnes habitudes pour préserver sa santé au quotidien. Des explications fournies par la docteure Davina Subrayenjogrou du ministère de la Santé et du Bien-être.
4: Quand une cause de santé, ce n'est pas juste diabète, tension, mais aussi un facteur de risque, comme le poids, qu'ils ont besoin de manger, tout ça. Donc là, nous invitons les autres stakeholders, comme le ministère de l'Agro, peut-être qu'ils peuvent montrer une recette avec un produit local qui est déjà là, pour nous éviter des affaires comme fast food. Nous avons aussi là-dessus, parce que nous avons un problème de la drogue aussi à Maurice, donc là-dessus, ils peuvent faire sensibilisation côté la drogue.
0: Le ministre de la Santé, Anil Bechou, la junior minister Anishta Baburam ainsi que le député Kaviraj Rukni, entre autres, ont pris part à cette initiative. Ils ont insisté sur la nécessité d'un dépistage précoce, en particulier pour le diabète, tout en mettant en avant le rôle de ces campagnes dans le rapprochement des services de santé avec la population. Le ministre a également profité de cette occasion pour annoncer de nouvelles mesures de prévention, notamment dans la lutte contre le cancer du sein.
5: Campagne cancer après midi, nous pouvons commencer à travers Maurice. C'est-à-dire un dépistage. Ici, nous pouvons faire en partie. Mais là, nous pouvons faire, par exemple, dans l'hôpital qui a une mammographie, mais nous pouvons servir ça au maximum. Et très important, parce qu'au lieu que vous attendez une personne finie et malade là, ça va être difficile.
0: Par ailleurs, le parquet du Château de Réduit était parsemé hier de tapis de yoga, une scène des plus inhabituelles, certes, mais qui a toute sa raison d'être à l'approche de la 12e édition de la Journée internationale du yoga le 21 juin prochain. Le président Darin Gokul lui-même, vêtu d'un t-shirt blanc, était en première ligne, s'essayant avec une quarantaine d'autres personnes aux différentes postures de cette discipline traditionnelle indienne, une pratique dont il vante les bienfaits pour la santé.
6: Yoga, c'est une pratique qui contribue à ce qu'on appelle preventive health. Il empêche du monde de tomber malade. Et en même temps, il contribue à l'état de bien-être de chaque individu.

Alors, le favori numéro 6, c'est quoi, Oasis? Mais il y a le numéro 2 qui a été joué, Bacchus. Puis vous avez le 1, Magnum P.I., le 7, Superior Force. Numéro 8, Roman's Revenge. Superior Force presque à 5 contre 1. Monté par Manuel Nunes qui cherche une quatrième victoire aujourd'hui. C'est quoi Oasis qui, lors de ses dernières sorties, a été soit premier, soit second. S'il est aux avant-postes, il faudra compter avec lui. C'est quoi Oasis? On ne parle pas beaucoup du numéro 4, Transonic, part du troisième couloir. C'est un cheval qui fait nettement mieux s'il peut diriger les opérations. Et s'il est devant, Transonic, un coursier extrêmement courageux, il peut donner du fil à retordre aux autres. Transonic. Il y a Magnum P.I. qui peut essayer de diriger des opérations lui aussi du couloir 2. Pas mal de possibilités. Roman's Revenge. Zeko qui fait bien sûr la fraîcheur. Numéro 5. Outsider. Pas facile de faire un choix. Mais le 2 a été joué. Bacchus a bien couru les deux fois qu'il a été ici. Superior Force à considérer avec Manuel Nunes. C'est quoi Oasis? Et je pense que si le 4 à Transonic est aux avant-postes, attention. Prime Example, Transonic sont déjà là. Magnum P.I. monté par Rama est entré. Zeko est là. Bacchus. Superior Force. Secret Oasis. Monté par Cody Collis. Pour l'instant, il hésite. Se montre difficile, Secret Oasis. Part du cinquième couloir. Roman's Revenge derrière les stalles. Avec les handlers qui tentent le tout pour le tout. Secret Oasis, c'est bon. Dans le cinquième, on a Palermo et Roman's Revenge derrière les boîtes. Roman's Revenge, très bien couru la dernière fois. Lui aussi, soit premier ou second lors de ses dernières sorties. Palermo va suivre son départ. C'est parti pour cette huitième et dernière course, 1650 mètres, avec Palermo, Magnum, P.I., Transonic, Secret Oasis à solliciter. Palermo qui a pour l'instant l'avantage devant Secret Oasis, Magnum, P.I., Roman's Revenge. On retrouve Transonic qui suit en 4 à 5e position, Superior Force, Bacchus, Zeko. Et on ferme le cortège avec Prime Example en montée. Sous l'impulsion de Palermo et Tejas Jaglal avec une longueur d'avance sur Magnum P.I. monté par Rama en 2e position. Secret Oasis fait l'extérieur de Magnum P.I. Roman's Revenge s'est installé tranquillement en 4e position. Transonic, Bacchus va essayer de se rapprocher. Superior Force, Emmanuel Nunes. Puis Zeko et en retrait, on retrouve Prime Example. En descente, 900 mètres à parcourir maintenant dans cette épreuve. Palermo qui va essayer de causer une surprise ici, qui a toujours le meilleur, une longueur d'avance sur Secret Oasis, assez difficile en 2e position. Magnum P.I. va bien 3e sur les barres. Roman's Revenge pas mal du tout et va faire une bonne course. Transonic à l'intérieur dans son dos, Superior Force, Bacchus et Yanishitaka qui vont se rapprocher. On trouve Zeko et Prime Example à la rue du gouvernement avec Palermo à 400 mètres de l'arrivée.

qui tente de repartir. Bacchus lancé à l'extérieur. Roman Shriven, Superior Force, est sollicité. Transonic à l'entame du dernier virage en pleine ligne droite. Maintenant, une belle arrivée à prévoir avec Bacchus lancé à l'extérieur par Yannick Chaka. Roman Shriven, Superior Force complètement en dehors sous la montre de Manuel Nunes. Superior Force face à Bacchus. Superior Force qui a l'avantage et qui va aller s'imposer. Superior Force 4 pour Nunes aujourd'hui devant Bacchus, Zacco et les autres. Manuel Nunes, force 4, Superior Force. Taka aura tout tenté sur Bacchus, il va se contenter de la deuxième place. Le réveil de Manuel Nunes et de l'écurie Paul Fokion. Bacchus avait pris le first run.

0: Voilà, c'était la 8e course en direct du Champ de Mars. On poursuit à présent avec le journal. Les nouvelles à l'étranger pour continuer. Les Suisses se prononceront demain sur une initiative populaire visant à plafonner la population à 10 millions d'habitants d'ici 2050. Les partisans du projet estiment qu'il permettra de réduire la pression sur les logements, les transports et l'environnement. Le gouvernement et les milieux économiques s'y opposent, estimant que la Suisse a besoin de l'immigration pour répondre à ses besoins en main-d'œuvre. La Suisse compte actuellement environ 9,1 millions d'habitants. Par ailleurs, après une première canicule exceptionnelle à la fin du mois de mai, la France s'apprête à connaître un nouvel épisode de forte chaleur. Dès ce week-end, les températures commenceront à grimper dans le sud du pays avant que cette vague de chaleur ne s'étende progressivement vers le nord. Dans certaines régions, le mercure pourrait atteindre jusqu'à 38 degrés Celsius dans les prochains jours. Reportage BFM TV.
1: Justement, la canicule, à la différence de la vague de chaleur, eh bien, c'est que les températures seront élevées aussi la nuit. Et c'est, pour l'instant, ce qu'il semble effectivement se produire. Voici, par exemple, Paris. Paris jusqu'à dimanche prochain, dimanche fête de la musique. Alors, vous le voyez, dans la capitale, les seuils de canicule sont à 21 degrés la nuit, 31 degrés le jour. Eh bien, justement, dès vendredi, nous dépasserons ces seuils 3 jours de suite, de jour comme de nuit. Cela, donc, pourrait correspondre à une canicule. Mais Paris n'est pas une exception. Regardez par exemple ce qui vous attend du côté de Bourges, dans le plus au centre du pays. Là, les seuils dans le département du Cher sont à 19 degrés la nuit, 34 degrés le jour. Eh bien, vous le voyez, idem dès vendredi et au moins jusqu'à dimanche, nous les dépasserons par exemple 38 degrés attendus dimanche en maximale l'après-midi et pas moins de 23 degrés la nuit.
0: Passons à présent aux nouvelles sportives. La Coupe du Monde 2026 est officiellement lancée en Amérique du Nord et les premiers résultats sont déjà marquants. Dans le groupe B, le Canada est accroché par la Bosnie-Herzégovine, un but partout, tandis que dans le groupe D, les États-Unis frappent fort avec une victoire 4-1 face au Paraguay. Mais avant ses premiers verdicts sur le terrain, l'Amérique du Nord a vécu une ouverture spectaculaire avec des cérémonies grandioses au Canada et aux États-Unis. Ajmal Moytop.
2: Au Canada, la cérémonie d'ouverture a transformé le stade en véritable théâtre à ciel ouvert, porté par des performances artistiques. Dans une ambiance chaleureuse et rythmée, le public a partagé un moment de communion, symbole d'une Coupe du Monde placée sous le signe de l'unité et du rassemblement. Puis, le terrain a repris ses droits. Le Canada, pays hôte, espérait lancer parfaitement son tournoi face à la Bosnie-Herzégovine. Dans un match engagé, les Canadiens ont montré de l'envie et de l'intensité, mais se sont heurtés à une équipe bosnienne disciplinée. La Bosnie ouvre le score à la 21e minute, grâce à Jovo Ljukic.
3: L'ouverture du score pour la Bosnie avec le but de Ljukic sur ce corner.
2: Poussés par leur public, les Canadiens réagissent après la pause et trouvent l'égalisation à la

0: de 18e minute grâce à Kyle Larin. Entré en jeu et décisif sur une action collective parfaitement menée. Résultat, 1-1 au coup de sifflet final.
1: Ce qui nous amène à la fin de cette édition. Merci de votre fidélité. Merci à Tavni à la réalisation et Fezan à la technique. Je vous retrouve à 18h pour un prochain point sur l'actualité.

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1: Et on termine cette première séquence avec une petite version des Earth, Wind & Fire, After the Love Has Gone. Plein de bonnes choses à venir, restez à l'écoute.

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1: Sept heures à Maurice. Et on commence en douceur avec une petite version d'une chanson que vous connaissez sans doute, la version de Abby Celso et deux guitares.

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0: Un petit live juste pour vous. Ça s'appelle Different Places, les amis. À venir du dîner à Washington.

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1: Juste avant Michael Bublé, voici un petit tour en Martinique. Un groupe qui s'appelle Kali, ça s'appelle Tiffy Congo. Un groupe que je vous conseille fortement.

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3: Et voici venir Danakil et Tairo. Ça s'appelle Musique. C'est sorti pas si longtemps de cela. Je vais vous laisser découvrir, les amis.

chanteur Nio, aussi auteur compositeur, les amis. Voici venir à Ré la Montagne. Petite reprise aussi. À venir du MC Solar. Et un petit bonsoir à Arlette, du côté de Chevel. Aussi Shirley, hein, du côté de Beaubassin.

0: Le grand journal du 18h à suivre. Aussi les petites annonces. On va se retrouver un petit peu plus tard, les amis.
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1: h à Maurice et à Rodrigue. Le grand journal revient sur RM1 présenté par Angelis Ratten-Pulchen. On commence avec les titres.
2: Bonsoir Alberto, bonsoir à tous. Domestic Abuse Bill, la Deputy Prime Minister et ministre de l'Égalité des Genres, Ariane Navarre-Marie, détaille dans ce journal les principaux changements prévus. Téléphone au volant, le gouvernement clarifie les règles sur les dispositifs main libre. À Beauplan, autorités et professionnels de santé unis pour promouvoir le dépistage précoce lors d'une campagne ce samedi. Et puis la Suisse pourrait devenir le premier pays au monde à fixer un plafond démographique. Merci de nous rejoindre pour cette édition. Un projet de loi attendu depuis plusieurs années franchit une nouvelle étape. Le cabinet ministériel a approuvé l'introduction du Domestic Abuse Bill, appelé à remplacer l'actuel Protection from Domestic Violence Act. Ce texte vise à mieux répondre aux réalités actuelles des violences domestiques. Le projet de loi élargit ainsi la définition des abus pour y inclure notamment les violences psychologiques, émotionnelles, sexuelles et économiques, entre autres. Autre évolution majeure, les victimes pourront signaler un cas de violence domestique dans n'importe quel poste de police, sans être contrainte de se rendre dans la localité où elle réside. En parallèle, des amendements au code pénal sont en préparation afin d'introduire le féminicide et le viol conjugal dans la législation mauricienne en tant qu'infraction à part entière. Écoutez les précisions du Deputy Prime Minister et ministre de l'Égalité des Genres, Ariane Navarre-Marie.
3: Ce projet de loi que nous peut présenter là, les plus élogies, le type de violence, à savoir abus physique, psychologique, émotionnel, sexuel, économique, entre autres. Ça veut dire que la violence n'est pas juste physique, victime d'abus psychologiques et financiers aussi, besoin gain protection. En ce qui concerne l'inclusion de viol marital et féminicide, le code pénal peut amender à cet effet. Aujourd'hui, une victime d'abus, les besoins rapportent le cas dans la localité que l'y restait. Mais souvent, une victime, je te sauver pour aller au secours ou sécurité côté une famille qui reste à un autre endroit. Et la police exigeait qu'il y rapporte le cas côté l'y rester. Mais dorénavant, sa victime-là, pour capable, rapporte le cas n'importe côté ça. Un projet de loi-là, puis une récit fait après une consultation qui finit avec différents stakeholders. Nous finissons aussi consultation avec du monde qui finit victime de violence dans toute la vie.
2: Le gouvernement veut mettre fin aux incertitudes entourant l'utilisation des dispositifs de communication au volant, estimant qu'une confusion persiste quant à l'interprétation de la Road Traffic Act et de ses règlements. Le cabinet ministériel a décidé de revoir la législation en vigueur. Des amendements seront ainsi apportés à la loi et aux règlements concernés afin de garantir que l'utilisation des dispositifs main libre et des systèmes de communication intégrés au véhicule soit autorisée pendant la conduite. L'objectif est de lever toute ambiguïté et d'assurer une application claire des dispositions légales. Écoutez le ministre du Transport, Osman Mahomed, pour plus de précisions.
4: La loi qui date de 2010, c'est-à-dire 16 ans de cela, pas maintenant, nous ne pouvons pas mettre dans le noyer, qui empêche servir portable, que ce soit handheld ou bien handfree. Ça m'a handfree dans les bracelets, d'y inclure Bluetooth connectivity, voice command, steering wheel control, GPS, qui finit le marché depuis. Et qui est intégré dans le véhicule et qui va nourrir et acheter un véhicule comme ça. Donc, on n'est pas capable de laisser une ambiguïté comme ça dans la loi. Alors, le conseil des ministres, je donne l'aval à mon ministère pour organiser avec le bureau du parquet et la police pour mettre un ordre là-dedans et pour aller nous avec une best international practice. Cependant, je veux dire que ce système permis après est toujours interdit pour trafic.

0: En avant les 58 années de relations diplomatiques entre les deux pays, Irina Zaïlanova a souligné que cette coopération n'a cessé de se renforcer au fil des années. Nous l'écoutons.
1: Suivant les pas de Sao Sivsaga Ramgoolam, Maurice lutte pour sa souveraineté sur l'archipel des Chagos. La Russie a toujours soutenu Maurice et continuera de le faire. En ce 21e siècle, il ne doit y avoir aucun colonisateur. Les peuples doivent être libres et vivre dans la dignité.
0: Cette réception s'est déroulée en présence de plusieurs hautes personnalités de l'État, dont le président de la République, Adaram Gokul, le premier ministre, le docteur Navin Ramgoolam et la deputy prime minister, Ariane Navarmari. Le ministère de la Santé poursuit ses efforts de sensibilisation en misant sur une approche de proximité. À Beauplan, aujourd'hui, une campagne de promotion de la santé a rassemblé professionnels de santé, représentants des autorités et membres du public autour d'un objectif commun, encourager la prévention et le dépistage précoce. Réunis en un même lieu, plusieurs services étaient proposés afin d'informer la population sur les maladies non transmissibles et l'importance d'adopter de bonnes habitudes pour préserver sa santé au quotidien. Des explications fournies par la docteure Davina Soubrayen Jogrou du ministère de la Santé et du Bien-être.
2: Une cause de la santé, c'est pas juste diabète, tension, mais aussi un facteur de risque comme le poids, qu'ils ont besoin de manger, tout ça. Donc là, nous invitons les autres stakeholders, comme le ministère agro, peut-être est capable de montrer une recette avec un produit local qui déjà là, pour nous éviter des affaires comme fast food. Nous avons aussi là-dessus, parce que nous avons un problème de la drogue aussi à Maurice, donc là-dessus, nous faisons sensibilisation côté la drogue.
0: Le ministre de la Santé, Anil Bechou, la junior minister Anishta Baburam ainsi que le député Kaviraj Rukni, entre autres, ont pris part à cette initiative. Ils ont insisté sur la nécessité d'un dépistage précoce, en particulier pour le diabète, tout en mettant en avant le rôle de ces campagnes dans le rapprochement des services de santé avec la population. Le ministre a également profité de cette occasion pour annoncer de nouvelles mesures de prévention, notamment dans la lutte contre le cancer du sein.
3: Campagne cancer, après midi, nous pouvons commencer à travers Maurice. C'est-à-dire un dépistage. Ici, nous pouvons faire en partie. Mais là, nous pouvons faire dire, par exemple, dans l'hôpital qui est notre mammographie, mais nous pouvons servir ça au maximum. C'est très important parce que au lieu que vous pouvez attendre une personne finie qui est malade là, ça va être difficile.
0: Tout à fait autre chose, le parquet du château de Réduit était parsemé hier de tapis de yoga. Une scène des plus inhabituelles, certes, mais qui a toute sa raison d'être à l'approche de la 12e édition de la Journée internationale du yoga le 21 juin prochain. Le président Adaram Gokul lui-même, vêtu d'un t-shirt blanc, était en première ligne, s'essayant avec une quarantaine d'autres personnes aux différentes postures de cette discipline traditionnelle indienne, une pratique dont il vantait les bienfaits pour la santé.
4: Yoga, c'est une pratique qui contribue à ce qu'on appelle preventive health. Les empêche du monde tombe malade. Et en même temps, les contribue à l'état de bien-être de chaque individu qui participe là-dedans. Et donc, vous pensez que c'est une pratique qui nous vient propager?
0: Les nouvelles à l'étranger, les Suisses se prononceront demain sur une initiative populaire visant à plafonner la population à 10 millions d'habitants d'ici 2050. Les partisans du projet estiment qu'il permettra de réduire la pression sur les logements, les transports et l'environnement. Le gouvernement et les milieux économiques s'y opposent, estimant que la Suisse a besoin de l'immigration pour répondre à ses besoins en main-d'œuvre. La Suisse compte actuellement environ 9,1 millions d'habitants. Par ailleurs, après une première canicule exceptionnelle à la fin du mois de mai, la France s'apprête à connaître un nouvel épisode de forte chaleur. Dès ce week-end, les températures commenceront à grimper dans le sud du pays avant que cette vague de chaleur ne s'étende progressivement vers le nord. Dans certaines régions, le mercure pourrait atteindre jusqu'à 38 degrés Celsius dans les prochains jours. Reportage BFM TV.
5: Justement, la canicule, à la différence de la vague de chaleur, eh bien, c'est que les températures seront élevées aussi la nuit. Et c'est, pour l'instant, ce qu'il semble effectivement se produire. Voici par exemple Paris. Paris jusqu'à dimanche prochain, dimanche fête de la musique. Alors vous le voyez, dans la capitale, les seuils de canicule sont à 21 degrés la nuit, 31 degrés le jour. Eh bien, justement, dès vendredi, nous dépasserons ces seuils 3 jours de suite, de jour comme de nuit. Cela donc pourrait correspondre à une canicule. Mais Paris n'est pas une exception. Regardez par exemple ce qui vous attend du côté de Bourges, dans le plus au centre du pays. Là, les seuils dans le département du Cher sont à 19 degrés la nuit, 34 degrés le jour.

0: eh bien vous le voyez, idem, dès vendredi et au moins jusqu'à dimanche, nous les dépasserons, par exemple 38 degrés attendus dimanche en maximale l'après-midi et pas moins de 23 degrés la nuit.
1: Et sport, la Coupe du Monde 2026 est officiellement lancée en Amérique du Nord et les premiers résultats sont déjà marquants. Dans le groupe B, le Canada est accroché par la Bosnie-Herzégovine, un but partout, tandis que dans le groupe D, les États-Unis frappent fort avec une victoire 4-1 face au Paraguay. Mais avant ses premiers verdicts sur le terrain, l'Amérique du Nord a vécu une ouverture spectaculaire avec des cérémonies grandioses au Canada et aux États-Unis. Ajmal Moitop.
2: Au Canada, la cérémonie d'ouverture a transformé le stade en véritable théâtre à ciel ouvert, porté par des performances artistiques. Dans une ambiance chaleureuse et rythmée, le public a partagé un moment de communion, symbole d'une Coupe du Monde placée sous le signe de l'unité et du rassemblement. Puis, le terrain a repris ses droits. Le Canada, pays hôte, espérait lancer parfaitement son tournoi face à la Bosnie-Herzégovine. Dans un match engagé, les Canadiens ont montré de l'envie et de l'intensité, mais se sont heurtés à une équipe bosnienne disciplinée. La Bosnie ouvre le score à la 21e minute, grâce à Jovo Ljukic.
3: L'ouverture du score pour la Bosnie avec le but de Ljukic sur ce corner.
2: Poussés par leur public, les Canadiens réagissent après la pause et trouvent l'égalisation à la 78e minute grâce à Kyle Larin. Entrée en jeu et décisif sur une action collective parfaitement menée. Résultat 1-1 au coup de sifflet final.
1: Voilà donc pour cette édition. Merci de votre fidélité. Merci à Tavni à la réalisation et Faizan à la technique. Je vous retrouve à 19h pour un dernier point sur l'actualité.
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18h passées de 12 minutes, bonsoir à tous, voici les avis d'obsèques. On nous prie d'annoncer le décès de Monsieur Louis Gaëtan Munbaud. Décès de Monsieur Louis Gaëtan Munbaud, aussi connu sous le nom de Gaëtan, âgé de 83 ans. Le convoi mortuaire quittera la chapelle ardente de Mourat à Petite-Rivière demain à 7h30 pour se rendre en la chapelle de Notre-Dame-de-Lourdes à Haut-Coulé et de là à l'incinérateur de Bigarade. Décès de Monsieur Ronald Christian Joseph. Décès de Monsieur Ronald Christian Joseph, âgé de 73 ans. Le convoi mortuaire qui sortira de la chapelle ardente Eliensen à Beaubassin demain à 10h pour se rendre en l'église de Sainte-Anne et de là à l'incinérateur de Caen-le-Vieux. Décès de Monsieur Vincent Atchouin. Décès de Monsieur Vincent Atchouin, âgé de 81 ans. Le convoi mortuaire sortira du Kitlock à Bellevillage demain à 10h45 pour se rendre en la basilique de Sainte-Hélène à Curpip et de là au cimetière de Bigara. Décès de Monsieur Christian Noël Virasamy. Décès de Monsieur Christian Noël Virasamy, aussi connu sous le nom de Christian, âgé de 60 ans. Le convoi mortuaire quittera sa résidence à Les Casernes, Curpip, demain à 11h pour se rendre au cimetière de Bigara. Décès de Monsieur Jean-François Michael Nadal. Décès de Monsieur Jean-François Michael Nadal, aussi connu sous le nom de Jean-Loup, âgé de 51 ans. Le convoi mortuaire sortira de chez sa mère, Madame Muriel Nadal, à Allée de Cana à Beauvallon, demain à 11h pour se rendre en l'église de Notre-Dame-des-Anges à Maillebourg et de là au cimetière de la paroisse à Petit-Bel-Air. Décès de Monsieur Sada Siven Sinsami. Décès de Monsieur Sada Siven Sinsami,

aussi connue sous le nom de Kisna, âgée de 81 ans. Le convoi mortuaire sortira de sa résidence au lot 146, amorcellement Viares Bramstan, demain à 12h30 pour se rendre à l'incinérateur de Beauchamp. Décès de Monsieur Louis Mike Dargo Kusnapa. Décès de Monsieur Louis Mike Dargo Kusnapa, aussi connu sous le nom de Bouzé, âgé de 50 ans. Le convoi mortuaire quittera la chapelle ardente Edley Henson à Beaubassin demain à 13h pour se rendre au cimetière de Saint-Jean. Décès de Madame Michèle Marceline Rose. Décès de Madame Michèle Marceline Rose, née Laverdure, aussi connue sous le nom d'Aline, âgée de 73 ans. Le convoi mortuaire sortira du Moura Funeral à Petite-Rivière demain dimanche pour se rendre au cimetière de Saint-Georges à Les Salines. L'heure des funérailles vous sera communiquée ultérieurement. À toutes ces familles affligées par le deuil, l'MBC présente ses plus sincères condoléances.

Allons voir à présent ce que nous réserve Dame Nature pour les prochaines 24 heures. Communiqué de la météo pour Maurice émis à 16h30 en ce samedi 13 juin 2026. Situation générale, des nuages associés à une ligne d'instabilité venant du secteur est influenceront le temps local dès cette nuit. Les prévisions pour les prochaines 24 heures, essentiellement beau dans la soirée, mi-couvert à parfois nuageux durant la nuit avec des averses passagères principalement sur la moitié est de l'île et sur le plateau central. La température minimale sera entre 17 et 19 degrés sur le plateau central et entre 21 et 23 degrés sur les régions côtières. Il y aura des périodes nuageuses demain avec des averses passagères. La température maximale sera supérieure à la moyenne par environ 2 degrés et sera entre 23 et 25 degrés sur les hauteurs et entre 27 et 29 degrés sur les régions côtières. Le vent soufflera de l'est-sud-est environ 15 km par heure. Mer agitée au-delà des récifs avec des vagues de l'ordre de 2 mètres. Les marées hautes ce soir à partir de 23h22 et demain à 13h01. Les marées basses, c'était à 17h50 aujourd'hui et demain à 6h15. Le lever du soleil est prévu pour demain matin à 6h42 et à 6h aujourd'hui, la pression atmosphérique était 2020 hectopascales. Nous passons au communiqué pour Rodrigue émis à 16h30, situation générale. Un courant d'air modéré et légèrement perturbé circule sur la région. Les prévisions pour les prochaines 24 heures, beau temps dans la soirée, période nuageuse durant la nuit avec des ondées occasionnelles. La température minimale sera entre 19 et 21 degrés. Essentiellement beau demain matin, mi-couvert à parfois nuageux demain après-midi avec des averses passagères. La température maximale sera entre 25 et 28 degrés. Le vent soufflera du secteur est environ 20 km par heure, avec des pointes pouvant atteindre les 50 km par heure, mer agitée au-delà des récifs, avec des vagues de l'ordre de 2 mètres. La pluviométrie durant les dernières 24 heures à Rodrigue, pointe canon 6,1 mm, plaine corail 2,2 mm, batatéophile 2,0 mm et rivière banane 0,2 mm. Les marées hautes à 23h31 et demain à 12h15, la marée basse demain à partir de 6h. Monsieur Soleil dira bonjour à tous nos frères et sœurs du côté de l'île Rodrigue demain matin à 6h18. Voyons à présent le communiqué de la météo pour Agalega émis à 16h30 aujourd'hui. Situation générale, un courant d'air modéré circule sur la région. Les prévisions pour les prochaines 24 heures, essentiellement beau durant la nuit et demain matin, la température minimale sera d'environ 25 degrés. Mi-couvert devenant parfois nuageux demain après-midi avec quelques averses, la température maximale sera d'environ 31 degrés. Le vent soufflera du sud-est environ 20 km par heure, mer agitée avec des vagues de l'ordre de 2 mètres. La pluviométrie durant les dernières 24 heures à Agalega, 0,0 mm. Les marées hautes demain à 2h22 et à 15h21. Les marées basses ce soir à partir de 21h13 et demain à 8h23. Le lever du soleil prévu demain matin à 6h28. Anouguita Stella, Bilta PC pour Maurice qui finit tirer à Zodi samedi.

13-1 2026 à 4h40, les temps l'eau la mer pendant prochaines 24h. Dans la soirée, les temps pour bon, puis n'a pas l'appli de temps en temps à soir dans secteur Sid et S. Divan pour souffler, dîmer. Pouena l'appli passazé. Divan pour souffler depuis S-6-S environ 15 km/h. Dans lagon et camp déobrisant, la mer praticable. Et la bonne vague de l'aude des mètres en déobrisant. Ban la marée haute, zodia soit 11h20 et 10 iné n. La marée bas, zo 10 grand matin, plutôt 6h15. C'est tout comme nouvelle du temps pour Maurice, Rodrigue et Agalega.

0: Et je vous donne lecture des communiqués du Central Electricity Board. Le CEB avise ses abonnés de Ficamflac habitant dans les environs de Morcellement-Saint-Jacques, avenue Saint-Paul, avenue Saint-Pierre, avenue Saint-Jacques, les appartements Maïma Sunset Heights, Stone and Scone et Morcellement-Anna, avenue des Marsouins et appartement Ramphol, que la fourniture d'énergie sera interrompue entre 8h30 et 14h, demain dimanche 14 juin. Les abonnés de Grand B habitant dans les environs des rues suivantes, rue Mahatma Gandhi, Morcellement-Boucon, à opposé du restaurant Le Pôle et près de résidence Gajadhar à Grand B, sont avisés que la fourniture sera interrompue demain dimanche de 9h à midi. Et le CEB avise les abonnés de Henrietta, habitant dans les régions et les rues suivantes, Cambelin, que la fourniture d'énergie sera interrompue entre 9h et 11h30 demain en raison des travaux qui seront effectués sur le réseau électrique. Pour tous ces communiqués, la fourniture d'énergie sera rétablie sans préavis à l'achèvement des travaux. Le CEB présente ses excuses à tous ceux affectés par ces coupures et les prie de bien vouloir prendre les dispositions nécessaires. Fin des communiqués sur RM1 et AM1.
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Souvenez-vous plutôt de ce morceau, les amis. Philip Bailey, accompagné Phil Collins et toute la bande, qui s'appelle Easy Lover. Et on va se quitter avec un petit remix de Kygo, d'un morceau d'Ed Sheeran, ça s'appelle Icy Fire. J'espère que vous avez passé un bon moment. On se retrouve tout à l'heure, les amis. La musique continue sur votre radio préférée, RM. Et si vous sortez ce soir, comme d'habitude, soyez prudents, les amis.

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1: Il est 19h. Le dernier point info avec Anjali Siratana Pulchana. Bonsoir.
2: Bonsoir Stéphane, bonsoir Tudimoun. 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Le ministre de la Santé, Anil Bechu, la junior minister Anishta Baburam et que député Kaviraj Rukniti présent, ont fin insisté sur l'importance de dépistage précoce, surtout pour diabète. Et puis, au plan international, la France peut préparer pour une nouvelle vague de forte chaleur. Après une première canicule fin mai, ben, température pour remonter ce week-end-là dans le sud avant, après le nord. Dans cette région, Mercure capable arrive jusqu'à 38 degrés dans Banzou, qui peut venir. Voilà, c'était le dernier point info du jour. Merci pour l'attention. Je vous souhaite une très bonne soirée et surtout très bonne écoute sur RM.
1: Merci beaucoup, Anjali Siratana Pulchana. Nous retrouvons-nous demain matin pour prochain point info.

Une rencontre entre l'île Maurice et l'île de la Réunion. Rencontre qui n'est pas lieu à leur album Sauce CIA qui est sorti en 2020. Monsieur Black Caillou et l'Indigo. Moi, cela y appelle Mopalissa. Bonsoir tout bon auditeur, bonsoir tout bon auditrice. Eh ben oui, Stéphane Capon Paizot, exceptionnellement ce soir de 19h jusqu'à 21h. Et comme aujourd'hui nous peinons multiplex, eh ben nous profiter pour nous faire un plaisir avec l'émission Il en musique. Nous débutons nos émissions dans l'océan Indien avec David Sikar qui représente l'île de la Réunion. Liline propose-nous Maloya Kabosé. Nous aussi gagnons l'occasion. Écoute, ben Black Caillou à côté l'île de la Réunion, l'Indigo. Eh ben nous continuons nos petits voyages, île en musique, cette fois-ci avec Goulam. Goulam qui en 2020, en septembre plus précisément, il propose-nous un morceau qui appelle Pour Toujours.

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De père français, né élevé à Madagascar, mère haïtienne. Du coup, elle est franco-haïtienne, américaine. On parle de Nika One Track Mind. Chanson qui nous amène à 19h, passée de 30 minutes. Et ça, là, nous connaissons beaucoup de monde qui dans la cuisine, qui paye galopin tigit à gauche, à droite, pour préparer le dîner. Eh bien, nous souhaitons une superbe cuisson. Et nous accompagnons cette fois-ci avec Nestlé qui propose nous un morceau qui a sorti en octobre 2015. Morceau-là, il appelle « Tu me manques ».

Et à 19h42, nous connaissons qu'il y a beaucoup d'immunes parmi nous qui peut prendre la route pour aller vers la fête. Ou même, il y en a qui peut finir faire la fête et rentrer la case. Mais à tout bon, camarades qui l'ont la route, nous disons prudents. Et surtout, nous rappelle la bonne camarade à nous pas dire pas boire. Oui, boire avec modération déjà pour commencer. Et qu'une fois qu'il nous décide pour commencer boire, eh ben, nous pas conduire. Chaka Demusen, playeuse pour la suite de notre émission avec Mud She Wrote.

Ça fait rire les oiseaux. La compagnie créole. Fun fact, c'est qui un morceau qui nous fait écouter là, ça fait rire les oiseaux. Eh bien, c'est un morceau qui n'a écrit par Jean-Pierre et Marie-Jo, deux membres du groupe de la compagnie créole qui

été marié à l'époque. Eh bien, je t'y écris ce morceau-là dans l'espace 15 minutes dans Rennes le Tour. Formé en 1975 en Guadeloupe, avec un membre principal comme Jean-Pierre qui nous fait causer et que Marie-Jo, et là aussi Guiloupe, Claude, Arthur et que José. Chemise colorée, chapeau banane, bonne humeur, le slogan c'est « La vie c'est la fête ». Puisque c'est la fête, on continue alors avec Fanny G, cette fois-ci, ancrée à ton port.

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1: Il est 20h.

La version remasterisée en 2010, Monsieur Alpha Blondie. Brigadier Sabahiri. Chanson qui nous amène à 20h passée de 11 minutes. Eh bien, nous souhaitons un bon appétit à tous les camarades qui passent à table en ce moment. La suite de notre émission avec un artiste de chez nous, Monsieur Billy Gunn. Billy Gunn qui nous propose nous en avril de cette année-ci un morceau qui appelle « Réclame infinie ».

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Depuis l'émission, nous, in commencé, nous pensons surtout à ma camarade qui peut faire la fête, à ma camarade qui la case, qui peut apprécier le dîner. Et ben, nous pensons aussi à nos camarades qui peut travailler en ce moment. Oui, parce que même si nous n'arrive samedi soir, il y a beaucoup de gens en ce moment qui peut travailler à Paris, comme à nous, par exemple. Et bien, à tous mes camarades qui peut travailler, nous souhaitons un bon courage. Banna Bio pour la suite de notre émission avec Laissez Kadri marcher.

Rayans avec Sometimes. Chanson qui nous amène à 20h passées de 35 minutes. Oui, 20h35. Les temps passent aussi vite que ça. Tout à fait normal, un samedi soir, nous ensemble, on a bon la musique, et bien forcément les temps galoupés. Et bien galoupés, nous venons faire un petit détour à l'île Maurice. Avec le groupe Négro pour la vie. La chanson Toujours désir à toi.

Monsieur Sean Paul featuring Estelle. Come over. À savoir que la première version de cette chanson, eh bien, Sean Paul est à côté de Keisha Cole. Un peu de zouk pour la suite de notre émission avec Roger. Roger qui nous propose Ay, Amour.

0: et tout avec Rest in My Arms. Chanson qui nous amène presque à la fin de notre émission. Oui, mon petit, tu peux dire qu'allez là, les temps passent trop vite quand nous ensemble. Eh bien oui, nos émissions touchent presque à sa fin. Moi, mon diazote, au revoir et que bien sûr, mon diazote, rendez-vous demain matin à partir de 10h, l'aura AM1 pour nos émissions spéciales Diaspora. Émission réservée surtout à la diaspora mauricienne, à ma famille qui trouve à l'extérieur et qui envie passe par la radio pour envoyer un petit message, et ben c'est le moment. Demain, 10h jusqu'à midi avec Stéphane Laura AM1. La radio nostalgie. Et bien sûr, demain, nous avons l'occasion de joindre aussi à partir de 19h, toujours le AM1 pour nos émissions Sunday. Suite Sunday de 19h jusqu'à 22h. Donc, nous vous joignons demain. Ciao, ciao, bye bye, gros bisous à tous, bonne fin de soirée à l'écoute de votre radio RME, la radio nationale à venir juste après moi. Bouglen finit l'Ipiatane avec impatience d'ailleurs. Monsieur Alberto, moi, moi les autres avec mon épli. La chanson Mon Épli Croatoire de Eljana featuring Panthéon Noir. Ciao, ciao, bye bye, gros bisous et bonne fin de soirée à l'écoute de RME.
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Bonsoir à tous, on se retrouve pour nouvelle Saturday Mixtape. C'est samedi, c'est parti pour un peu de musique électronique. Et aujourd'hui spécial, zéro blabla ou très peu de blabla comme on dit. Plein de musique et surtout beaucoup.

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